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0: est 6h sur l'antenne de Radio Alliance Plus et nous écoutons tout de suite Hélène Vignon pour un nouvel épisode de Je lis pour vous.
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1: Hélène Vignon pour Radio Alliance Plus. Bonjour à toutes, bonjour à tous. Amis auditeurs, nous allons commencer aujourd'hui un nouveau livre dont le titre est « Fernandel m'a raconté », écrit par Raymond Castan aux éditions de la Table Ronde. Avant de lire la quatrième de couverture du livre, et pour ceux qui aujourd'hui trop jeunes peut-être pour avoir entendu sa voix, je veux lire un extrait de sa biographie, tiré de Wikipédia et d'autres textes. Écoutez plutôt. Fernand Contandin, dit Fernandel, est un acteur, humoriste, chanteur et réalisateur français, né le 8 mai 1903 à Marseille et mort le 26 février 1971 à Paris dans le 16e. Issu du music hall durant plusieurs décennies, il représente l'une des grandes vedettes du cinéma français. Véritable champion du box-office, il parvient au cours de sa longue carrière à attirer plus de 200 millions de spectateurs dans les salles. Comique emblématique du cinéma d'avant et d'après la Seconde Guerre mondiale, il joue dans nombre de films devenus des classiques, parmi lesquels Angèle, Regain, Le Schpoutz, Topaz. Au même titre d'ailleurs que plusieurs de ses personnages récurrents à l'image de celui qui est dans la série des films des Don Camillo. Il tient également avec succès certains rôles plus dramatiques, notamment dans Naïs, puis La Vache et le Prisonnier en 1959, ou encore à la fin de sa vie, Heureux qui comme Ulysse. Chanteur populaire, il laisse une discographie importante parsemée là aussi de célèbres chansons faisant souvent partie de la bande originale de ses films ou de ses apparitions à la télévision ou à la radio, parmi lesquelles On m'appelle Simplet, Ignace, Félicie aussi, ou encore le tango corse. Reconnaissable à ce qu'il désigne lui-même sa « gueule de cheval », il acquiert une popularité internationale, au point que le 3 mai 1968, le général de Gaulle déclare lors d'une réception à l'Élysée, que cet acteur est le seul Français qui soit plus célèbre que lui dans le monde. Une deuxième lecture aussi donne quelques détails. À partir de 1968, Fernandel ralentit sa carrière au cinéma. En 1970, après « Heureux qui comme Ulysse » de Henri Colpi, il envisage de se mettre en retrait du cinéma en ne participant plus qu'à quelques films. Il souhaite alors surtout travailler sur un dernier film avec Marcel Pagnol. Mais celui-ci ne se concrétisera pas. Fernandel est atteint d'un cancer généralisé. Mais les médecins et sa famille lui cachent la gravité de son état. On lui fait croire qu'il est atteint d'une pleurésie qu'il aurait attrapée lors du tournage de Don Camillo et ses contestataires. Le 26 février 1971, épuisé par la maladie, il meurt dans son somptueux appartement tout en marbre au 44 de l'avenue Foch à Paris. Il est inhumé au cimetière de Passy le 1er mars 1971, après des obsèques célébrées en l'église Saint-Honoré d'Eylau. Dans un de ses derniers entretiens, Jean Gabin témoigne de la moralité de Fernandel et de sa fidélité dans tous les domaines, tant en amitié qu'en affaires. Son succès ne s'est jamais démenti et Marcel Pagnol dit de lui après sa mort « Il a été l'un des plus grands et des plus célèbres acteurs de notre temps et l'on ne peut le comparer qu'à Charlie Chaplin ». Fernandel, de son vrai nom Fernand-Joseph Désiré Contandin, dès son enfance s'amusait déjà sur scène avec son frère Marcel, avant de devenir le grand acteur que nous connaissons. Repéré par Marc Allégret, il a obtenu son premier rôle en 1931. Sa prestation remarquable l'a propulsé vers des rôles très importants. Nous allons maintenant commencer à lire la quatrième du livre pour nous parler de ce qui est écrit dedans. Il me parut évident de demander à Raymond Castan d'écrire ce « Fernandel m'a raconté ». Son « Marcel Pagnol m'a raconté » m'avait ravi. Et quelques mois plus tard, un soir au cours d'un dîner, Castan s'est mis à me raconter Fernandel, qu'il avait très bien connu comme journaliste, avant d'en devenir l'ami, puis, pendant plusieurs années, le scénariste et le dialoguiste. Il en parlait avec une si grande chaleur, il en donnait une image à la fois si vivante, si originale et si juste. Il en rappelait les histoires avec une verve si amusante que je lui ai demandé aussitôt de se remettre à sa table de travail et de nous les écrire. J'ai dû insister beaucoup, revenir à la charge plusieurs fois avant qu'il ne l'accepte. Un jour, à bout d'arguments, je lui ai dit « Et puis, ça vous permettra de parler encore de Marcel Pagnol ?» Il n'a pas répondu, mais j'ai bien senti que cette fois, j'avais touché juste. Le lendemain, il me disait « Oui !» Voici donc le livre « Son Fernandel m'a raconté ». Ce n'est pas une suite de « Marcel Pagnol m'a raconté », mais on y retrouve les mêmes héros, la même tendresse, la même cocasserie, la même émotion, entre les pins, la même Méditerranée. En un mot, le même bonheur. Signé Roland Laudenbach. Fernandel m'a raconté, de Raymond Castan. Chapitre 1er. La gloire. Il avait le visage le plus célèbre du monde. Le visage ? Non, la gueule. Ou mieux encore, la tronche. Gueule, ça va pour un tragédien. On dit « quelle gueule !» Mais Fernandel évoquait tout sauf la tragédie. Fernandel, c'était la joie de vivre, la réussite sans complexe, l'exubérance, la galéjade. Oui, c'est le vieux mot de notre argot lycéen des années 1930. C'est « tronche » qui convient. Il y a dans la classe de Topaz au premier acte un élève qui s'appelle Tronche-Bobine, ce qui est au moins un pléonasme. D'ailleurs, il le disait lui-même, il disait « avec ma tronche ». Il disait aussi « il paraît qu'à ma naissance, ma marraine, quand elle m'a vue, elle n'a pu se retenir. Elle a crié « mon Dieu, qu'est-ce l'ail ? Mon Dieu, qu'il est laid !» C'est possible. Ce n'est pas gentil et ça ne veut rien dire. Beaucoup de marraines, en découvrant leur filleul nouveau-né, ont pensé, sans le dire, la même chose. Un journal avait publié cette manchette. L'aveu de Fernandel. Un jour, dit le grand comédien, je me suis regardé dans une glace. Et quand j'ai vu que j'étais si laid, j'ai pleuré. Ça non plus, même si c'est vrai, ça ne veut pas dire grand-chose. Beaucoup de jeunes premiers très beaux, de Pierre Richard Wilm à Gérard Philippe, ont connu le même désespoir un soir où ils avaient l'âme un peu romantique. Et d'ailleurs, c'est faux. Fernandel n'était pas laid. Il avait une tronche, c'est tout. Une tronche célèbre dans tous les pays de la planète, sous tous les climats et sous toutes les latitudes, à tous les croisements de tous les parallèles et de tous les méridiens. De Gaulle l'avait reconnu officiellement. Le 3 mai 1968, il avait invité Fernandel à déjeuner à l'Élysée. « Et rien qu'avec du beau monde », racontait Fernandel aux amis le lendemain. Il y avait Edgar Faure, il y avait Henri Troya, il y avait Monsieur de France qui, d'abord, a un nom formidable et qui, en plus, ne doit pas être un imbécile puisque c'est lui qui a inventé la télévision en couleur. Quand De Gaulle a fait son entrée, il a dit aux autres « Je ne vous présente pas Monsieur Fernandel, c'est le seul Français qui soit dans le monde plus célèbre que moi. » Cette consécration présidentielle avait ravi Fernandel. Il était gaulliste. d'un gaullisme sentimental, mais intransigeant. Fernandel soupirait quelquefois. Remarquez, ma tronche, elle m'a valu beaucoup d'avantages et beaucoup de satisfaction. Et je lui en suis bien reconnaissant. Mais croyez-moi, il y a des jours où il faut se la porter. Alors, il racontait l'Apocalypse. À Berlin, une fois, au festival, j'ai voulu sortir de mon hôtel. 5 minutes après, c'était l'émeute. Il a fallu que la police vienne me dégager. Et faut voir comment. Ça rigole pas là-bas. Les chupos, comme ils disent. À Montréal, toute la soirée, la circulation a été bloquée par des gens qui voulaient me voir. À Lausanne, il m'a fallu rester pendant 3 heures, caché chez un marchand de tabac. À Copenhague, c'est bien simple, ils m'ont déshabillé. Ils m'ont tout arraché. J'en suis sortie indemne, mais tout nue. Ils avaient déchiré tous mes vêtements, tout, même le chapeau. Quelquefois, tout de même, cette popularité lui fait plaisir. Quand, avec un comédien de second plan, il arrive dans une ville où il vient tourner et qu'aussitôt la foule le reconnaît, les entoure, les assaille, il adore dire à son compagnon « Eh, dis donc, tu es drôlement connu, toi aussi !» Ce qui se passe quand Fernandel se promène dans la rue et que les gens le reconnaissent est d'ailleurs très différent de ce qui arrive avec les autres célébrités, avec Maurice Chevalier, Jean Gabin ou Léon Zitrone par exemple. Ces derniers, les gens qui les reconnaissent, manifestent leur surprise en faisant des yeux ronds, rien de plus. Avec Fernandel, la surprise passée, aussitôt, il sourit. D'un merveilleux sourire, franc, heureux. Le sourire du ravi de la crèche devant l'apparition. Ça n'arrive avec personne d'autre. Et c'est chaque fois, pour Fernandel, un grand bonheur. Nous nous promenons dans le parc entouré de hauts murs de sa villa, les Mille Roses, à Saint-Julien, dans la banlieue de Marseille. Il m'a reçu en famille. Il y a là Madame Fernandel, l'Arlésienne. Personne ne la voit jamais. Il y a Josette, la fille aînée qui vient de se marier et qui est brune et belle comme Mireille elle-même. Il y a Jeannine, la cadette, et Franck, qui vient d'avoir 10 ans. Tout autour, c'est la campagne provençale, les pins parasols et les térébintes, les rochers blancs et les cabanons du dimanche qui sentent bon la résine et le romarin. On vient là par le tram. L'arrêt facultatif s'appelle les Trois Lucs. Mais les Marseillais disent au Watman « Je descends à Fernandel ». Moi, j'ai pris un taxi dont le chauffeur ressemblait à Mopi et parlait avec le même accent. Tout le long du trajet, il a roulé à gauche. Et quand je lui en ai fait l'observation, il m'a répondu « Ici, monsieur, il n'y a pas la droite ni la gauche, il y a l'ombre. » Fernandel me montre le parc. 5 hectares de rosiers. 5 hectares ? Les seuls au monde où je peux me promener tranquillement, sans entendre quelqu'un qui chuchote derrière mon dos. « Évé, c'est Fernandel !» Ce n'est pas de la forfanterie, c'est la vérité. Il enchaîne. « Depuis 10 ans, je n'ai jamais pu voir un seul film en entier. J'entre au cinéma dans le noir quand c'est commencé. J'en sors quand je vois que ça va finir. Même au football, je peux y aller. Ah, ça m'a fait gros sur le cœur parce que pour un Marseillais, ne pas pouvoir aller voir l'OM, c'est quelque chose. Mais qu'est-ce que vous voulez? Chaque fois, c'est le branle-bas de combat. » Quand il tourne un film, pour pouvoir déjeuner tranquille, il a renoncé une fois pour toutes à fréquenter les restaurants des studios. Son habilleuse, la brune Tina, qui foudroie les importuns d'un regard de panthère, lui prépare ses repas et les lui sert dans sa loge. Il en profite pour se faire faire les plats de son enfance, les pieds paquets, la stock ficade, les beefsteaks à l'huile, les alouettes sans tête, l'arrêt au beurre noir. Et il se régale. Il adore manger. Il fixe lui-même, et quelquefois 15 jours à l'avance, tous les menus que Tina devra lui préparer. Comme ça, il est sûr qu'elle n'oubliera aucun des plats dont il raffole. Fernandel commence alors à me raconter les tribulations du soldat de deuxième classe Contandin, rappelé à Marseille en septembre 1939, lors de la mobilisation générale. Le soldat de deuxième classe Contandin, vous l'avez deviné, c'est lui. Le deuxième classe Contandin. Il faut dire, expliquait-il, que dans les dernières années avant la guerre, on m'avait beaucoup vu sous l'uniforme. Dans les gaietés de l'escadron, dans le train de 8h47, dans l'Idoire, dans Vive la classe, les dégourdis de la 11e, le coq du régiment, la garnison amoureuse. Et surtout, dans Ignace. Ignace qui avait tout cassé, que j'avais créé à Marseille, qu'on avait repris à Paris, qu'on avait tourné, toute la France avait chanté. Ignace, Ignace, c'est un petit, petit nom charmant. Et voilà que je me retrouvais à Marseille, dans l'uniforme d'Ignace, bleu horizon, mais pas aux variétés cette fois, à la caserne. Ou plutôt, dans un ancien music hall du Prado qui s'appelait le Château des Fleurs, et que l'armée avait réquisitionné pour en faire une caserne. Cette fois, c'était pas pour rigoler, c'était pour faire la guerre. On avait un capitaine un peu pète-sec. Un matin, il convoque mon adjudant. « Qu'est-ce que j'apprends ? Que vous avez porté Contandin exempt de garde ? Qu'est-ce que ça signifie ?»« Mon capitaine, répond l'adjudant, je ne peux pas mettre Contandin dans une guérite devant la porte. Vous vous rendez compte ? C'est Fernandel. »« Fernandel ? Ici, connais pas, répond le pitaine. Ici, je connais Contandin. Et Contandin prend la garde comme tout le monde. » Une heure plus tard, je me retrouve le fusil à la bretelle, l'œil perdu dans le vague devant la grande entrée du dépôt. C'était 6h, l'heure de la sortie des bureaux. Il n'y avait pas 5 minutes que j'étais là, ça commence. Un petit attroupement se forme autour de moi. Mais c'est lui ? Non, c'est pas lui. Je te dis que c'est lui. Oh, Rosette, viens voir qui c'est qui est là. Ah, que embego ? Fernandel ? Ça va, Fernand ? Chante-nous en une. Au bout d'un quart d'heure, ils sont 500. Une heure après, 2000. La circulation est bloquée dans tout le quartier. Les tramways peuvent plus passer. Les agents sont débordés, bien sûr. On m'enlève de là. Le capitaine se fait engueuler. Et je suis convoquée par le commandant, très gentil, qui me dit « Vous serez mon chauffeur. » Quelques jours plus tard, il m'appelle. « Contandin. » Il me dit « Prenez la voiture, nous allons au stade. Je vais passer l'inspection des réservistes. » Je l'amène au stade, je me gare. Il me dit « Attendez-moi là. » Et il disparaît. Moi, je l'attends, toujours en costume d'Ignace au volant de l'attraction. Il se passe pas 5 minutes. Ça recommence. Les gens s'arrêtent. « Hé, V, qui c'est ?»« C'est lui ? C'est pas lui. Je te dis que c'est sa tronche. Oh, Fernand, l'aspagalo capeo ?» Une demi-heure après, ils sont encore 2000. Quand le commandant sort du stade, impossible pour lui de revenir jusqu'à la voiture. Il joue des bras, des coudes. Il m'appelle. Il finit par arriver, tout débraillé, le képi de travers. Bref, bon, il me dit, si vous restez là, on ne va pas en sortir. Mettez-vous derrière, faites-vous tout petit, essayez de passer inaperçu. C'est moi qui prends le volant. Et c'est ainsi que je suis rentrée à la caserne, moi, deuxième cul, installée à l'arrière comme un milord, dans une voiture conduite par un commandant à 4 galons.

0: Alors, on a décidé qu'on devait m'affecter à un service intérieur. Je me suis retrouvée plantant du commandant. Je passais mes journées installée à une table devant la porte de son bureau. Je recevais ses visiteurs. Je les annonçais, je les faisais entrer. Un jour, le commandant me dit « Un collègue m'a prévenu en grand secret. Le colonel va sûrement venir vers midi pour passer une inspection surprise. » Et ce colonel, c'est pas du tout le genre rigolo. Alors, vous m'avez compris, je ne peux pas l'attendre devant la porte puisque, en principe, je ne sais pas qu'il vient. Mais à peine vous voyez sa voiture, vous me prévenez et vous avertissez tout le monde dans toutes les chambrées de se tenir prêt. À midi pile, je vois la voiture du colonel qui s'arrête devant la porte du PC. Je préviens en vitesse le commandant. J'alerte les autres. Le colonel descend de sa voiture, arrive devant moi. Je le salue. Il me regarde, s'arrête, me regarde encore un moment, puis tout à trac. Mais vous êtes Fernandel ?
1: Oui, mon colonel.
0: Et qu'est-ce que vous foutez là ?
1: La guerre, mon colonel.
0: Alors, il commence à me parler cinéma. Il me dit qu'il a vu tous mes films, que François Ier est un chef-d'œuvre éternel. Il me re-raconte à moi la scène de la torture, le coup de la chèvre, le coup du Larousse. Il en riait encore. Il n'en finissait plus. Un vrai cinglé du cinéma. Pendant ce temps, derrière la porte de son bureau, mon commandant était au sans-coups. Il se demandait ce qui se passait, pourquoi le colonel n'arrivait pas. Il n'osait pas sortir. Il essayait bien d'espincher un peu par le trou de la serrure, mais il voyait rien. Et dans toutes les chambrées, c'était pareil. L'énervement gagnait de minute en minute. Le colonel continuait à m'interviewer. Et Rému, c'est vrai qu'il a si mauvais caractère?
2: Bof!
0: Et Pagnol, quel homme merveilleux ce doit être!
3: Ah, ça oui!
0: Et Jouvet, vous connaissez Jouvet?
1: Au bout d'une demi-heure, il regarde sa montre.
0: Oh, nom de Dieu, il me dit. Déjà une heure? Mais j'ai pas vu passer le temps. L'inspection, ce sera pour une autre fois. Il me serre la main et il disparaît. Derrière moi, le commandant arrive en trombe, hors de lui, congestionné, à deux doigts de la crise cardiaque.
1: Où il est passé?
0: Qui, mon commandant?
1: Qui?
0: Le colonel, pardi.
1: Il est reparti.
0: Et qu'est-ce qu'il vous a dit?
1: On a parlé cinéma.
0: Pendant une heure?
1: Pendant une heure.
0: Il n'en revenait pas, le commandant.
1: Ah, vous alors?
0: Il me disait, vous, si on gagne la guerre avec vous, ah!
1: On ne l'a pas gagné, la guerre, concluait Fernandel. Mais je ne crois pas que je sois le seul responsable.
0: Il racontait alors l'aventure arrivée à son ami Jean Noën, qui en septembre 1939, à peu près à la même époque, avait écrit à la générale Gamelin pour lui demander de présider la fête annuelle des lecteurs de son journal Benjamin. La générale avait répondu, une secrétaire, « Regrette de ne pouvoir répondre favorablement à votre aimable invitation. Elle est beaucoup trop occupée, mais son mari viendra. » Pour tous les Français, Fernandel était une connaissance familière. On lui demandait des conseils. « Cher monsieur, lui écrivait une bouchère de Pézenas, mon fils veut faire du cinéma et nous sommes bien embêtés. Est-ce que vous ne pourriez pas, par hasard, nous indiquer un studio dans la région pour qu'il puisse tous les soirs rentrer coucher à la maison ?»
1: Chaque année, pour Mardi Gras, c'était le masque Fernandel, en carton bouilli puis en plastique, qui se vendait le plus, bien avant celui de Mickey la souris ou de Donald le canard. Première place menacée seulement, et seulement pendant quelques années, par le masque du général de Gaulle. À Osaka, un trust de la matière plastique fabriquait plus de 200 objets différents, tous décorés de sa physionomie,
0: Des fernandelles, cure-pipe, cendrier, vide-poche, ouvre-lettre, tire-bouchon, coupe-papier, presse-papier, porte-buvard, porte-clé, porte-plume, porte-couteau, porte-manteau, fume-cigarette, corne à chaussures, gratte d'eau, encrier, canif à deux, trois, quatre, cinq ou six lames. Des fernandelles en curé, en évêque, en archevêque, en cow-boy, en bagnard, en troufion bien sûr, et même en français tout simplement, c'est-à-dire coiffé d'un béret basque et portant à la main une baguette de pain. Un soir, à Aix-en-Provence, à l'hôtel du roi René, pour pouvoir discuter un peu en paix, nous avons dû nous réfugier dans le coin le plus reculé du bar américain. Une noce joyeuse a envahi les salons et l'un des témoins nous ayant découvert, tous les invités endimanchés, des novies jusqu'aux aïeuls, en passant par les petits pages, les parents, les garçons et les demoiselles d'honneur, les oncles, les tantes et les grandes-tantes vont défiler un par un jusqu'au dernier devant notre table pour pouvoir le regarder sous le nez avant de repartir, hilar et ravi. Ils s'en souviendront toute leur vie. Les noces, commente Fernandel Bonenfant, c'est pas grave. Ce qui est terrible, c'est les enterrements. Il me raconte alors le scandale dont il rougit encore et qu'il a provoqué bien malgré lui aux obsèques du grand Signoret. L'enterrement de Signoret. On tournait Regain avec Marcel Pagnol, commencé Fernandel, pas loin de Marseille. Un matin, on lit dans le Petit Marseillais que Signoret vient de mourir. Gabriel Signoret, qui était de Cavaillon, avait été à Marseille puis à Paris une très grande vedette du théâtre et du cinéma. Il avait joué Les Marchands de gloire, la première pièce de Marcel Pagnol. Il avait tourné en muet Roger Lahonte, la porteuse de pain, le père Goriot, puis, au parlant, dans Les Hommes nouveaux, le rôle du maréchal Lyautey, et dans Messieurs les ronds de cuir de Courteline, le personnage du père Soupe, le vieil employé de ministère complètement gâteux. Marcel Achat racontait qu'il avait vu Messieurs les ronds de cuir dans un cinéma d'Orléans où l'on avait joué quelques jours plus tôt Les Hommes nouveaux. En voyant le père Soupe se laver les pieds dans les lavabos du bureau, une dame avait dit derrière lui à son mari « Je le reconnais, c'est Lyautey !» On enterrait Signoret deux jours plus tard. Et on avait pensé que ce serait très bien si la troupe de Regain envoyait une délégation la représenter à la cérémonie. Marcel Pagnol me propose d'y aller avec lui. Et nous voici tous les deux installés à l'église, à quelques rangs derrière la famille. Et le service commence. Tout d'un coup, derrière moi, un petit bruit. Je me retourne pour voir ce que c'est. Et j'entends « Je te l'avais dit, c'est Fernandel !» Moi, instinctivement, je fais « Chut !» À ce moment-là, quelqu'un du deuil, agenouillé devant moi, se retourne, me voit, ouvre des yeux ronds et se penche pour parler à l'oreille du type qui était à côté de lui, qui fait pareil. Il se retourne, me voit, avertit un troisième, et ça continue. Bientôt, c'est tout le deuil qui me regarde. L'acolyte qui balançait l'encensoir, il se demande ce qui arrive. Il regarde vers moi. Il me reconnaît. Il pousse du coude son petit copain qui porte les burettes. Et tous les deux commencent à rigoler, la main sur la bouche, pour qu'on ne les entende pas. Moi, pour les calmer, je leur fais les gros yeux. Le bide total. Ils éclatent de rire. Le curé furieux lève les yeux de son livre. Il me voit à son tour. Il allait faire « chut », mais ça lui coupe le sifflet. Alors tout le monde s'y met. Tout le monde oublie ce pauvre Signoret. Tout le monde me regarde en se tenant les côtes. Les enfants de cœur, les croque-morts, le deuil, la famille, les amis, les curieux. C'est le délire. Moi, je ne sais plus quoi faire. Je prends l'air affligé, on rigole. Je regarde par terre, on se tord. Je regarde en l'air, on se tape sur les cuisses. Et tout d'un coup, Pagnol, à côté de moi,
1: qui faisait des efforts surhumains pour garder son sérieux, ce qui lui faisait faire des grimaces terribles, craque à son tour. Il s'esclaffe. Alors j'ai fui lâchement sous la rigolade générale, en jurant bien qu'on ne m'y reprendrait plus. Dans la voiture qui nous ramenait à la treille, Pagnol essayait de me consoler. « Ce pauvre signoré doit être content, il me disait. C'est rare qu'on pleure comme ça à un enterrement. »

stade. Qu'avait-elle donc d'extraordinaire, cette tronche de Fernandel? Elle faisait rire, ce qui est toujours une espèce de miracle, rire aux éclats. Tout le monde, les grands et les petits, les riches et les pauvres, les esthètes et les béotiens, les analphabètes et les agrégés de l'université. Elle faisait rire. Il serait plus juste de dire qu'il faisait rire avec. Certes, il avait cette bouche chevaline, ses yeux si tendres et si rieurs, ses grosses lèvres gourmandes, ses traits d'une mobilité étonnante qui lui permettaient de marquer dans toutes les expressions toutes les nuances. Mais il jouait du tout en virtuose. Avec sa tronche, le bon Dieu lui avait donné un Stradivarius. Mais lui, c'était Paganini. Chapitre 2. La solitude. Je crois pouvoir dire que j'ai été l'ami de Fernandel. La preuve, c'est qu'une fois au moins, nous avons été fâchés. Oh, pas longtemps. Ce n'était rien de bien grave. Nous nous sommes réconciliés presque tout de suite. Pour être encore plus liés qu'avant. C'est un jeu que nous pratiquons volontiers entre méridionaux, mais bien sûr, seulement entre amis. Entendons-nous. Je n'ai jamais vécu avec Fernandel dans la même intimité qu'avec Marcel Pagnol. Je n'ai jamais connu avec lui la même complicité, la même entente profonde. Je n'ai jamais fait partie de la famille. D'ailleurs, chez Fernandel, à une exception près, le gentil Manuel Gary, personne ne faisait partie de la famille, sauf la famille. Fernandel lui-même veillait jalousement au respect de ce principe. Le mur qu'il avait dressé pour protéger sa vie privée et celle des siens était à peu près infranchissable. Et dans les deux sens, on n'entrait pas chez les Fernandel et les Fernandel ne sortaient pas. Franck, mis à part, lorsqu'il eut choisi de faire le métier de son père, on ne voyait aucun d'entre eux dans les studios, sur les plateaux, aux premières ou dans les restaurants d'acteurs que Fernandel appelait comiquement les raffineries, parce que les dîneurs, disait-il, y passent leur temps à casser du sucre sur le dos des copains. C'est vrai que peu de gens connaissaient Madame Fernandel. Un jour, racontait Fernandel, Jean Gabin arrive au bureau de la Gaffer, où nous avions rendez-vous. Il était furibard et en même temps, il riait aux larmes. Je lui demande ce qui lui arrive. Il me répond « C'est à cause de toi. Je me suis fait piéger comme une vraie pomme. » Il avait vu à la devanture d'un kiosque à journaux sur une affichette pour un hebdomadaire à sensation. Exclusif. La femme cachée de Fernandel. « J'achète le canard, avoue Gabin. » « J'aurais pas été mécontent de te mettre un peu en boîte. Je cherche la photo de cette femme que tu nous caches. » « Et qu'est-ce que je trouve en dernière page ? » ?»« Une photo de ta femme, d'Henriette, faisant des achats dans ton quartier. » »« Ah, il s'était bien fait couillonner, le père Gabin. » Quand Fernandel devait aller à un gala pour la sortie d'un de ses films, c'est sa fille Josette qui l'accompagnait, plus rarement Jeannine. Mais de toute façon, il n'aimait pas voir paraître les siens. C'est une attitude fréquente chez les comiques. On ne connaissait pas non plus la famille de Bourvil, ni celle de Fernand Reynaud. Et pour beaucoup de raisons. D'abord, parce qu'ils ne se sont lancés dans ce métier presque toujours contre la volonté de leurs parents. Et ils en ont gardé une espèce de honte freudienne. Eux-mêmes, d'ailleurs, ne souhaitent pas que leurs enfants suivent leurs traces. Fernandel aurait aimé faire de son fils Franck un notaire. Ensuite, parce qu'ils n'ont jamais cessé de souffrir de ce manque de considération dont ils sont toujours victimes, même, pour ne pas dire surtout, quand ils sont devenus des vedettes. « Il y a, dit un personnage du Spunz, Charlot qui reçoit des coups de pied au cul, et Monsieur Chaplin qui, lui, donne des gifles. » Hélas, les imbéciles ne voient souvent chez les comiques que la face Charlot, et les comiques veulent protéger les leurs de cette malédiction. Presque tous les amis de Fernandel étaient des amis du métier. D'abord, parce qu'il consacrait au travail une énorme partie de son temps.
On sait quelle amitié orageuse l'avait liée à Marcel Pagnol.

0: quelle amitié passionnée il avait eue pour Rému, son aîné, le comédien qu'il admirait le plus et qu'il jalousait un peu. Quelle amitié étonnante il a partagée avec Jean Gabin dans ces dernières années. Les amis de Fernandel, c'était aussi Christian Jacques, avec qui il avait tourné Un de la Légion, Josette, Les Dégourdis de la 11e, et surtout François Ier en 1936, et qu'il avait retrouvé pour le Don Camillo et les Contestataires que la maladie vint interrompre. Tino Rossi, avec qui il avait vécu joyeusement les péripéties de l'épopée Pagnole. Gilles Grangier, le solide. Andrex, l'ami de la petite enfance qu'il connaît depuis l'école communale de la rue Alexandre Coppello, avec qui ils se sont retrouvés dans les concours de chanteurs amateurs, puis sur les scènes du music-hall, et qui l'a fait débuter au cinéma. C'est Fernandel qui a présenté Andrex à Pagnole pour le rôle du mauvais garçon d'Angèle. Henri Verneuil, son metteur en scène du Fruit défendu, de La table au crevé et de La vache et le prisonnier, qu'il a découvert lancé et à l'égard de qui il développa toute sa vie un certain périconisme. Il me doit tout, je ne l'oublierai pas. Fernandel nourrit pour Daniel Secaldi une tendresse secrète. Il aime bien Yvan Audouard d'Arles, dont il a tourné Cocagne et dont il a enregistré les si jolis contes de Provence. À Marseille, son ami numéro un est M. Franck, le grand directeur du Vieil Alcazar et des variétés, chez qui il a remporté un si grand nombre de si grands succès. C'est M. Franck qu'il a choisi pour être le parrain de son fils, né pendant qu'il jouait chez lui Ignace. Franck s'appelle d'ailleurs Franck Gérard Ignace. Moi-même, c'est comme journaliste que j'ai rencontré Fernandel pour la première fois. Il se préparait à tourner Meurtre. Il était très inquiet. C'était la première fois qu'il allait jouer le rôle d'un assassin. Nous avons sympathisé. Nous nous sommes revus. Il est venu voir jouer Fernand Reynaud dans Auguste aux Nouveautés. Et puis, il m'a demandé de lui écrire des dialogues, des scénarios. Le premier film de Franck, La cuisine au beurre, son dernier grand succès. C'est ainsi qu'est née et que s'est fortifiée notre amitié. Au cours de nos séances de travail à Paris, à Rome, à Marseille, aux Mille Roses ou à Carrie, à Cap Verne, surtout au cours des repas qui suivaient ces séances. Dans ce premier épisode du livre, Fernandel m'a raconté, écrit par Raymond Castan, nous venons de faire un grand retour en arrière. Peut-être moins connu des gens d'aujourd'hui que d'autres acteurs actuels, la personne de Fernandel, de son vrai nom Fernand Joseph Désiré Contendin, dit Fernandel, reste incontournable, tant au point de vue cinématographique que dans le registre des chanteurs populaires. La suite de notre lecture va rappeler à certains de bons souvenirs d'autrefois. Et pour ceux qui le connaissent moins, j'espère vous donner par cette lecture envie d'en savoir plus sur cet homme remarquable qui a fait rire et pleurer nos anciens. À bientôt, chers auditeurs et amis. Dans la suite de nos lectures, retrouvez-moi sur Radio Alliance Plus. Écoutez-moi en direct sur notre antenne, les mardis et mercredis à 21h30. Ou retrouvez-moi sur le site radioallianceplus.fr.
1: C'était Hélène Vignon dans Joli pour vous. Rendez-vous demain à 21h30 pour un nouvel épisode.

0: 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Il est 7h, et tout de suite le journal de Radio France Internationale.
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1: Bonjour tout le monde, ravi de vous retrouver ce mardi 23 juin 2026, 10 ans très exactement après le vote des Britanniques en faveur du Brexit, le Royaume-Uni en pleine crise politique et des regrets à peine voilés. On va en parler, lui était l'un des négociateurs du Brexit pour l'Union Européenne, Michel Barnier, député, ancien Premier ministre français. Et notre invité ce matin, rendez-vous 8h20. Bonjour Martin Guez.
3: Bonjour Andréane Mélard, bonjour à toutes et à tous.
1: À la une de votre journal, Martin, l'Iran et les États-Unis se quittent. En Suisse, le Liban et Israël se retrouvent à Washington.
3: Les discussions techniques sont terminées à Lucerne, en Suisse. Selon Téhéran, d'autres reprennent aujourd'hui dans la capitale américaine. Cinquième round de pourparlers entre les autorités libanaises et l'État hébreu. Alors que le cessez-le-feu semble être respecté ces derniers jours, nous appellerons Paul Ralifet à Beyrouth dès le début de ce journal. C'était donc il y a 10 ans, jour pour jour, le Royaume-Uni quittait l'Union Européenne. Le fameux Brexit que beaucoup de jeunes Britanniques regrettent aujourd'hui. 23e jour de manifestation consécutive en Albanie, des protestataires qui réclament le départ du Premier ministre Edi Rama. Et puis enfin le Sénégal au bord du gouffre, c'est la panique dans la tanière après la deuxième défaite en deux matchs des Lions à la Coupe du Monde de football.
1: Cinquième round de négociations ce mardi entre le Liban et Israël. Encore une fois, ça se passe à Washington.
3: Mais cette fois-ci, Andréane, les données de l'équation ont un petit peu changé. Alors qu'à quelques milliers de kilomètres en Suisse, les États-Unis et l'Iran se sont mis d'accord pour la création d'une cellule préventive visant à mettre fin à la guerre entre Israël et le Hezbollah. Guerre qui a fait plus de 4000 morts depuis le 2 mars au Liban, où aucune violation du cessez-le-feu n'a cependant été signalée ces trois derniers jours. Le Liban, le retrouve notre correspondant, Paul Ralifet. Paul, Israël et le Hezbollah campent sur leur position. L'État hébreu ne compte pas quitter le sud Liban et le Hezbollah rejette toujours ses discussions à Washington.
4: Oui, Martin, mais au-delà des déclarations des Israéliens et du Hezbollah, il est clair que les négociations reprennent à Washington dans un contexte différent des précédents rounds. Même s'ils ne sont pas présents physiquement autour de la table, l'ombre de l'Iran et du Hezbollah plane au-dessus des négociateurs libanais et israéliens avec la bénédiction des États-Unis. Les arrangements convenus entre Washington et Téhéran en Suisse consacre en quelque sorte l'échec de l'un des principaux objectifs de la guerre qui était de séparer les volets libanais et iraniens. Le dossier libanais a occupé une grande partie des discussions entre les Iraniens et les Américains. Et les deux parties ont convenu, vous l'avez dit, de la création d'une cellule de déconfliction chargée de consolider le cessez-le-feu à travers des mesures qui seront proposées ultérieurement. Ce mécanisme comprend les États-Unis, l'Iran, le Liban, le Qatar et le Pakistan. Le fait que Washington et Téhéran siègent ensemble dans une structure chargée du dossier libanais constitue une reconnaissance explicite du rôle iranien. Cela signifie aussi que les négociations directes menées à Washington entre des délégations libanaises et israéliennes apparaissent désormais comme une sorte d'extension ou de prolongement du dialogue irano-américain. L'idée d'un retrait partiel simultané entre le Hezbollah et l'armée israélienne fait son chemin. La zone pilote que le Liban proposerait serait celle de la forteresse de Beaufort et de ses environs.
3: Merci Paul Ralifet, en direct de Beyrouth sur RFI.
1: Le Royaume-Uni dit bye-bye à Keir Starmer.
3: 10 ans, jour pour jour, après avoir dit bye-bye à l'Union européenne, hasard du calendrier, le Premier ministre travailliste a démissionné hier, un peu moins de 2 ans après son arrivée au pouvoir. Lui qui était partisan d'un réchauffement avec l'Union européenne, une politique de rapprochement raccord avec le sentiment actuel des Britanniques qui sont de plus en plus nombreux à regretter d'avoir quitté l'UE le 23 juin 2016. Un Brexit approuvé à l'époque par 52% des votants. Un vote porté surtout par les électeurs les plus âgés aux lourdes conséquences pour les plus jeunes, bien plus pro-européens que leurs aînés. Fin du programme Erasmus qui reprendra l'an prochain. Difficulté pour s'installer et travailler au sein de l'Union européenne. 10 ans après, ce sont eux qui payent les pots cassés, même si beaucoup étaient trop jeunes à l'époque pour voter. Reportage à Londres, Emeline Vin.
5: De la campagne de 2016, Adam se souvient des politiques qui venaient à la sortie de son lycée pour influencer via les jeunes le vote des parents. Aujourd'hui, ce consultant regrette surtout la liberté de mouvement.
6: Ce vote a eu un impact sur ma génération. Erasmus, travailler dans l'Union européenne. Nos parents ont pu faire tout ça, mais pas nous. La décision ne nous a pas appartenu, mais c'est nous qui en avons fait les frais.
5: Allongé dans l'herbe, le téléphone sur une playlist de pop américaine, Sophie avait 7 ans au moment du référendum. Alors, le Brexit,
7: Je ne sais pas ce que ça a changé. J'étais trop petite pour me préoccuper des voyages, tout ça. Mais maintenant que je suis plus âgée, c'est ce que j'ai toujours connu.
5: Elle espère avoir l'opportunité d'étudier en Europe après le lycée. Le gouvernement a relancé cette année le programme Erasmus, une expérience qu'aura manqué Mike, 21 ans. Et pourtant...
8: Le pays a décidé, il faut respecter cela, c'est la démocratie. Cela ne me plaît pas, mais c'est comme ça. Ils ont choisi. Peut-être que dans 15, 20 ans, on reverra le problème.
5: Il y a 10 ans, les jeunes Britanniques de moins de 25 ans avaient voté à 75% pour rester dans l'UE. Emeline Vint, Londres, RFI.
3: Et un sommet bilatéral était prévu à Bruxelles le 22 juillet entre le Royaume-Uni et l'Union européenne, censé contribuer au rapprochement entre les deux parties. Un sommet qui devrait finalement être reporté après l'annonce de la démission de Keir Starmer.
9: Appel au calme en Colombie.
3: Un appel au sang-froid d'Ivan Cepeda, candidat de gauche et finaliste malheureux de la présidentielle dans le pays, au lendemain des violences survenues notamment à Bogota ou à Cali, qui ont émaillé les rassemblements de ses partisans pour protester contre la victoire d'Abelardo de la Esprilla, nouveau président d'extrême droite du pays, même si l'officialisation des résultats devrait se faire ce mercredi.
9: Une nouvelle alerte internationale au Soudan, inquiétude générale autour de la ville d'El Obeid.
3: Après les Nations Unies hier, les États-Unis ainsi que le Canada et l'Union africaine ont à leur tour exprimé leur profonde inquiétude face à une attaque imminente sur la capitale du Nord Kordofan. Washington a appelé les FSR à cesser toute action susceptible de mettre en danger les civils. L'actualité africaine marquée aussi ce matin par ces nouvelles opérations de rapatriement en Afrique du Sud, alors que le 30 juin approche, date fixée comme ultimatum par les militants contre l'immigration illégale qui ont annoncé de nouvelles actions. Les violences xénophobes qui ont déjà causé la mort d'au moins 3 personnes en Afrique du Sud, selon les autorités qui craignent que le mouvement anti-immigration ne prenne de l'ampleur. Les principaux syndicats du pays ont appelé les travailleurs à ne pas prendre part à ce mouvement et à ne pas déserter leur poste. Différents groupes contestataires promettent des manifestations dans le calme, mais les pouvoirs publics se méfient de possibles débordements. Claire Bargelès.
10: Les autorités sont sur le qui-vive, ayant en mémoire les émeutes de 2021 qui avaient fait plus de 350 morts suite à l'incarcération de l'ancien président Jacob Zuma. Cette fois-ci, elles ne veulent pas être prises par surprise et l'armée pourra si besoin être mobilisée pour compléter la présence policière. C'est une opération onéreuse, comme le détaille le ministre de la police, Firoz Khachalia.
11: Ça va coûter près de 600 millions de rands à nos services. Voilà ce que représentent financièrement les tentatives de déstabilisation du pays. C'est la responsabilité de la police sud-africaine de protéger les infrastructures et d'assurer la sécurité de la population.
10: Le gouvernement devrait rencontrer différents élus locaux dans la semaine et multiplie les appels au calme et à la conduite de manifestations pacifiques. Plus surprenant, le roi des Zoulous a lui aussi pris la parole pour condamner tout recours à la violence. Et ce, alors que Missi Zoulou Zoulou lui-même, ainsi que son père, ont eu par le passé une position très ambivalente sur la question.
12: Les gens sont toujours en quête d'une vie meilleure, cherchant à voir si l'herbe est plus verte ailleurs pour eux et pour leur famille. Je vous le demande, peuple Zoulou, descendant de Chaka, ne faites pas verser du sang, ne maltraitez pas ces personnes. Elles sont pauvres, tout comme nous, c'est pourquoi elles sont ici.
10: Les violences anti-immigration illégales dans le pays ont déjà fait 3 morts cette année, selon les pouvoirs publics sud-africains, 2 ressortissants mozambicains et 1 malawite. Claire Bargelès, Johannesburg, RFI.
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1: Tirana, où il est 7h08.
3: À la capitale de l'Albanie, où des milliers de personnes ont défilé dans les rues hier pour le 23e soir de suite. Contestation à la base contre le projet immobilier de la famille Trump sur la côte adriatique. Les revendications de ce qu'on appelle la révolution des flamants roses s'étendent désormais au plan national et vise surtout le Premier ministre Edi Rama au pouvoir depuis 2013. Reportage, Louis Seyé.
13: Chaque soir, depuis 3 semaines, Sarah et ses amis viennent crier leur colère sur les boulevards de Tirana. Enroulée dans un drapeau albanais, cette étudiante de 19 ans n'en peut plus d'une classe politique jugée corrompue et soumise aux intérêts mafieux.
14: Il est temps que toute la jeunesse, mais aussi les autres générations et tous ceux qui le peuvent sortent pour protester pour notre pays. Car l'Albanie n'est pas à vendre. Elle appartient aux Albanais et pas à quelques bandits.
13: Toujours un mégaphone à la main, Arben Kola est l'un des animateurs de cette mobilisation. Elle dépasse aujourd'hui la seule question du projet de complexe touristique associé à la famille Trump.
15: C'est une lutte pour renverser le système. Ce n'est pas une lutte contre l'Amérique et la famille Trump. Ils ont été piégés par notre Premier ministre. Il n'a qu'une solution, démission, démission, démission.
13: D'Italie, de Suisse ou de France, depuis quelques jours, des centaines d'Albanais reviennent au pays pour participer à cette révolution des Flamands Roses. Olsi, 44 ans, arrive tout juste d'Allemagne.
8: Aujourd'hui, cette jeunesse est en train de changer les choses et je pourrai bientôt rentrer vivre ici avec mes enfants.
13: Alors que les manifestants réclament son départ sans condition, le Premier ministre Edi Rama continue de minimiser l'ampleur de la contestation et refuse toute concession. Louis Seyé, Tirana, RFI.
9: En France, un rapport accablant après la mort de la jeune Liana.
3: Dont le corps a été retrouvé il y a 3 semaines dans le sud-ouest du pays. Le rapport pointe une série de dysfonctionnements du parquet et de la gendarmerie en charge du dossier. Le principal suspect était un multirécidiviste. L'État français a annoncé le réexamen en urgence de 70 000 dossiers de plaintes, ce qui aboutit au placement en détention provisoire de 134 personnes. Des sanctions ont aussi été annoncées par le Premier ministre Sébastien Lecornu et par le ministre de la Justice, Gérald Darmanin, invité de TF1 hier soir. Il exclut en revanche toujours de démissionner, Charlotte Urien-Tomaca.
16: Dans la foulée de la remise du rapport ce lundi matin, Gérald Darmanin a annoncé quant à lui l'ouverture d'une enquête administrative visant la substitute de la procureure d'Auch.
17: J'engage ce soir une procédure disciplinaire, une enquête administrative pour engager des sanctions qui seront là à la hauteur des défaillances graves constatées pour le substitut du parquet d'Auch.
16: Le ministre de la Justice a par ailleurs retiré à la substitute son habilitation à mener des enquêtes et traiter des dossiers s'agissant des mineurs. Sous pression depuis les révélations sur les manquements de la justice après la mort de la jeune Liana, Gérald Darmanin a reconnu des défaillances importantes dans le traitement des signalements à la justice dans ce dossier, mais continue de balayer l'argument des moyens insuffisants, rejetant ainsi la justification des syndicats de magistrats.
17: On voit qu'il y a des défaillances très importantes qui ne sont pas dues dans le cas très précis à des manques de moyens ou à des problèmes quelconques. Ils sont dus, me semble-t-il, à des défaillances personnelles.
16: Quant à sa place au gouvernement, le ministre a une nouvelle fois fermé la porte à tout départ au motif que cette défaillance ne tenait pas aux instructions que le ministère a données.
17: Évidemment que chacun a une part de responsabilité. La mienne, c'est de mettre une pression saine en respectant l'état de droit sur les procureurs généraux. Est-ce que nous avons tous bien fait ? La réponse est non. Évidemment que nous avons tous à nous remettre en cause.
16: Des appels à sa démission continuent pourtant de se multiplier, de LFI au RN, en passant par le Parti Socialiste.
3: Et deux gendarmes vont, eux, être mutés. Une enquête interne a été demandée par le ministre de l'Intérieur, Laurent Nunez.
9: Enfin, Martin, c'était la nuit du chasseur au Mondial de foot.
3: Les chasseurs de buts qui ont visé juste Lionel Messi, d'abord auteur d'un nouveau doublé, et désormais meilleur buteur de l'histoire de la Coupe du Monde, avec 18 réalisations, la Pulga, qui a permis à l'Argentine de l'emporter 2-0 contre l'Autriche. Doublé aussi pour Kylian Mbappé, qui permet à la France de battre l'Irak 3-0. Et puis un autre doublé pour Erling Haaland, le cyborg norvégien, qui envoie les siens en 16e de finale, après leur victoire 3-2 face au Sénégal. Le Sénégal désormais au bord du gouffre, Antoine Grenier.
18: Du dépit et de l'incompréhension au sortir du match, les supporters sénégalais étaient unanimes.
19: Mais bon, c'est fini, deux défaites. On a encaissé 6 buts. Donc, même si on gagne 10 buts à 0 contre l'Irak, on avait maintenant moyen.
20: No, no way.
19: Notre goal est vrai, c'est moyen. 6 buts encaissés, 3 buts à marquer. Bon.
21: C'est une génération qui est finie. On a gagné la CAN avec l'équipe, c'est bien, mais quand même le sport ça évolue et la Coupe du Monde c'est du haut niveau, donc il faut mettre les jeunes. Les jeunes doivent jouer.
18: Les Lions auraient dû faire mieux face aux Norvégiens avec une autre équipe alignée d'entrée que celle qui avait perdu face à la France. Le capitaine Kalidou Koulibaly était au centre des regards. Impliqué sur les 3 buts norvégiens, le défenseur a paru dépassé, mais son sélectionneur, Pape Thiaw, assume ses choix.
22: Ouais, c'est sûr qu'après une défaite, il y a toutes ces genres de questions qui vont se poser, mais je pense que voilà, après il y a des choix qui ont été faits pour encore remettre la même équipe. Voilà, mais maintenant c'est ça, nous c'est le collectif, il nous reste un match.
18: Le Sénégal qui devra s'imposer face à l'Irak vendredi à Toronto en clôture du groupe I et idéalement avec le plus grand écart possible. Il comptera pour cela sur Ismaïl Assar, auteur d'un doublé face aux Norvégiens. Antoine Grenier, New York, RFI.
3: Et puis enfin ça vient de se terminer, l'Algérie qui a renversé la Jordanie, les Fennecs qui ont fini par s'imposer 2-1.
9: Merci Martin Guez. Toutes les dernières infos sur cette Coupe du Monde, on y revient dans nos journaux dédiés ce matin. Rendez-vous dans une demi-heure. L'info tout autour du monde, c'est RFI Matin et on est ensemble comme chaque jour jusqu'à 8h temps universel avant de retrouver Juan Gomez pour une émission d'appel sur l'actualité en direct de Dakar aujourd'hui. Au programme du débat, ce tandem au sommet de l'État sénégalais, le président Bassirou Diomaye Faye et le président de l'Assemblée nationale Ousmane Sonko vers une cohabitation sous tension. La question est posée, votre avis nous intéresse, vous nous appelez. Dès maintenant, le standard est ouvert. Ce matin, on parle aussi de ces craintes autour d'un risque imminent d'atrocité de masse à El Obeid, cette grande ville du Soudan, crainte sur lesquelles on interroge ce matin notre grand invité Afrique, le chercheur Roland Marshall. Rendez-vous dans une demi-heure. On revient aussi sur les discussions entre Téhéran et Washington, quelles avancées sur le nucléaire, sur le détroit d'Ormuz et la place du Liban dans tout ça. On verra ça ce matin. On commence aussi à retracer ce matin l'histoire de Marc Bloch, l'historien médiéviste résistant, entre ce soir au Panthéon à Paris avec son épouse Simone.
0: Bonjour à toutes et à tous. Vous écoutez les idées de sortie de Radio Alliance Plus. Mercredi, la médiathèque de Calvisson accueille l'Atelier du Regard pour évoquer l'œuvre de la plasticienne contemporaine Johanna Vasconcelos. Johanna Vasconcelos est une artiste plasticienne portugaise née en 1971 qui travaille sur les thèmes de la féminité et de l'artisanat avec des matériaux souvent issus des métiers textiles. Elle surjoue la féminité pour mieux en dénoncer les lieux communs, met en perspective les mythes et la réalité, fait de nombreux détournements satiriques jouant avec l'élégance comme avec un masque vénitien. Pour découvrir le travail de Johanna Vasconcelos, rendez-vous à la médiathèque de Calvisson, mercredi, de 18 à 19h. Jeudi, pour la 6e résidence de recherche et création, Carré d'Art invite l'artiste Sylvain Fraisse au centre de documentation. Ce temps de rencontre est organisé afin de comprendre le processus de recherche et de création. Qu'il soit au travers du dessin, de l'installation ou la gravure, le travail de Sylvain Fraisse est traversé par une réflexion autour de la notion du temps. Le temps dans la durée, expérimenté dans le travail répétitif, minutieux, presque fastidieux de la gravure, et le temps immédiat, frénétique de l'image médiatique d'où il puise son inspiration. Internet, presse, cinéma et réseaux sociaux. Dans cet univers parcouru en zapping ou en scroll, Sylvain Fraisse opère par extraction et par arrêt sur image. Cette suspension forcée nous pousse à prêter attention à ce qui se cache derrière ces images, à leur latence, à leur récurrence, mais également et surtout à leur vocation à se dissoudre et à disparaître dans le flux médiatique. Pour rencontrer Sylvain Fraisse, rendez-vous à Carré d'Art, jeudi à 18h30. Le festival de cinéma Une salle sous les étoiles reviendra du 3 au 11 juillet au cœur de l'Université Vauban. 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C'était les idées de sortie de Radio Alliance Plus. Merci beaucoup pour votre écoute et votre fidélité. Je vous souhaite une agréable journée sur le 103.2 en DAB+ et sur notre site internet. On se retrouve dès demain pour de nouveaux rendez-vous.
4: On continue nos programmes avec Christian Delors dans Poussière et Granit.
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Bonjour à toutes, bonjour à tous, bienvenue sur Radio Alliance Plus 103.2 FM, DAB+, et notre site internet radioallianceplus.fr. Voici Poussière et Granit, au micro Christian Delors et à la technique Louis Esparcelle. Que trouve-t-on à la maison du protestantisme ? 1000 informations concernant tant le local ou le régional que l'international. Ainsi trouve-t-on des informations sur la CEVA, Communauté d'Église en Mission, sur le prochain spectacle au Musée du Désert, ou encore sur divers camps pour les jeunes. Cette émission évoque aussi l'aumônerie aux armées de la Fédération protestante de France et s'attarde sur le dossier de la presse régionale protestante du mois de juin, Église et réseaux sociaux. Informations locales et régionales. À Nîmes, si vous cherchez un endroit pour vous informer sur le protestantisme, le mieux c'est de vous rendre à la maison du protestantisme située 3 rue Claude Brousson, tout près de la maison carrée et à côté du fameux Petit Temple, lequel petit temple vient d'être inauguré après les gros travaux qui ont été entrepris récemment. Le 18 juin dernier, donc, inauguration du petit temple avec la pièce de théâtre « Le Grand Écart » qui y a été jouée devant un public nombreux. Pour joindre la maison du protestantisme, vous pouvez composer le numéro de téléphone suivant 04 66 67 97 40 ou envoyez un courriel à mdp.nimes@free.fr. À la maison du protestantisme, vous pourrez être accueilli le matin du mardi au vendredi de 9h30 à midi, l'après-midi du lundi au vendredi de 14h à 17h et le samedi de 10h à midi. La bibliothèque de la Maison du protestantisme est ouverte le vendredi de 14h à 16h. Vous pouvez y trouver des collections de Bibles, des livres anciens, des livres de théologie ou relatives à la vie de l'Église protestante unie de Nîmes et des Cévennes. Le prêt de livres est gratuit. Informations et propositions de dons de livres en rapport avec nos collections à l'adresse suivante mdpbiblio@gmail.com mdpbiblio@gmail.com. Sur le comptoir d'accueil de la Maison du protestantisme, divers tracts et brochures d'information sont à votre disposition. En voici un que j'ai découvert tout récemment. Il est sobrement intitulé S plus S, soit Solidarité Santé. Voici de quoi il s'agit. Le programme Solidarité Santé, PSS, fait suite à une rencontre qui a rassemblé les responsables des formations sanitaires de quelques églises d'Afrique subsaharienne, membres de la communauté des églises en mission, en 2014. Sur le thème Église et Santé, il en est ressorti que les prestations des centres hospitaliers possédés par les églises de la communauté des églises en mission, contribue largement à l'amélioration de la santé de la population de leur région et participe à la visibilité de chacune de ces églises. C'est dire que leur évolution est nécessaire. Il y a lieu de les accompagner pour donner du sens aux valeurs prônées par la communauté, telles que le développement holistique ou total. Passé récemment de projet à programme, le PSS vise de multiples objectifs. Le renforcement des liens communautaires, la recherche d'une synergie de travail en vue d'accroître les performances et la visibilité de la diaconie sociale de l'Église. Le programme Solidarité Santé est mis en place grâce au partenariat avec l'Église évangélique vaudoise d'Italie, dont l'organisme intitulé « Auto per mille » permet le financement des projets de chaque hôpital.
Le programme concerne 10 hôpitaux et centres de santé et un hôpital partenaire. Le travail fait au niveau de la communauté des églises en mission est reconnu et apprécié par la communauté. Il permet de vivre l'Évangile et de rendre visible le témoignage de l'amour et de l'espérance. Ce travail comporte 5 axes stratégiques. Le témoignage et la solidarité, la gestion des ressources humaines, la gestion des ressources matérielles et financières, le partenariat, l'évaluation. Outre un soutien spécifique à chaque établissement, le programme propose également des activités communautaires qui sont en lien avec les axes stratégiques. Des séminaires sont ainsi organisés sur le renforcement de capacités des médecins et des aumôniers, sur l'organisation en réseau de ces agents de santé, sur les responsables des ressources humaines et financières ou sur le traitement des déchets, entre bien d'autres. Par ces projets et ces rencontres, le programme vise la recherche de la performance et la pérennité de ces formations sanitaires, mais aussi de poursuivre sur les 3 grands axes de la CEVA, Communauté d'Église en Mission, ces trois axes étant partager, agir, témoigner. Voici une liste rapide des pays où se trouvent ces hôpitaux du programme. Cameroun, Côte d'Ivoire, Togo, Ghana, Bénin, Zambie, Lesotho, Rwanda, Sénégal, Congo. Sur le comptoir de la Maison du Protestantisme, j'ai trouvé aussi un tract sur les camps baladins été 2026. C'est une organisation qui propose divers camps pour des 7-11 ans, des 11-14 ans et des 14-17 ans qui ont lieu le premier du 5 au 19 juillet à l'Espérou, le second pour les 11-14 ans du 12 au 26 juillet à Bouillac dans l'Aveyron et le troisième, c'est un camp pour les 14-17 ans, c'est un camp itinérant avec un départ et une arrivée à Alès. Pour joindre les responsables de ces camps, vous pouvez écrire à contact@campbaladin.fr. Camp Baladin, CAMPSBALADINS. Le troisième tract que j'ai trouvé sur le comptoir de la Maison du Protestantisme concerne les Lanternes de l'Exil, un spectacle déambulatoire et immersif qui prendra vie dans le cadre historique du parc du Musée du Désert à Mialé. Plus de 80 comédiens vous feront revivre une page de l'histoire cévenole. Ce spectacle sera présenté le jeudi 23, vendredi 24 et samedi 25 juillet. Le nombre de places est limité, donc il est important de réserver assez vite. Vous pouvez le faire en allant sur le site www.lesparpaillots.fr. Vous pouvez aussi téléphoner au numéro suivant 06 56 73 13 63. Je répète, 06 56 73 13 63. Fédération protestante de France, aumônerie protestante aux armées. Depuis le 1er juin 2026, Nicolas Thévenet exerce la responsabilité d'aumônier en chef du culte protestant aux armées. Il succède à Étienne Wächter après 9 années d'engagement dans cette mission. Pasteur depuis 2012, Nicolas Thévenet a rejoint l'aumônerie protestante aux armées en 2017. Il a depuis accompagné les militaires au sein de plusieurs unités en France, mais aussi en opérations extérieures, notamment au Tchad, au Mali et au Liban. À travers cette nomination, c'est un parcours associant engagement pastoral, expérience opérationnelle et ouverture internationale qui est appelé à conduire l'aumônerie protestante aux armées dans les années à venir. Son culte d'installation
aura lieu début octobre. Nous lui adressons nos chaleureuses félicitations et lui souhaitons pleine réussite dans cette nouvelle mission au service des militaires, de leurs familles et de l'ensemble de la communauté de défense. En temps de paix comme en opération extérieure, les aumôniers militaires apportent un soutien moral, humain et spirituel au personnel civil et militaire du ministère des Armées et ou de la Gendarmerie nationale, comme aux familles. Ils conseillent également le commandement dans leur domaine de compétences. Fidèles à leur engagement, ils œuvrent dans un esprit d'ouverture, de dialogue et de respect des convictions de chacun. À ce jour, l'aumônerie protestante aux armées compte près de 63 aumôniers, dont 31 à plein temps. Réseaux sociaux. Lorsqu'on aborde les réseaux sociaux, le sujet fait autant peur qu'il attire. On dit souvent que les plus âgés ne les maîtrisent pas et que, d'un autre côté, ce serait un moyen efficace pour attirer les jeunes vers les églises. L'Église a décidé d'investir plusieurs médias pour faire entendre sa voix particulière. Il y a des réticences, mais aussi un réel engouement pour ces nouveaux médias. Au fil de ce dossier, nous vous proposons de réfléchir à la place des réseaux sociaux dans une démarche d'évangélisation, mais aussi comme moyen de communication externe moderne. L'Église 2.0, entre tradition et modernité, ou comment la parole devient image. Telle est l'introduction de ce dossier sur les réseaux sociaux paru dans la presse régionale protestante. C'est Chloé Monet du magazine Ensemble qui ouvre ce dossier avec une présentation de Mark Zuckerberg, l'homme qui a vendu le monde. Les réseaux sociaux se proposent de répondre à des besoins qu'ils ont amplifiés et transformés. Retour sur l'histoire de Facebook, modèle de tous ceux qui existent aujourd'hui. Campus d'Harvard 2004, Mark Zuckerberg a 19 ans. Passionné par les innovations informatiques, il vient d'en faire un usage combinatoire pour créer

des photos et vidéos avec leurs relations, mais aussi de lier connaissance avec les amis des amis, de trouver une vitrine gratuite pour leurs activités. Les grands-parents, éloignés de leurs petits-enfants, ont pu les voir grandir à distance. La solidarité y est devenue plus facile. Les abus en tout genre aussi. Le pari de Facebook consiste à proposer une sociabilité facilitée à des gens ayant de moins en moins de temps libre. À nos besoins de discussion, de partage, de reconnaissance et d'estime, d'appartenance à une communauté, de légitimation et de validation sociale, le réseau a répondu par la messagerie instantanée, la mise en ligne de photos et vidéos, la création de groupes d'amis et la possibilité d'évaluer des contenus en leur attribuant des « likes »,« j'aime », en quelques interactions simples et rapides, un ersatz de sociabilité. Les gens ont apprécié de communiquer sans bouger de chez eux, derrière un écran désinhibant et libérateur, pour le meilleur comme pour le pire. La possibilité d'évaluer le contenu des autres avec une icône, un simple pouce bleu levé, sans discussion, a fait de la validation sociale un jeu simplifié à l'extrême, permettant de faire plaisir à l'auteur sans se poser de questions. Le bon vieux principe « nous vous vendons la solution au problème que nous créons » n'est-il pas à l'œuvre? Le filon des données. Car le modèle économique de Facebook, précisé dans les conditions d'utilisation, repose en effet sur une collecte et un profilage de données vendues à des sociétés publicitaires. Ces données sont recueillies et traitées par les algorithmes du réseau. Il en résulte notamment les fameux calculs prédictifs pour recommander à des utilisateurs aux profils semblables des contenus semblables. Ainsi, les annonceurs rémunèrent Facebook pour diffuser un message auprès d'une cible qu'ils sont certains d'atteindre. Parce que Facebook a besoin de données, il encourage l'addiction par l'apparition constante de contenus en adéquation avec vos goûts sur le fil d'actualité. Aujourd'hui, plus de 2 milliards de personnes se connectent quotidiennement à Facebook. Aux États-Unis, en mars dernier, le groupe Meta, Facebook et Instagram, a été condamné par la justice pour mise en danger de mineurs, ces algorithmes ayant été reconnus intentionnellement addictifs pour générer du profit. Selon Forbes, la fortune de Mark Zuckerberg s'élève actuellement à 246 milliards de dollars. Nicolas Boutier, rédacteur en chef du magazine Le CEP, s'intéresse quant à lui au comportement de l'Église protestante unie de France vis-à-vis des réseaux sociaux. Entre nécessité de visibilité et quête de sens, l'Église protestante unie de France a massivement investi les réseaux sociaux. Si la présence numérique est devenue un pilier du témoignage chrétien au XXIe siècle, elle soulève aujourd'hui des interrogations éthiques majeures. Peut-on réellement évangéliser par écran interposé sans y perdre son âme? La présence de l'Église sur Facebook a-t-elle une portée réelle? Se demande-t-il. Ou encore, sait-on parler au monde? Il rappelle et constate que la gestion des réseaux devient un fardeau. Au sein des instances de l'Église, le débat s'intensifie. Faut-il continuer à alimenter des plateformes dont le modèle économique repose sur la captation de l'attention et la marchandisation des données? Certains voient dans l'utilisation de X ou de Facebook une compromission avec un système qui comporte en lui un modèle économique bien éloigné des valeurs de l'Église. Nicolas Boutier se demande aussi si, face au virtuel, la théologie ne risque pas de se désincarner. Si la parole peut circuler par les ondes, peut-on réellement faire Église derrière un écran de smartphone? Il termine son article en suggérant que l'on aille vers une sobriété numérique engagée. L'enjeu pour le protestantisme français dans les années à venir sera de cultiver une éthique de l'algorithme. L'idée n'est pas de déserter le monde digital, ce qui reviendrait à devenir invisible, mais d'y habiter avec discernement. Cela passe par une éducation aux médias et par une présence qui privilégie la profondeur au buzz. En définitive,
L'Église protestante unie de France cherche sa voie entre modernité technique et fidélité à ses racines.

0: racine. Elle tente de prouver que l'on peut utiliser les réseaux sociaux pour injecter de l'écoute et de la bienveillance dans un système conçu pour le conflit. Mais elle rappelle aussi, par sa persistance à entretenir ces lieux physiques, que la vie de foi ne se télécharge pas. Elle se vit dans le contact, le silence partagé et la présence réelle de l'autre et à l'autre. Deux autres articles complètent ce dossier. Nous aurons l'occasion d'y revenir. Nous allons maintenant terminer cette émission. 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Au revoir.
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4: Cette semaine, nous nous penchons sur un mouvement qui, semble-t-il, émerge surtout dans la génération Z, autrement dit les 14-30 ans, mouvement qui s'intitule anti-scroll, c'est-à-dire anti-accro, et qui cherche volontairement à limiter ou fuir les écrans et les réseaux sociaux. Une enquête a été faite par le magazine Madame Figaro, qui s'intitule « Génération anti-scroll, enquête sur une jeunesse prête à tout pour déconnecter ». De fait, d'après cette enquête, il semble bien que la génération Z éprouve le besoin de couper avec les écrans. Un exemple. Un samedi matin du mois de mai, ils sont une cinquantaine à s'être inscrits à la grande balade en forêt de Fontainebleau. La fourchette d'âge aussi entre 22 et 47 ans. Le but, faire 10 km à pied ensemble, partager un pique-nique et rester déconnecté des téléphones pendant près de 7 heures, ceux-ci ayant été placés dans des pochettes verrouillées. Pendant ce trajet, on profite d'un temps de silence, on se pose un peu, pendant la marche, on discute. Cette échappée verte est proposée chaque mois par The Offline Club Paris, le club des hors-lignes, on pourrait l'appeler comme cela, un concept qui est né à Amsterdam en 2022 et qui a déjà essaimé dans une vingtaine de villes européennes. En fait, l'association ne propose rien d'autre que de ranger son téléphone en revenant à la vie réelle. Partager un temps de lecture ensemble, une marche, des parties de puzzle ou de jeux de société, ou bien même déguster un thé en plein air devant un coucher de soleil. Mais cette association semble ne pas faire cavalier seul. Car, si nous faisons attention dans notre vie quotidienne, il n'est pas rare, aujourd'hui, de voir des signaux qui montrent une aspiration à la déconnexion. Certains restaurants, par exemple, vous proposent des boîtes en bois sur le côté des tables pour ranger le téléphone. On trouve dans certains cafés des autocollants « no phones », pas de téléphone. Et Emmanuel Macron a proposé il y a peu que les scolaires respectent une journée sans connexion, afin, a-t-il dit, qu'il retrouve la vitalité de la vie réelle à travers la lecture ou les sports. Remarquons que sans doute une journée par an est insuffisante pour pouvoir véritablement décrocher d'une telle addiction. Car cette addiction est forte et elle est généralisée. Vous avez tous vu dans un restaurant des tables entières où ceux qui partagent le repas sont chacun le nez dans leur téléphone. Ou bien cette photo prise au musée du Louvre ou devant un tableau merveilleux de Rubens, trois ados sont sur la banquette qui permet d'admirer ce tableau mais au lieu de regarder le tableau, ils sont chacun sur leur téléphone. Les anti-scrolls pourraient donc bien représenter une petite lueur d'espoir.
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6: Surprise, c'est pas la parole du jour, ça sera le livre du jour. Le livre de l'Apocalypse. Le livre de l'Apocalypse n'est pas un livre de prédiction, mais un appel à voir clair et à agir avec espérance. Ce livre nous dit « Ce que vous traversez a un sens. Vous n'êtes pas seul. Et l'histoire n'est pas écrite d'avance. » Alors cette semaine, et si nous essayons de lever un voile sur nos peurs, nos préjugés ou nos habitudes, peut-être découvririons-nous, comme les premiers chrétiens d'ailleurs, que la lumière perce même dans les ténèbres. Qui est semblable à la bête ? En fait, c'est ce que nous rapporte le texte, le livre de l'Apocalypse, quand les puissances se prennent pour des dieux. Qui est semblable à la bête et qui peut la combattre ? Cette question du livre de l'Apocalypse résonne étrangement aujourd'hui. Les bêtes de l'Apocalypse symboliseraient les pouvoirs absolus de l'époque. À l'époque, c'était l'Empire romain, le culte de l'empereur. Mais quelles sont nos bêtes modernes ? Les marchés financiers présentés comme tout-puissants ? Les algorithmes qui façonnent nos pensées ? Les régimes autoritaires qui écrasent les libertés ? L'Apocalypse nous met en garde. Aucun pouvoir humain n'est divin. Les bêtes d'hier et d'aujourd'hui. Hier, la bête de l'Apocalypse représentait Rome, un système qui exigeait une allégeance totale. Aujourd'hui, on pourrait prendre comme exemple plusieurs exemples. Je prendrai le premier exemple, c'est les GAFAM et leur emprise sur nos données. Qui peut les combattre ? Semble-t-on murmurer comme si leur pouvoir était incontestable. On peut prendre un deuxième exemple, c'est les discours sécuritaires qui justifient la surveillance de masse au nom de la protection. Et la question qui peut se poser pour chacun d'entre nous, c'est quel système vous semble aujourd'hui invincible ? L'économie ? La technologie ? La politique ? Il ne faut pas sacraliser les puissances. L'Apocalypse n'appelle pas à la révolte violente, mais à une résistance intérieure. Refuser de croire que ça a toujours été comme ça. Les lanceurs d'alerte, les mouvements citoyens qui refusent la résignation, la fragilité des systèmes, ce qui semble éternel, un régime, une idéologie, une technologie, les systèmes même de nos propres églises est en réalité passager. L'histoire le prouve, les empires tombent, les systèmes changent. Donc, il ne faut pas se prosterner. La foi biblique nous invite à remettre les puissances à leur place. Et cela passe par des choix éthiques, une espérance active, c'est-à-dire croire que l'humanité n'est pas réduite à ce que les systèmes attendent de lui. Et enfin, je terminerai par ce que nous dit l'évangéliste Matthieu. Rendez à César ce qui est à César, et à Dieu ce qui est à Dieu.
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7: Thierry de Seguin, vous êtes notre invité et avec vous, on explore eh bien, ce 400e anniversaire de la marine française qui est né grâce à l'expertise finalement de l'Ordre de Malte. Mais alors, vous êtes secrétaire général de l'Académie historique de l'Ordre de Malte. Moi, j'ai une question à vous poser. Elles sont où vos archives ? Comment vous connaissez tout ce que vous nous racontez ?
8: Alors, nos archives Ben, ici, déjà, dans le Gard, on a de la chance. C'est que les archives étaient à Saint-Gilles, puis à Arles.
7: Oh.
8: Et les archives du Grand Prieuré de Saint-Gilles. Et à l'heure actuelle, elles sont à Marseille, aux archives départementales. Et elles sont toutes numérisées. Donc, je travaille de mon fauteuil, devant mon ordi, et j'ai la lecture directe. Ensuite, le reste des archives, pour partie, à Malte. Donc, je vais une fois par an à Malte, où je travaille le matin aux archives et l'après-midi, je fais du tourisme parce qu'il y a tellement de choses à découvrir à Malte que j'aurai encore, je ne sais pas combien de voyages à faire pour en faire le tour. Ensuite, à l'heure actuelle, énormément de documents sont numérisés, énormément d'ouvrages sont numérisés et donc j'arrive à travailler avec mon ordi pour récolter tous ces renseignements qui me sont demandés, puisque on me pose des questions, on me donne des sujets.
7: Et alors, ce sujet d'explorer comment est-ce que la marine nationale, la marine royale française, qui est devenue maintenant la marine nationale, a un lien avec l'ordre de Malte, c'est vous qui l'avez suscité ou est-ce qu'on vous l'a demandé ?
8: Non, là, oui, on me l'a demandé, puisque dans le cadre du 400e anniversaire de la marine nationale, on est partenaire de la marine. Là, on est en train de terminer la réalisation d'un ouvrage collectif Marine nationale et ordre de Malte, auquel j'ai participé. Demain, il y a à Saint-Germain une cérémonie militaire très importante pour commémorer le 400e anniversaire, où l'ordre de Malte sera présent et, au milieu des marins, où il y aura énormément de marins.
7: Alors, je dis aux auditeurs, quand vous dites demain, en fait, c'est, je vous rencontre fin mai, hein, et là, les auditeurs l'entendent.
8: Le 30 mai.
7: Voilà. Donc, les auditeurs l'entendent fin juin, mais c'est pas grave.
8: Le 30 mai.
7: Mais c'est magnifique, ça. Alors, on en était à la formation de ces marins.
8: Voilà, alors nos marins...
7: Ils font trois fois six mois. Trois caravanes.
8: Trois caravanes, et à l'issue, ça devenait de très bons marins. Et ensuite, ils partaient sur les galères quand il fallait, autrement ils restaient à Rhodes, où ils étaient à l'hôpital, ou ils venaient en Europe, où on avait des commanderies, des grands prieurés. Voilà, donc...
7: Et vous disiez que les galériens, en fait, étaient mieux traités.
8: Oui, beaucoup mieux.
7: Mais comment on les traitait ?
8: Alors d'abord, il y a une caractéristique, c'est qu'on avait parmi nos galériens, on avait ce qu'on appelle des bénévoles. Alors les bénévoles, en fait, ils étaient payés, mais c'était une profession d'être galérien. Donc ça donne à peu près le standard.
7: Alors les galériens, c'est ceux qui ont des rames ?
8: C'est ceux qui tirent les rames, oui.
7: Ouais. Wow.
8: On avait donc des bénévoles, et puis on avait des prisonniers turcs, beaucoup, qui étaient prisonniers, donc étaient galériens. Voilà comment c'était composé. Et ils avaient un traitement qui n'avait rien à voir avec le traitement dans les galériens, comme on peut avoir en France. On a une très mauvaise image des galères, parce que on a eu, après la révocation de l'édit de Nantes, on a eu beaucoup de protestants qui ont été galériens et très maltraités, comme étaient tous les galériens. C'était des forçats. Donc c'était des gens, c'était une punition. Alors que nous, le galérien, même si c'était un prisonnier de guerre, c'était un service qu'il fallait rendre, pour rendre optimiser la manœuvre du bateau au maximum. Donc les gens étaient bien nourris et bien traités, et ça permettait de monter le standard de la qualité de la navigation. Voilà comment
7: Est-ce
8: ça
7: qu'il y avait passé. L'utilisation de voiles quand même ?
8: Alors oui, il y avait une voile la plupart du temps. Hein. La rame servait au moment de la manœuvre, au moment où on arrivait au combat.
7: D'accord.
8: Autrement, c'était beaucoup, les galères faisaient beaucoup de cabotage, en fait. Elles étaient le long des côtes, parce qu'une galère, tous les 4-5 jours, il fallait qu'elle accoste pour faire de l'eau. Ça s'appelait les gades, parce que les gens consommaient beaucoup d'eau, et il fallait faire de l'eau. Voilà. Donc, alors qu'un vaisseau rond, il pouvait embarquer dans des citernes et embarquer de l'eau, c'était tout à fait différent comme navigation.
7: Donc, les novices marins,
8: voilà.
7: Soit ils faisaient 6 mois sur une galère, soit sur 6 mois sur un vaisseau.
8: Oui.
7: Et quand ils étaient sur un vaisseau, donc ils pouvaient partir plus loin parce qu'il n'y avait pas besoin de
8: caboter. Ils étaient plus loin en Méditerranée. Mais en général, sur les trois caravanes, il y avait une alternance pour que chacun ait fait les deux, vaisseau rond et vaisseau à rame. Voilà. Ah, donc ça a donné une qualité d'officier qui a été reconnue dans toute l'Europe. Et à Lépante, la grande bataille de Lépante, en fait, il y avait 150 bateaux chrétiens dans la coalition. Et il n'y avait que 3 galères de Malte. 3. On en avait perdu 3 l'année d'avant. Donc,
7: le temps d'en reconstruire.
8: Donc on est arrivé à 3 galères. Et ces 3 galères, tous les récits, en fait, ne parlent que des 3 galères de Malte. Parce qu'elles ont eu une manœuvrabilité dans cette bataille qui était extraordinaire. Tant et si bien que le pape l'a reconnu pour 3 galères. Alors j'ai retrouvé un auteur qui disait, mais en fait, ces 3 galères, Chacune en valait 15. Voilà. Donc, ça donne. Mais c'est à peu près vraiment ce qui s'est passé. Ça a démontré à l'Europe entière la qualité des marins qui étaient formés. Le reste, c'était des capitaines. Alors, les Génois étaient très bons. Mais ils se vendaient comme mercenaires dans d'autres marines. Mais il n'y avait pas cette qualité de formation comme on pouvait avoir lors de Malte. Alors, de fait, tout le monde savait que les meilleurs marins, les meilleurs officiers de marine, c'était les gens de l'ordre de Malte. Et on avait un gros problème en France, c'est qu'on n'avait pas de marine. Alors, on avait des opérations navales. Alors, comment on faisait? On louait un bateau, ça s'appelait noliser, le terme, c'est noliser un navire. Donc, les Hollandais étaient très bons pour ça, pour tout ce qui était Atlantique, et pour tout ce qui était Méditerranée, on avait les Génois donc, on louait un bateau. Et ensuite, il fallait mettre un chef. Et bien pareil, on louait un chef, on prenait un mercenaire, hein, donc les Génois, alors là, étaient très très bons, hein, on a eu un Doria qui a été un très grand marin français, un enfin voilà, c'était, on travaillait comme ça, et on travaillait épisodiquement, contrairement à la marine anglaise, à la marine hollandaise et à la marine espagnole, qui avaient des vraies marines, avec des bateaux, et avec des cadres permanents et qui intervenaient en permanence. Alors que nous, c'était occasionnellement. Alors il y a eu des tentatives, mais ça s'expliquait parce que la France était une nation terrestre. On est arrivé aux côtes quand on a conquis la Normandie.
7: Et oui, c'est en quelle
8: année ?
7: Très
8: tard. On était en 1303, je crois, mais enfin, oui. C'est tard dans notre histoire.
7: Dans notre histoire.
8: Alors que l'anglais, ben, il a de la mer tout autour
7: et
8: de lui.
7: Et la Méditerranée, il n'y a peut-être pas besoin tant que ça d'avoir de la marine. Oui. On avait quand même le bord de la Méditerranée, non ? C'était français ?
8: Très tard
7: aussi.
8: Ben Saint-Louis, il a dû acheter.
7: Ah oui.
8: Il a dû acheter des terrains autour d'Aigues-Mortes pour qu'ils deviennent français et qu'il y ait un port.
7: Bien sûr.
8: On n'avait pas d'accès à la mer. Alors, à partir
7: donc,
8: du
7: il
8: n'y
7: avait pas besoin de marine.
8: Voilà. Donc, on n'a pas eu une tradition comme un pays qui est entouré, comme l'Espagne, c'est pareil, est entouré par la mer.
7: L'Angleterre, bien sûr. Voilà.
8: Et donc, on n'avait pas cette tradition. Mais on s'est aperçu que c'était quand même une faiblesse dans notre dispositif. Donc Richelieu n'a eu de cesse, quand il est devenu, on ne disait pas Premier ministre, mais le ministre principal de Louis XIII, il n'a eu de cesse que de constituer une marine. Alors il a commencé par une politique d'achat. Il a acheté des charges qu'avaient des gens, parce qu'il y avait des charges d'amiraux qui existaient, mais les amiraux, c'était... on était amiral, mais on n'était pas capable de commander un bateau.
7: On commandait des hommes.
8: Voilà. Mais techniquement, on n'avait pas de marin qui était capable de faire ça. Alors généralement, sur les bateaux, on mettait un capitaine de marine marchande, parce qu'eux, ils savaient. Alors c'était pas du tout satisfaisant. Richelieu, donc, achète les charges. Ces charges, donc, sont centralisées dans ses mains. Et donc, il se retrouve sans personne qui allait, au sein de cette potentielle marine, qui allait pouvoir lui mettre des obstacles.
7: Donc, ensuite, il était en difficulté. Voilà. On va suivre le fil demain avec vous, Thierry de Seguin, sur cette naissance de la marine française il y a 400 ans. Et dans cette naissance, l'Ordre de Malte y est pour quelque chose, du fait de ses compétences développées depuis qu'ils sont arrivés à l'île de Malte. Chypre.
8: Alors d'abord Chypre, Rhodes et Malte.
7: À demain.
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1: Il est 8h à Paris, 6h en temps universel.
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1: Tout de suite, c'est le journal de Marion Cazanov. Bonjour Marion.
3: Bonjour Andréane.
1: Le ciel gronde à Philadelphie, mais pas de quoi intimider les Bleus.
3: Victoire 3-0 contre l'Irak et au passage, qualification pour les 16e de finale de la Coupe du Monde. Un match perturbé par la pluie, les orages interrompus 2 heures même. Les supporters ont dû prendre leur mal en patience. Les Britanniques devront aussi attendre un peu avant de connaître leur futur Premier ministre. Keir Starmer a démissionné hier, mais la course à sa succession risque de tourner court. Il y a déjà un grand favori pour Downing Street. L'Iran veut garder le contrôle du détroit d'Ormuz. L'annonce faite ce matin par Téhéran pourrait refroidir quelque peu les Américains dans le cadre des pourparlers pour mettre fin au conflit. Et puis la France rend le plus grand des hommages à Marc Bloch, l'historien et résistant fusillé par les nazis entre au Panthéon ce soir avec son épouse Simone Vidal.
1: Après le déluge, la qualification.
3: Le ciel de Philadelphie strié d'éclairs, assombri par de violentes pluies, des orages lors du match France-Irak. Les dieux du foot ont grondé hier soir. Ça s'est terminé quand même par une victoire des Bleus, 3-0. Avec ce deuxième succès, la France se qualifie pour les 16e de finale de la Coupe du Monde. Un match peu ordinaire. Ces orages ont même provoqué l'interruption de la rencontre. Les spectateurs ont dû quitter les tribunes et il a fallu s'occuper en attendant, Frédéric Sudo.
4: Qu'est-ce que vous avez fait là pendant l'interruption ?
5: On a été fumé, on a bu des bières, voilà.
6: La base de tout supporter, ils ont été douchés, ils ont dû se réfugier dans les coursives du stade. Les 70 000 spectateurs du Stadium de Philadelphia n'ont pas eu le choix. Quand le tonnerre gronde, on vide les tribunes, protocole orage oblige. L'arbitre venait de siffler la mi-temps et l'équipe de France menait 1-0. Les joueurs ne sont revenus que 2 heures plus tard. Des hola, des cris, des chants qui ont accompagné leur retour. Mbappé, Dembélé et Olise ont régalé un match sans fin dont les supporters se souviendront.
7: Ouais, un peu agité avec l'arrêt du match, mais je pense que c'était quand même pour la bonne cause, pour la sécurité des gens dans le stade et pour les joueurs. C'était un peu étrange en fait, mais bon, on a fait avec, hein. Il y a pire comme destin.
8: Complètement folle. Pendant une heure sous la pluie, mais bon, principal, ça s'est terminé. C'est terminé, il n'y a pas eu d'annulation de match ou quoi que ce soit, donc cool.
6: Dans 4 jours, on remet ça. L'équipe de France retrouvera la Norvège, elle aussi qualifiée, pour savoir qui terminera premier du groupe. Frédéric Suto, Philadelphie, RFI.
3: Et dans le même groupe, le Sénégal est en mauvaise posture après sa défaite 3-2 face à la Norvège. Les Lions, aux portes de l'élimination, ils devront faire un gros match vendredi face à l'Irak s'ils espèrent rester dans la compétition.
1: La presse britannique ce matin met en avant un visage.
3: Celui d'Andy Burnham, cheveux bruns soigneusement brossés, lunettes sur le nez, le maire de Manchester et peut-être le prochain Premier ministre. Il apparaît en tout cas favori pour s'installer à Downing Street. Après la démission de Keir Starmer, il était fragilisé ces dernières semaines jusque dans son propre camp. Le parti travailliste lui reprochait de donner trop de prise à l'extrême droite. Il restera en poste jusqu'à la nomination de son successeur au plus tard début septembre. Ces londoniens rencontrés par Emeline Vint se disent soulagés de cette démission, mais pas que.
9: Entre politique critiquée et manque d'autorité, la démission de Keir Starmer est évoquée depuis 1 an, y compris au sein du Labour. Pour Andrew, électeur travailliste, cela ne pouvait plus durer.
10: Il devait partir. C'est un type bien, il a fait du bien au parti, mais il n'avait pas la bonne énergie pour diriger le pays. Il n'a pas ce supplément d'âme. Il faut du changement.
9: Lui place tous ses espoirs en un homme, Andy Burnham, ex-maire de Manchester, qui compte bien remplacer Keir Starmer, ce qui inquiète Richard.
11: Nous avons élu ce Premier ministre avec son programme. Le parti ne peut pas décider au milieu du mandat de le remplacer. Je n'ai pas voté pour cela, donc je suis un peu chafouin.
9: Le processus de succession pourrait durer plusieurs semaines. Nigel, qui soutient le parti d'extrême droite réformiste, Jérôme Yuquet répète les appels de l'opposition à une dissolution du Parlement.
12: Notre pays en a tout à fait besoin. Il faut représenter la diversité du paysage politique actuel. Starmer a été un Premier ministre inutile, il a fait des promesses vides, mais là, il laisserait le champ libre à une gauche extrême.
9: Il n'existe aucun mécanisme pour contraindre le Premier ministre à une élection anticipée. Émeline Van Londres, RFI.
3: La démission de Keir Starmer hier arrivait à la veille d'un anniversaire. Il y a 10 ans, jour pour jour, les Britanniques votaient pour la sortie de leur pays de l'Union européenne.
1: On en reparle à la presse journal d'aujourd'hui, l'économie, et puis avec notre grand invité international, à l'époque négociateur en chef de l'UE pour le Brexit, Michel Barnier avec nous à 8h20, Marion, après une première session de pourparlers et puis des discussions techniques, place au groupe de travail.
3: Ah oui, beaucoup de subtilités pour parler des négociations entre l'Iran et les États-Unis. En tout cas, ces négociations semblent avancer. Les États-Unis ont temporairement levé leurs sanctions contre le pétrole iranien. J.D. Vance, le vice-président américain, se félicitait hier de bases très solides pour aboutir à un accord. Malgré la levée de ces sanctions, Téhéran a répété ce matin vouloir garder le contrôle du détroit d'Ormuz, passage stratégique pour les exportations de pétrole. L'Iran avait annoncé samedi refermer le détroit pour protester contre la poursuite des frappes israéliennes au Liban. En réalité, Nathanaël Vitran, des bateaux continuent de circuler.
13: En fin de semaine dernière, au moment où l'Iran et les États-Unis ont signé le fameux mémorandum ouvrant une période de 60 jours pour sortir du conflit, une trentaine de navires traversaient chaque jour le détroit. Un chiffre resté globalement identique dans le courant du week-end, et ce lundi, malgré les menaces renouvelées de Téhéran, ils étaient à peine moins. Une tendance qui confirme donc une reprise prudente, mais bien réelle, du trafic maritime. Dans ce détroit où transitait avant-guerre 20% du pétrole mondial. On reste toutefois assez loin des 100 à 140 passages quotidiens enregistrés avant le début du conflit. Les médiateurs pakistanais et qatariens font tout pour éviter le moindre incident. Un expert avait prévenu au moment de l'annonce du protocole d'accord. Attention, il suffira d'un missile, d'un navire touché, au pire d'un navire coulé, pour briser pour longtemps la confiance des armateurs et des assureurs.
3: Nathanaël Vitran. Et sur le Liban, l'Iran et les États-Unis se sont entendus pour mettre en place une cellule de gestion des conflits. Si le pays connaît une accalmie dans les combats depuis dimanche, le Premier ministre israélien Benjamin Netanyahou répète que son armée restera dans le sud, qu'elle a une liberté d'action totale pour neutraliser toute menace dans le sud du Liban. Depuis le mois de mars, les affrontements entre Israël et le Hezbollah ont détruit 11 000 bâtiments et fait près d'1,4 milliard de dollars de dégâts. C'est le constat, le chiffre donné par une étude du PNUD, le Programme des Nations Unies pour le Développement, et du CNRS, le Conseil National de la Recherche Scientifique, conseil lié au gouvernement libanais.
1: RFI 6h07 à Bamako, au Mali, des accords locaux avec des djihadistes du Jnim.
3: Pour permettre le retour des habitants d'une dizaine de villages de la région de Mopti, dans le centre du pays, ces personnes avaient fui les violences des djihadistes et elles ont fini donc par accepter des accords avec le Jnim, de se conformer à ces règles pour éviter d'être à nouveau la cible d'attaque. David Baché, avec la rédaction en Mandinkan et Foulfoul des deux RFI.
14: Après avoir longtemps résisté, après s'être vidé de leurs habitants, une dizaine de villages du cercle de Bankas ont conclu ces dernières semaines des accords locaux avec les djihadistes du Jnim liés à Al-Qaïda, rendant possible le retour des populations déplacées. C'est ce dont témoigne, sous couvert d'anonymat, cet élu local.
15: Après la fête de Tabaski,
16: depuis la fête de la Tabaski fin mai, on peut compter 14 villages concernés. Deux villages Peul de la commune de Kani, un de la commune de Dimbal et tous les autres villages d'Ogon et Peul de la commune de Bankas. Toujours dans le cercle de Bankas, il y a aussi les communes de Dialassagou et Ségué. Là-bas, dans beaucoup de villages d'Ogon et Peul, les habitants sont de retour.
14: Les règles imposées par les djihadistes correspondent à leur vision de la charia. Pas d'école républicaine, voile obligatoire pour les femmes, pantalon court pour les hommes, manière de prier. En échange, les habitants peuvent enfin se déplacer librement.
16: Hier, on a eu une très grande pluie et maintenant tout le monde peut aller au champ pour cultiver. Ceux qui ont des animaux peuvent aller au pâturage. Il n'y a plus de problème.
14: Des centaines de villages sont actuellement soumis à des accords locaux de ce type dans tout le Mali et notamment dans le centre. Ces accords locaux sont tolérés, voire discrètement encouragés par l'État dans les zones où les djihadistes sont en position de force. Ce fut le cas à Bankas.
3: David Baché.
1: La chaleur gagne du terrain en Europe, particulièrement en France.
3: Elle s'étend, cette vague de chaleur, à 5 départements supplémentaires, 54 en vigilance rouge aujourd'hui. Le Premier ministre préside une nouvelle cellule interministérielle de crise ce matin. Sur le sujet, Victorien Villaume, la classe politique ne met pas en avant les mêmes priorités.
15: 5 jours de congés supplémentaires par an, ce serait finançable et surtout très utile, défend la députée écologiste Léa Ballage.
17: Il y a de nombreuses écoles, de nombreuses crèches qui sont fermées et des parents qui sont dans l'impossibilité de pouvoir se rendre au travail parce qu'ils doivent garder leurs enfants. C'est injuste de leur dire, il faut que vous preniez sur vos congés payés.
15: Pas très convaincu, le député socialiste Stéphane Delautrette s'accorde en revanche à dire qu'il faut s'attaquer en priorité à l'isolation des bâtiments.
18: Là, on parle de la canicule, mais il y a les épisodes très froids, très pluvieux l'hiver. Donc la question de l'isolation des bâtiments, elle est primordiale.
15: Dans le bloc central et à droite, on rejette le congé climatique, jugé inutile pour améliorer les conditions de travail. Au RN et chez les Républicains, on plaide plutôt pour un large plan de climatisation qui ciblerait d'abord hôpitaux, EHPAD et écoles. 70% des logements aux États-Unis sont climatisés, argumente le député LR Jean-Louis Thiriot.
19: La climatisation n'émet pas de CO2 sous réserve d'être bien entretenue. Et c'est après la question des fluides de refroidissement qui doivent être bien surveillés. L'idée n'est pas de faire n'importe quoi.
15: La climatisation n'est qu'une petite partie de la solution, répond la gauche, qui dit privilégier des solutions de long terme comme la végétalisation ou l'installation massive de volets.
1: C'est donc en pleine canicule que la France rend hommage ce soir à Marc Bloch et à son épouse Simone Vidal.
3: Ils entreront tous les deux au Panthéon, temple où sont inhumées les plus grandes personnalités françaises. Marc Bloch, historien de génie, résistant pendant la Seconde Guerre mondiale, fusillé en 1944, cela fait de lui un symbole de la relation franco-allemande. Il a donné son nom, d'ailleurs, à un institut de recherche à Berlin. L'institut lui rend hommage à sa manière, avec un concours destiné aux lycéens français et allemands. Notre correspondant Pascal Thibault a assisté à la finale de ce concours.
20: Marc Bloch le patriote, ce n'est pas une litote. Contre tous les despotes pour soutenir ses compatriotes.
21: Du slam pour évoquer Marc Bloch, l'idée des deux lycées de Hambourg et de Nantes qui ont travaillé en binôme était pour le moins originale. Les participants du projet ont dû tout d'abord ingurgiter de nombreuses connaissances sur l'historien et son œuvre avant de restituer une prouesse, l'essentiel en français et en allemand et en rime. D'autres projets ont innové avec un journal télévisé de TF1 sur Marc Bloch, des bandes dessinées ou des jeux de société. À l'arrivée, c'est une autre équipe associant les mêmes lycées de Hambourg et de Nantes qui l'a emporté. Les jeunes très engagés se sont lancés dans un projet ambitieux, obtenir que la rue où se trouve leur lycée à Hambourg soit rebaptisée pour porter un jour le nom de Marc Bloch.
22: Le principe, c'est que ça soit un historien français parce que justement, on voulait symboliser l'amitié franco-allemande.
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2: 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Oui, exercice de sportif. Ah, on n'a pas demandé à Giulietto.
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31: 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Permet d'aller respirer et bugar.
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0: Et on continue nos programmes avec l'émission Au Café de la Mort, animée par Christian Hervault et Jean-Paul Sauzède.
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0: Bonjour chers auditeurs et chères auditrices. Merci d'être encore avec nous pour cet épisode nouveau et un peu différent de d'habitude dans le cadre de Au Café de la Mort. Toujours avec Jean-Paul Sauzet, mon fidèle compagnon.
1: Bonjour.
0: Mais aujourd'hui, nous avons en plus la joie d'avoir une invitée en la personne de Hélène Deron.
2: Bonjour.
0: Bonjour Hélène, merci Bonjour. Beaucoup d'être avec nous.
2: C'est moi qui vous remercie.
0: Aujourd'hui, nous allons aborder la question des soins palliatifs. Alors, nous avions besoin de quelqu'un de chevronné en la matière. Et donc, je dis deux ou trois mots de vous quand même, parce que beaucoup de personnes vous connaissent, mais dans d'autres domaines aussi, puisque vous êtes docteur en lettres, historienne de l'art, vous faites partie de l'Académie de Nîmes, et puis vous écrivez des livres, un peu comme Jean-Paul Sauzet, mais ce n'est pas sur le même thème, et puis vous êtes présidente honoraire de cette association ASP30, qui est née en 1992 grâce à vous, mais qui a pris un nouveau nom, Être là, ASP30, et donc peut-être faudrait savoir ce que ça veut dire ASP.
2: Association Soins Palliatifs,
0: voilà.
2: Tout simplement.
0: Donc on s'y retrouve bien. Donc peut-être vous pouvez nous dire deux ou trois mots sur cette association. Vous l'avez créée à partir de quoi ?
2: À partir de rien.
0: À partir de rien.
2: Rien n'existait.
0: À partir d'un questionnement. À partir
2: réalité de vie. D'une voilà. réalité de vie qui m'a fait réfléchir sur l'accompagnement des personnes, justement, en fin de vie. Et je me suis rendu compte que dans le Gard, où nous sommes depuis 35 ans avec mon époux, il n'y avait pas vraiment de la notion soins palliatifs développée, et en tous les cas, pas de bénévoles accompagnants en soins palliatifs. Donc j'ai pensé qu'il serait opportun de créer cette association, c'est ce que j'ai fait après avoir rencontré de nombreux médecins du CHU de Nîmes et des médecins généralistes et qui m'ont dit « ben oui, allez-y ». Donc j'ai créé et 34 ans après, il y a toujours autant de monde et toujours autant de nécessités.
0: Oui. Oui, ça se développe en plus. On veut développer ces soins palliatifs.
2: Oui, alors oui. Il y a une loi. Là, cette loi a été votée, le développement des soins palliatifs en France.
0: Oui.
2: Voilà, et c'est bien, et c'est fort, et ça répond à une demande.
0: Oui. Alors, nous allons parler des soins palliatifs, parce que nous ne sommes pas très chevronnés, Jean-Paul et moi. Nous nous sommes aperçus que nous avions des manques.
2: Oui, alors, tout le monde en a, hein.
0: Tout simplement, on voudrait savoir qu'est-ce que c'est. C'est quoi les soins palliatifs? Quelle définition on pourrait donner?
1: On va pallier à quoi?
2: Oui, on va pallier, c'est-à-dire quand il n'y a plus rien à faire, tout reste encore à faire. Ça veut dire que lorsqu'il n'y a plus d'espérance de guérison par le truchement d'un traitement, les soignants mettent en place les soins palliatifs. Ce sont des soins globaux qui prennent la personne dans sa généralité et des soins dits de confort. Alors les soins, déjà c'est la définition même. Hein. Détaillons cette définition. Les soins palliatifs ont pour objectif de soulager la douleur. La douleur n'est pas bonne, hein. Au contraire, elle affaiblit, elle angoisse. Donc, les soins palliatifs, c'est vraiment le premier objectif, soulager la douleur. Et également, soulager les autres symptômes qui naissent de cette douleur. Et apporter ce que je vous ai dit, les soins de confort, avec des aides aussi d'écoute et de psychologie. Alors, les soins de confort, en quoi ça consiste? Eh bien, ça consiste en des massages, en nettoyage de la bouche, en essayant de concevoir, de proposer une nourriture appropriée et en mettant à côté du malade et de la famille du malade des aides d'écoute, des aides psychologiques. Donc, les soins palliatifs, c'est vraiment pour... Le but, c'est en aucun cas provoquer intentionnellement la mort. Au contraire, accompagner la personne en fin de vie le plus longtemps possible dans son processus de vie et en s'efforçant de préserver la meilleure qualité de vie.
0: Très bien, merci. C'est vraiment donc dans tout ce qu'il y a d'humain.
2: Ah mais ça, je crois que nous sommes
0: humaines.
2: Oui, nous sommes dans la connaissance scientifique, hein, médicale, médical, mais également nous sommes dans l'humain.
0: Alors, vous venez de dire que donc, le malade est en fin de vie.
2: Oui.
0: Est-ce que c'est parce que le médecin ou les médecins ont vu, ont compris qu'il n'y avait pas de possibilité
2: de guérison,
0: et donc c'est le médecin qui décide.
2: Oui, alors tout à
0: qui
2: fait.
0: Décide quoi? Alors, et comment? Voilà.
2: Oui, oui, non, mais tout ça, ce sont de très bonnes questions. Alors il y a plusieurs cas de médicaux, hein, bien sûr, mais nous allons parler du cas le plus malheureusement le plus courant, c'est le cas du cancer. Donc, vous savez qu'un cancer se soigne, un cancer se guérit, mais parfois non, il ne guérit pas. Pour différentes raisons, mais ça, ce n'est pas ici. D'abord, je ne suis pas médecin et je ne vais pas les analyser, ces raisons. Par contre, le médecin va faire un certain nombre d'examens tout au cours de la maladie, hein, et de la thérapeutique qui donne, enfin des traitements lourds souvent, qui accompagnent cette maladie pour, en vue de la guérison. Et ces examens, ces prises de sang, etc., démontrent que malheureusement, la médecine a perdu. C'est-à-dire que la maladie est plus forte que la guérison. Donc le médecin va réunir son staff, hein, ses internes ou d'autres amis, enfin d'autres personnes du monde médical, comme des infirmières de son service, et ils vont réfléchir. Et en fonction de ces résultats, ils se disent, ben oui, il n'y a plus rien à faire. Donc, deux solutions. Soit le médecin, et c'est la meilleure, et c'est la plus courante, rencontre le patient et la famille du patient pour leur dire, voilà, où nous en sommes. Est-ce que vous voulez que nous arrêtions? Il est bon d'arrêter toute thérapeutique, arrêtons les médicaments. Ou alors, est-ce que vous voulez qu'on les poursuive? Donc là, le patient est au cœur de la décision, devrait être au cœur de la décision, ou la famille du patient également, ou et. Alors, de plus en plus, et ça j'insiste, nous encourageons tout être humain à signer les directives anticipées. Et dans ces directives anticipées, on les signe, on les écrit alors qu'on est en pleine forme, hein, on n'attend pas la dernière minute pour les écrire. Et on les écrit en disant bien, je refuse l'acharnement thérapeutique. Parce qu'à partir du moment où le médecin considère qu'il n'y a malheureusement plus rien à faire, on rentre dans l'acharnement thérapeutique si on poursuit les soins. Donc le malade dit non, vous arrêtez tout. Hein, en règle générale.
1: Laissez-moi mourir en paix.
2: Voilà, laissez-moi mourir en paix. Oui, oui, c'est ça. Alors, le mot mourir est peu prononcé, oui. Hein, il fait peur. Mais laissez-moi finir tranquillement. Hein, oui. Voilà, c'est ça, c'est la même chose. Mmh. Voilà. C'est à ce moment-là que la décision est prise. La décision est prise par le corps médical, par le patient et la famille du patient. Si le patient n'est pas en état vraiment de prendre sa décision.
0: Donc, à ce moment-là, se met en place ces soins,
2: voilà,
0: particuliers.
2: Oui, se met en place cette nouvelle médecine qui est la médecine palliative. Avec ce que je vous ai décrit tout à l'heure, c'est-à-dire la prise en charge du malade dans sa globalité. On ne va plus simplement soigner le cancer. Malheureusement, il n'y a plus rien à faire avec ça. Donc, on va soigner l'ensemble du corps du malade.
1: On ne soigne pas que la maladie, on soigne le malade.
2: On soigne le malade dans son intégralité, le corps, l'esprit. Le corps, l'angoisse. Hein? Le corps, l'affect.
1: C'est une prise en compte de toutes les dimensions de la personne.
2: Tout à fait. Et c'est là la grande richesse du palliatif. C'est la prise en compte de toute la personne. On n'abandonne pas la personne. On est là au quotidien, à ses côtés.
1: Mais alors, ensemble, c'est quoi votre place à vous en tant qu'association?
2: Alors, cette association a été créée, donc, vous l'avez très bien dit, madame, il y a 34 ans. Et l'association forme des bénévoles à l'écoute. Ce sont des hommes et des femmes, comme vous, hein, d'horizons complètement différents, d'âges différents aussi. Il y a des jeunes, des moins jeunes et des encore moins jeunes. Et qui décident de donner un temps de leur vie à l'accompagnement des personnes en fin de vie. Souvent, suite d'ailleurs à une expérience. Souvent. Ces personnes sont recrutées après des entretiens. Pour savoir quelles sont les raisons qui les emmènent à cet engagement. Il faut quand même être assez solide hein, dans la tête pour faire ce type d'engagement, de suivre cet engagement. Et ensuite, il y a, si elles sont acceptées, il y a un enseignement, enfin une formation qui dure de novembre à juin inclus, à raison d'un samedi par mois, et des envois sur le terrain accompagnés de bénévoles plus expérimentés. Donc, ces bénévoles sont formés à l'écoute de celui qui parle, à la manière dont on peut se permettre d'interroger, à l'écoute du silence, parce que nous accompagnons aussi beaucoup au silence, et également à la relation avec les soignants, parce que nous vivons au rythme des soignants quand nous sommes dans leur service.
0: Voilà, donc on ne va pas prolonger sur l'association elle-même, même si nous pourrons y revenir tout à l'heure par rapport à la place avec la famille et le patient. Je vous propose pour le moment une petite pause de musique classique dans mon émission. Donc nous allons, comme nous sommes aussi dans le lien avec la mort, nous allons écouter Jean Ferrat, qui nous dit « Tu aurais pu encore vivre un peu ». Et c'est notre désir que la personne vive et vive bien jusqu'à la fin.
2: Tout à fait.
0: Donc nous l'écoutons, puis nous revenons juste après ensemble pour continuer notre conversation passionnante.
2: Bien volontiers.

0: 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Et nous avons le plaisir aujourd'hui d'être en compagnie toujours de notre fidèle Jean-Paul Sauzède, que je vous rappelle est thérapeute. Et puis aujourd'hui, Hélène Deron qui est avec nous, qui est la présidente d'honneur de Être là ASP30, qu'elle a mise en place en 1992 et qui dure et qui est très utile, comme vous nous l'avez expliqué tout à l'heure, en nous disant un peu comment sont formés les bénévoles et ce qu'ils font. Nous aurons peut-être l'occasion d'y revenir, si le temps le permet, de notre émission. Peut-être nous voudrions savoir, donc vous nous avez parlé des maladies, souvent c'est le cancer malheureusement, mais est-ce qu'il y a d'autres maladies qui nécessitent, à partir d'un certain moment, il y a une nécessité d'arrêter les soins? Donc, que quelle que soit, je dirais, quelle que soit la maladie du coup ou...
1: Oui. Toute maladie entraîne des soins et à un moment donné, les soins ne sont plus utiles pour toute maladie. Alors, en gériatrie où nous accompagnons beaucoup à Serre-Cavalier, c'est une grande unité du CHU de Nîmes, il y a des personnes âgées, mais dont la maladie est, j'allais dire, seulement, entre guillemets, l'âge, avec un petit peu une pathologie de personnes âgées. Et là, il n'y a pas... à proprement parler de traitement, hein, si ce n'est pour l'attention, l'équilibre, enfin ça sont les soignants qui... Mais enfin, il n'y a pas forcément un cancer. Voilà, non, pas du tout, c'est simplement l'âge, la pathologie de l'âge. Et là, les bénévoles sont très sollicités parce que dans notre contexte actuel, où les familles sont éclatées, où les parents travaillent, il y a... pas beaucoup de place pour la maman âgée ou la grand-mère âgée pour l'accueillir à la maison. Donc, il y a énormément de monde, enfin, de personnes âgées dans ces services-là. Donc, les bénévoles sont là pour remplacer peut-être ce que la société, enfin, ce que la cellule familiale ne peut pas momentanément donner. Donc, les bénévoles sont là et offrent leur écoute et voire créent des liens.
0: Oui. Comme les visiteurs d'aumônerie, etc.
1: Tout à fait. Mais nous, on accompagne sans étiquette d'aumônerie. Hein.
0: Oui, voilà.
1: Différence, mais c'est...
0: J'ai bien compris, c'est différent. L'aumônerie protestante, etc., oui, pasteur aumônier, par exemple.
1: Oui.
0: Moi, cas que vous dites, justement, donc là, il n'y a pas de soins palliatifs en tant que tels.
1: Alors, il peut y en avoir, bien sûr, il peut y avoir des soins palliatifs à Serre-Cavalier, bien entendu. Mais, si vous voulez, on peut mourir aussi tout simplement de vieillesse. Et dans les dernières années ou derniers mois, eh bien, on a besoin d'un réconfort. Parce que voilà, là j'accompagne une dame que... c'est intéressant aussi, comme remarque, je crois, c'est que le soin palliatif ne veut pas dire automatiquement la mort.
0: Voilà, non. C'était la question suivante que j'allais vous poser.
1: Voilà. Et bien alors, je réponds par anticipation, pardonnez-moi. Actuellement, j'accompagne une dame, on nous a confié, et à domicile, parce que les soins palliatifs existent également sur le domicile.

0: hein, les bénévoles y vont, et puis il y a des équipes de soins palliatifs médicaux sur le domicile. Et bien cette personne, je l'accompagne depuis 9 ans. Elle a une maladie cousine germaine de la maladie de Charcot, si vous voulez. Puis voilà, j'ai accompagné pendant des années chez elle, et maintenant elle est hospitalisée parce qu'elle ne peut plus vivre seule, puisqu'elle ne peut plus marcher, etc. Mmh. Elle peut encore vivre pendant quelques années, hein, mais elle est en soins palliatifs.
1: D'accord.
0: Voilà.
1: Très bien.
0: C'est une autre approche, si vous voulez, une autre prise en charge de la maladie.
1: Et les soins palliatifs ne peuvent pas se faire à domicile ?
0: Si.
1: Ou ils se font autant à l'hôpital ?
0: Oui.
1: Qu'à domicile.
0: Oui, alors, à domicile, il faut... Enfin, il y a des équipes mobiles de soins palliatifs. Mm. Des équipes mobiles de soins palliatifs où vous avez le médecin, l'infirmière et les aides-soignantes, hein, qui passent 3 fois par jour chez le malade pour lui apporter les soins nécessaires. Mm. Équipe mobile de soins palliatifs. Et nous, les bénévoles de l'association, nous sommes appelés par cette équipe mobile pour accompagner et surtout pour essayer de donner à l'aidant, c'est-à-dire à l'épouse, la fille, enfin à l'aidant, la possibilité de s'échapper, de prendre un peu d'oxygène pendant 2 heures. Voilà, on reste. Vous pouvez partir, madame, je suis là. Voilà. Et il y a évidemment des craintes qui se lient. Donc c'est complémentaire, si vous voulez, les soins palliatifs à domicile, c'est également tout autant pour le patient que pour l'aidant.
1: Voilà, donc c'est le lien avec la famille. Je crois que, je vois que vous levez le doigt, Jean-Paul Sauzet, vous avez l'autorisation. Moi, je pensais à la question de la famille, mais il y a peut-être une autre question que vous vouliez poser avant,
2: oui,
1: Jean-Paul.
2: J'avais une autre question qui était, j'aime bien le titre de votre association qui est « Être là ».
0: Oui.
2: Et je me dis, tiens, c'est quoi pour vous, être là dans les soins palliatifs ? Parce que ce n'est pas simple d'être là.
0: Mais vraiment,
2: l'expression est simple, mais surtout,
0: oui,
2: ça n'est pas simple d'être là avec des mourants, avec des gens qui sont parfois en fin de vie, qui n'ont plus de moyens de communication.
0: Oui, c'est très riche. C'est pas simple peut-être, mais c'est très très riche. Mmh. Parce que là, nous sommes vraiment au cœur de l'humain. Au cœur de l'humain. Alors, être là, c'est simplement être assis à la hauteur du visage de celui qui ne va pas bien. On ne se met pas jamais au pied du lit, jamais debout. Enfin, on a nous sommes assis à la hauteur de ce visage pour que les regards puissent se croiser, pour qu'on puisse aussi et entendre ce qui nous est dit. Être là, c'est être dans l'écoute de l'autre, l'écoute totale de l'autre. C'est-à-dire que pendant cette heure, ce quart d'heure, ou cette heure et demie, enfin, peu importe, nous essayons, nous, les bénévoles, de faire le vide pour être complètement ouvert ou ouverte à l'autre. Hein? Être là, ça veut dire aussi entendre la parole de l'autre et pouvoir l'entraîner dans un raisonnement plus en profondeur, sans aucun jugement de ce qui nous est raconté, et dans le secret absolu médical. C'est-à-dire que nous sommes tenus, comme le corps médical, au secret.
2: Donc vous êtes dans la confidentialité.
0: Totale, sachant que obligatoirement, nous avons un groupe de parole une fois par mois avec une psychologue, parce qu'on peut vivre des choses difficiles, on vit souvent des choses très riches que nous avons envie de partager entre nous.
2: C'est des temps de supervision pour les,
0: tout à fait,
2: les bénévoles.
0: Oui. Indispensable.
1: Alors j'ai une dernière question, parce que l'heure, le temps file, donc c'était un peu l'adéquation entre... pour votre association, entre le médecin, les médecins, la relation au médecin, la relation à la famille, la relation à la personne. Comment ça se passe? Comment ça se joue tout ça, je dirais?
0: Oui, bien c'est un équilibre, c'est certain, un équilibre humain aussi. Alors le médecin et surtout son personnel soignant, on voit relativement peu les médecins, mais on voit beaucoup plus les infirmières, les aides-soignantes. Ça se passe à partir du moment... Nous avons des conventions qui sont signées avec la structure de soins en question, et donc nous sommes appelés en fonction des demandes. Hein, et nous sommes plus spécialement pour tel ou tel ou tel service. Bien. Nous accompagnons aussi des Alzheimer, hein, des gens qui sont touchés par sa maladie d'Alzheimer. Donc, ça se passe bien, ça se passe très bien, en harmonie avec le personnel soignant. Quand j'arrive, on me dit, ben voilà, aujourd'hui... Nous, j'ai oublié de dire une chose, c'est que nous nous engageons pour 4 heures par semaine d'accompagnement.
1: Chaque personne
0: s'engage.
1: Vous êtes combien, si ce n'est pas indiscret? Bon,
0: pas du tout. À peu près une soixantaine de personnes. D'accord. Sur l'ensemble du département, ce qui est peu, ce qui est bien. Et on peut toujours recruter. Hein. Enfin, je veux dire, la porte est toujours ouverte pour ceux qui veulent.
2: Si on veut, si on veut recruter, on fait sur.
0: Voilà, vous avez.
2: Être là.
0: Voilà. Voilà, vous avez.
2: L'ASP.
0: Oui, l'ASP. Du Gard. Voilà, et si ça sort, ben vous avez, je crois, par derrière un numéro de téléphone.
1: Mais je le mettrai dans le podcast.
0: Voilà. Très bien. Ensuite, avec les familles. Alors ça, les familles, c'est extrêmement important. Voilà. Extrêmement important parce que le malade, le patient, on lui souhaite d'être accompagné par sa famille. Mais parfois, la famille a besoin autant d'écoute que le patient. Et donc, nous sommes là à la croisée de l'humain, à nouveau, de l'histoire de cette famille, des angoisses de cette famille, et nous essayons, nous sommes simplement une oreille qui écoute. Hein. On n'est pas là pour du tout donner des conseils, au nom de quoi on donnerait un conseil. Mais c'est pour les entraîner à réfléchir. Par exemple, je donnerai simplement un exemple de ce type de femme, je donne un exemple très très très aimante, qui ne quitte pas son mari. Qui ne le laisse jamais seule, parce que pour elle, elle est la personne qui doit être à ses côtés. Et elle s'oublie elle-même. Et alors on lui dit très doucement, très gentiment, attention, il y a vous aussi, vous avez besoin d'extérieur, vous avez besoin d'oxygène, vous avez besoin de vous ressourcer. Prenez le temps un peu de lâcher prise, vous aussi, et de partir. Et là, c'est compliqué. On lui donne simplement quelques conseils pour qu'elle comprenne que, à double titre, ça lui fera du bien et ça fera du bien aussi à celui qui est souffrant.
1: Et en général, dans vos visites, vous êtes. La famille n'est peut-être pas là.
0: Ça dépend.
1: Ça dépend.
0: Ah, tout
1: vous
0: à fait.
1: Pouvez être, quand on va ensemble.
0: Voilà. Oui, alors on peut accompagner.
1: Ce n'est pas que seul avec le malade.
0: Non. D'accord. Si nous arrivons à ce moment-là et qu'il y a l'épouse, une fille ou un fils, on demande l'autorisation si on peut rester. Ou si, vous savez, quand il y a un fils qui a fait des kilomètres, eh ben non, il veut voir son père. Bon, ben voilà, on part. Mais on revient, enfin voilà. Et on peut accompagner à 3, 4. Moi, il m'est arrivé d'accompagner, il y avait une famille complète, parce que l'infirmière me dit « allez-y ». Donc, on peut accompagner avec la famille. On peut attendre la famille dans le couloir parce qu'elle a quelque chose à nous dire. Et à la maison, on voit forcément la famille. On voit forcément les dents ou les dentes.
1: Très bien. Eh bien, notre émission s'achève avec des mots de bienveillance que nous avons entendus de votre part, Hélène Deron. C'est très important. Et nous avons compris l'essentiel des soins palliatifs. Après, chacun est dans son... Dans sa connaissance pratique.
0: Oui.
1: Quand il est où il ou elle est.
0: Mais qui n'oublie jamais.
1: Oui. Avec une
0: dans cette épreuve.
1: De sa famille.
0: Oui, c'est une grosse épreuve, une grosse épreuve que la mort. Mais il faut bien savoir que ça fait partie intégrante de la vie.
1: Voilà.
0: Et qu'il faut essayer de l'accepter, de la faire sienne, mais qu'on n'est jamais seul si on veut ne jamais être seul. Voilà. Il y a des gens d'écoute.
1: Très bien. Merci beaucoup de votre présence.
0: Merci à vous.
1: De votre écoute et de vos paroles. Merci. Aujourd'hui, Hélène Deron.
0: Merci
1: Jean-Paul.
2: Merci.
1: D'être là encore avec moi. Et pour le mois prochain, nous continuerons de réfléchir sur cette question de l'approche de la mort et puis de ces lois qui sont en train d'être mises en cours et qui seront importantes aussi à parler, à débattre. Nous verrons. Nous vous souhaitons un bon mois, messieurs et mesdames les auditeurs et auditrices. À bientôt.
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0: Il est 11h sur l'antenne de Radio Alliance Plus et tout de suite le bulletin d'information de la Radio des Nations Unies.
1: Bonjour à toutes et à tous, Christina Silvero pour ce bulletin de NU Info. À la une, mémorandum entre les États-Unis et l'Iran, l'AIEA se dit prête à passer à la phase technique. Depuis Haïti, Antonio Guterres appelle à saisir la chance offerte par la force de répression des gangs. Enfin, enfants dans les conflits armés, les États deviennent les premiers auteurs d'exactions. Le chef de l'Agence internationale de l'énergie atomique a salué jeudi la signature d'un mémorandum entre les États-Unis et l'Iran destiné à mettre fin à la guerre. Le texte prévoit notamment la réouverture du détroit d'Ormuz à la navigation, des négociations sur l'enrichissement de l'uranium iranien et une réaffirmation par Téhéran qu'il ne cherche pas à se doter de l'arme nucléaire. Pour Raphaël Grossi, le rôle confié à l'AIEA constitue une base solide pour avancer. Le temps est désormais venu de transformer ses engagements politiques en mesures concrètes de vérification.
2: C'est un moment de circonspection et de travail technique. Donc les possibilités sont là, selon ce qu'on a vu. Le mémorandum mentionne d'une manière générale, et c'est normal que cela soit comme ça, parce que tout le travail technique, on doit décliner tous ces principes d'ordre général dans deux pas concrets, les pas à suivre. Donc moi, je pense qu'il serait sage pour moi aujourd'hui de m'abstenir de mentionner l'un ou l'autre alternative. Vous avez vu que les textes mentionnent, oui, la possibilité d'un travail technique d'abaissement du niveau d'enrichissement, mais à partir de cela, il y a plusieurs possibilités qui s'ouvrent. C'est un moment d'énorme responsabilité pour nous, pour tous, pour essayer de consolider ce qui a été acquis à travers le mémorandum. Il y a un travail technique. Il y a certaines inspections qui se passent encore, pas au niveau et aux endroits où l'on devrait être. Mais il y a des contacts. Moi-même, je suis en contact avec les autorités iraniennes. Mais c'est maintenant qu'on peut commencer, pour de vrai, ce travail technique.
1: Pour la première fois depuis des années, on entrevoit le bout du tunnel. C'est le message d'espoir qu'a prononcé mardi à Port-au-Prince le secrétaire général de l'ONU au terme d'une visite d'un jour en Haïti. Pour Antonio Guterres, le déploiement de la force de répression des gangs offre une occasion à ne pas laisser passer pour faire reculer les gangs et remettre le pays sur la voie de la sécurité et de la transition politique. Monsieur Guterres a exhorté la communauté internationale à se mobiliser en soutenant la force, les institutions haïtiennes, la réponse humanitaire et le relèvement. Depuis le début de l'année, les violences aux mains des gangs ont fait plus de 2300 morts. En moyenne, plus de 20 femmes et filles ont été agressées chaque jour et près de 1,5 million de personnes poussées à fuir leur foyer. Après avoir rencontré des familles déplacées à Port-au-Prince, le chef de l'ONU a rappelé que les Haïtiens n'attendaient pas de la compassion, mais des actes.
3: J'étais profondément ému en ayant l'occasion de parler avec un groupe de femmes qui avaient été victimes de horribles violences sexuelles, mais qui restaient attachées à son pays, restaient attachées à tout faire pour que les gangs soient battus et pour que la violence soit détruite et pour que les élections puissent se rendre. Même avec une souffrance énorme, elles étaient conscientes des problèmes du pays et complètement engagées pour aider à résoudre ces problèmes. C'est quelque chose qui m'a rendu profondément ému et qui crée une énorme responsabilité à la communauté internationale.
1: Plus de 38 000 violations graves commises contre près de 25 000 enfants ont été recensées dans le dernier rapport annuel de l'ONU sur les enfants et les conflits armés. Le document couvre 6 violations graves, les meurtres et mutilations, le recrutement d'enfants soldats, les enlèvements, les violences sexuelles, les attaques contre les écoles et les hôpitaux, ainsi que le refus d'accès à l'aide humanitaire. Pour la première fois depuis la création de ce mécanisme de surveillance de l'ONU, les forces étatiques sont responsables de davantage de violations graves contre les enfants que les groupes armés non étatiques. Selon la représentante du secrétaire général sur les enfants et les conflits armés, Vanessa Fraser, cette évolution est inacceptable. Elle reflète à la fois le recul du respect du droit international et une transformation des conflits. Les combats se déplacent vers des zones habitées, des armes explosives à large rayon d'impact y sont utilisées et les enfants en paient le prix. Vanessa Fraser.
4: Ce que les enfants me racontent est bouleversant. Aucun enfant ne devrait avoir à vivre ce qu'ils ont vécu. Nombre de ces violations auraient pu être évitées. Les acteurs étatiques peuvent faire des choix opérationnels délibérés. Si vous ciblez une usine de drones et que vous savez qu'une école se trouve à côté, vous devez choisir des armes et des méthodes qui évitent de faire des victimes civiles. Certains nous disent que l'école ou l'hôpital n'étaient pas la cible visée. Pour notre mandat, cela ne change rien s'il existait d'autres moyens d'agir qui auraient permis de réduire les dommages causés aux civils. Ce sont des choix opérationnels. Même les armes assistées par l'intelligence artificielle nécessitent une supervision humaine. On ne peut pas simplement fournir à un système de drones des caractéristiques générales et s'attendre à ce qu'il distingue correctement les civils. Ce sont des choix humains. Les décideurs doivent faire le meilleur choix conforme au droit international humanitaire et à la protection des civils. Nous ne pouvons pas accepter que des acteurs étatiques qui sont censés agir dans le respect du droit agissent eux-mêmes en dehors de celui-ci.
1: Voilà, fin de ce bulletin de Nuinfo. Merci de votre fidélité. À bientôt.
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6: Bonjour à toutes et à tous. Vous écoutez les idées de sortie de Radio Alliance Plus. Mercredi, la médiathèque de Calvisson accueille l'Atelier du Regard pour évoquer l'œuvre de la plasticienne contemporaine Johanna Vasconcelos. Johanna Vasconcelos est une artiste plasticienne portugaise née en 1971 qui travaille sur les thèmes de la féminité et de l'artisanat avec des matériaux souvent issus des métiers textiles. Elle surjoue la féminité pour mieux en dénoncer les lieux communs, met en perspective les mythes et la réalité, fait de nombreux détournements satiriques jouant avec l'élégance comme avec un masque vénitien. Pour découvrir le travail de Johanna Vasconcelos, rendez-vous à la médiathèque de Calvisson, mercredi, de 18 à 19h. Jeudi, pour la 6e résidence de recherche et création, Carré d'Art invite l'artiste Sylvain Fraisse au centre de documentation. Ce temps de rencontre est organisé afin de comprendre le processus de recherche et de création. Qu'il soit au travers du dessin, de l'installation ou la gravure, le travail de Sylvain Fraisse est traversé par une réflexion autour de la notion du temps. Le temps dans la durée, expérimenté dans le travail répétitif, minutieux, presque fastidieux de la gravure, et le temps immédiat, frénétique de l'image médiatique d'où il puise son inspiration. Internet, presse, cinéma et réseaux sociaux. Dans cet univers parcouru en zapping ou en scroll, Sylvain Fraisse opère par extraction et par arrêt sur image. Cette suspension forcée nous pousse à prêter attention à ce qui se cache derrière ces images, à leur latence, à leur récurrence, mais également, et surtout, à leur vocation à se dissoudre et à disparaître dans le flux médiatique. Pour rencontrer Sylvain Fraisse, rendez-vous à Carré d'Art, jeudi à 18h30. Le festival de cinéma Une salle sous les étoiles reviendra du 3 au 11 juillet au cœur de l'Université Vauban. 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C'était les idées de sortie de Radio Alliance Plus. Merci beaucoup pour votre écoute et votre fidélité. Je vous souhaite une agréable journée sur le 103.2 en DAB+ et sur notre site internet. On se retrouve dès demain pour de nouveaux rendez-vous.
7: On continue la suite de nos programmes avec la chronique « Vue de ma fenêtre » proposée par Radio Ecclesia.
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9: Cette semaine, nous nous penchons sur un mouvement qui, semble-t-il, émerge surtout dans la génération Z, autrement dit les 14-30 ans, mouvement qui s'intitule anti-scroll, c'est-à-dire anti-accro, et qui cherche volontairement à limiter ou fuir les écrans et les réseaux sociaux. Une enquête a été faite par le magazine Madame Figaro, qui s'intitule « Génération anti-scroll, enquête sur une jeunesse prête à tout pour déconnecter ». De fait, d'après cette enquête, il semble bien que la génération Z éprouve le besoin de couper avec les écrans. Un exemple. Un samedi matin du mois de mai, ils sont une cinquantaine à s'être inscrits à la grande balade en forêt de Fontainebleau. La fourchette d'âge aussi entre 22 et 47 ans. Le but, faire 10 km à pied ensemble, partager un pique-nique et rester déconnecté des téléphones pendant près de 7 heures, ceux-ci ayant été placés dans des pochettes verrouillées. Pendant ce trajet, on profite d'un temps de silence, on se pose un peu, pendant la marche, on discute. Cette échappée verte est proposée chaque mois par The Offline Club Paris, le club des hors-ligne, on pourrait l'appeler comme cela, un concept qui est né à Amsterdam en 2022 et qui a déjà essaimé dans une vingtaine de villes européennes. En fait, l'association ne propose rien d'autre que de ranger son téléphone en revenant à la vie réelle. Partager un temps de lecture ensemble, une marche, des parties de puzzle ou de jeux de société, ou bien même déguster un thé en plein air devant un coucher de soleil. Mais cette association semble ne pas faire cavalier seul. Car, si nous faisons attention dans notre vie quotidienne, il n'est pas rare, aujourd'hui, de voir des signaux qui montrent une aspiration à la déconnexion. Certains restaurants, par exemple, vous proposent des boîtes en bois sur le côté des tables pour ranger le téléphone. On trouve dans certains cafés des autocollants « no phones », pas de téléphone. Et Emmanuel Macron a proposé il y a peu que les scolaires respectent une journée sans connexion, afin, a-t-il dit, qu'ils retrouvent la vitalité de la vie réelle à travers la lecture ou les sports. Remarquons que sans doute une journée par an est insuffisante pour pouvoir véritablement décrocher d'une telle addiction. Car cette addiction est forte et elle est généralisée. Vous avez tous vu dans un restaurant des tables entières où ceux qui partagent le repas sont chacun le nez dans leur téléphone. Ou bien cette photo prise au musée du Louvre ou devant un tableau merveilleux de Rubens, trois ados sont sur la banquette qui permet d'admirer ce tableau, mais au lieu de regarder le tableau, ils sont chacun sur leur téléphone. Les anti-scrolls pourraient donc bien représenter une petite lueur d'espoir.
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10: C'était Vue de ma fenêtre proposé par Radio Ecclesia et on continue nos programmes avec les actualités du service d'entraide et de liaison.
11: Bonjour à tous, bienvenue dans les actualités du SEL. Je suis aujourd'hui avec Anaïs Landau, qui est responsable opérationnelle pour les projets de développement au sein du SEL. Bonjour Anaïs.
12: Bonjour Jean-Philippe.
11: Alors les projets de développement au sein du SEL, c'est une partie peut-être moins connue pour les gens qui connaissent le SEL. Alors les gens qui ne connaissent pas le SEL, on est une organisation chrétienne de solidarité internationale. Et on a plusieurs missions. Il y a le parrainage d'enfants qui est relativement connu concernant le SEL et les projets de développement. Il y a aussi les urgences, mais on n'en parlera pas aujourd'hui. Les projets de développement et dans les projets de développement, Anaïs, il y a deux domaines dont j'aimerais parler avec toi aujourd'hui. C'est le domaine de l'agriculture et impulsion économique. Et pourquoi on aimerait parler particulièrement de ça? Parce qu'on a une année au SEL qui est avec un accent mis sur le travail, parce qu'il y a des gens qui, en Afrique subsaharienne, travaillent très dur et qui n'arrivent pas à vivre décemment de leur travail ou alors qui n'arrivent pas à trouver de travail. Et ces deux projets, finalement, ces deux domaines, travaillent à chercher à aider à sortir de la pauvreté par le travail. Est-ce que c'est bien ça le point commun entre ces deux domaines, Anaïs?
12: Oui, effectivement, la notion de travail revient énormément. C'est très central parce que finalement, lorsqu'on vient soutenir des projets agricoles, on vient soutenir justement derrière des agriculteurs en général ou des personnes qui pratiquent de l'agriculture familiale et donc qui, pour eux, leur première source de revenus, ça va être justement ce travail agricole, ce travail au niveau de la terre, des champs et de l'élevage. Lorsqu'on vient soutenir, par exemple, des projets d'impulsion économique, là, ça va être tout ce qui est accompagnement justement pour mettre en place des activités. On dit activité génératrice de revenus. Donc, c'est une autre forme de travail. Ça va être surtout peut-être de la mise en place de petits commerces, la fabrication de produits artisanaux. Et donc là, encore une fois, on voit que finalement, tout ça, ça contribue à aider les gens à valoriser leur travail.
11: Alors, un petit mot pour ceux qui ne connaissent pas le SEL et le fonctionnement du SEL. Il n'y a pas d'expatriés, il n'y a pas de Français qui partent à l'étranger pour aller aider en Afrique subsaharienne au SEL. Le principe, c'est qu'il y a des chrétiens qui travaillent et qui sont touchés par la pauvreté qui les entoure et qui ont décidé de mettre en place des projets de développement. Et puis, le rôle du SEL, c'est d'accompagner ces chrétiens pour qu'ils puissent, eux, se mettre en action sur le terrain.
12: Tout à fait, tout à fait. Le SEL, on dit toujours qu'on travaille en partenariat avec des associations locales et on tient au terme partenariat parce que l'idée, c'est vraiment de joindre nos forces, en fait, de joindre les forces de ces acteurs, de nos frères, de nos sœurs sur le terrain qui sont chrétiens, avec les nôtres, nos ressources, nos moyens, notamment financiers, pour les aider à pouvoir mettre en place les projets qu'ils souhaitent mettre en œuvre pour la communauté. Et c'est ainsi qu'on fonctionne avec ces associations chrétiennes qui, bien sûr, sont tenues en général par des chrétiens, mais dont les actions vont à l'ensemble de la communauté sans discrimination, je tiens à le préciser.
11: Oui, je pense que c'est quelque chose d'important parce que ça fait vraiment partie de l'esprit du SEL. L'idée, c'est quand même d'aider celui qui est le plus vulnérable, le plus pauvre, qui a besoin d'aide. Alors, sur cet axe du travail, il y a quelque chose qui finalement déchire le cœur de nos partenaires locaux, c'est de savoir qu'il y a des gens qui finalement se travaillent à longueur de journée, puis finalement n'arrivent pas à vivre, ou alors n'arrivent tout simplement pas à travailler, à se mettre en action. Est-ce que tu peux nous expliquer, Anaïs, quel est le principe de base, comment les accompagner pour que finalement leurs activités deviennent génératrices de revenus, avec par exemple les projets impulsion économique?
12: Oui, notamment avec les projets impulsion économique, il faut comprendre aussi l'intérêt de ces projets, c'est qu'on est dans un contexte pour la plupart de ces pays où nos partenaires interviennent, où il y a un fort taux de chômage, une population relativement jeune, et souvent les plus vulnérables sont aussi des femmes. Et donc, en fait, tout cela fait qu'il y a besoin de créer des opportunités, justement économiques, financières, parce que ces gens-là sont souvent beaucoup à l'écart du marché du travail parce que voilà, c'est soit parce que manque de formation de base ou il y a de la formation mais il n'y a pas le travail qui va avec. Et donc c'est comment on essaie de créer des opportunités pour ces personnes là afin qu'elles s'insèrent au niveau du tissu social et économique. Et par là, nos partenaires, souvent, surtout sur ces dernières années, on voit la tendance à mettre en place en fait beaucoup de projets qui accompagnent dans l'entrepreneuriat. Justement former en fait des entrepreneurs en disant tout le monde a quelque chose qui peut mettre en place, tout le monde a quelque chose qui sait faire plus ou moins, et si c'est pas le faire, il a des compétences qu'on peut développer. Donc ça peut être de la formation, tout simplement. Souvent on le voit, des projets de fabrication de savon artisanal. Voilà, ça demande de prendre quelques produits au niveau local. Et voilà, comment on aide un groupe de femmes à démarrer une activité de fabrication de savon. Et derrière, des fois, ça peut donner de gros commerces. Ça commence comme ça, avec juste une petite formation. Et derrière, on a des groupes de femmes qui lancent finalement toute une petite entreprise de cosmétiques. J'ai eu l'occasion d'en rencontrer d'ailleurs au Tchad. Et voilà, c'est vraiment accompagné à partir du peu que les personnes elles peuvent avoir, ou leur donner la confiance de développer quelques compétences, et ensuite de lancer une petite activité qui rapportera quelque chose.
11: Alors ça veut dire que, si je t'écoute bien, qu'au départ, il y a déjà une espèce de forme d'exclusion des personnes les plus vulnérables, et ça veut dire qu'elles-mêmes ne se sentent pas forcément ni la force, ni quelque part le droit de pouvoir se lancer dans des activités.
12: De manière générale, on a souvent ce discours qui revient, même lorsque les partenaires nous parlent de ces projets, ou même lorsqu'on rencontre des bénéficiaires des projets Impulsion économique, c'est de dire, mais en fait, moi, de base, j'aurais bien voulu faire quelque chose, mais j'ai même pas un capital de départ. Et si je vais voir même une institution de microfinance pour avoir un petit prêt, on me l'accordera pas, parce que voilà, je j'ai pas les ressources nécessaires, je suis trop pauvre. Donc ou des fois, il y a des jeunes qui, comme je le disais, peut-être sont formés de base, mais le fait de ne pas trouver de travail commence à se dire, en fait, moi, je ne peux rien faire, donc qui se dévalorisent. Et là, c'est là où c'est intéressant, la manière dont les partenaires du CEL interviennent, et de redonner confiance à toutes ces personnes, premièrement en elles, et de dire, non, en fait, il y a du potentiel et vous pouvez lancer quelque chose, ou au moins faire quelque chose qui rapportera un peu.
11: D'où le terme impulsion économique, c'est nos partenaires locaux, ils donnent l'impulsion. Et est-ce que tu peux nous dire, donc tu nous as parlé de, par exemple, de formation, est-ce qu'il y a d'autres choses qui peuvent permettre à nos partenaires d'aider des personnes à se mettre en route pour lancer une entreprise?
12: Oui, effectivement, il y a aussi l'accompagnement pour accéder à des outils, des équipements. Je donnais l'exemple tout à l'heure de femmes, par exemple, qui pouvaient être formées pour commencer à produire du savon ou autre forme de cosmétique et autres, mais il faut quand même du matériel pour le faire, ce savon. Et c'est là que c'est intéressant, les partenaires vont justement aider à avoir des matières premières, des outils de transformation. Et souvent, c'est ça, par exemple, pour des jeunes qui veulent se lancer dans la couture, on va les aider à avoir une machine à coudre. Et aussi, un autre moyen, en dehors de tout ce qui est appui à l'équipement, ça va aussi être les aider justement à les accompagner, on va dire, à se structurer financièrement. Notamment avec la mise en place peut-être de groupes d'épargne et de crédit. En fait, l'intérêt, c'est que justement, quand on n'a peut-être pas accès aux moyens financiers traditionnels pour obtenir un prêt pour lancer son activité, on fait une petite banque de manière informelle. Donc, à partir d'un groupe, peut-être d'une vingtaine de personnes, on va épargner on va mettre notre épargne en commun, on va mettre de l'argent ensemble. Ça peut être des petits montants, mais la somme de petits montants, en fait, finalement, ça permet de s'octroyer des crédits entre nous dans le groupe, et de soutenir justement le lancement d'une activité ou renforcer l'activité d'un ou de plusieurs membres du groupe. Et ça, c'est quelque chose que les partenaires apprennent aussi aux communautés.
11: Alors, les activités ou le domaine impulsion économique, est-ce que c'est un accompagnement uniquement pour se lancer, ou est-ce que ça va un peu plus loin? Jusqu'où ça va finalement, cet accompagnement?
12: La finalité, en fait, dans les projets impulsion économique, c'est un objectif très très fort, mais c'est l'autonomisation des participants au projet. C'est de se dire, à la fin, on aimerait vraiment, dans la mesure du possible, qu'ils soient autonomes économiquement et financièrement. Donc, ça passe par beaucoup, effectivement, d'accompagnement. Ce n'est pas juste on va former et puis c'est fini, ou on va donner les équipements et c'est terminé. Mais souvent, il y a un suivi, en fait, qui se fait pendant plusieurs mois, le temps du projet, pour voir justement comment les participants s'en sortent. Et si derrière, ils arrivent à acquérir une forme d'autonomie, peut-être pas une autonomie intégrale à 100%, mais au moins commencer à montrer des signes d'autonomie. Par exemple, dans ces signes d'autonomie, c'est déjà quand une maman arrive à dire « oui, moi, depuis le projet, j'arrive à payer les frais de scolarité de mon enfant », déjà on se dit « ah oui, ça commence ».
11: Est-ce qu'on peut avoir un autre exemple que la fabrication de savon ? Est-ce que tu as d'autres projets en tête ?
12: Oui, en dehors de la fabrication de savon, au niveau impulsion économique, je pense à la formation des jeunes. Notamment la formation des jeunes, parce que souvent la production de savon, c'est vraiment des projets spécialement pour les groupes de femmes, souvent des mamans. C'est aussi, parce que c'est une formation qui va assez rapidement, en fait. Pour un autre type de... Souvent, pour les jeunes, c'est des formations un peu plus longues, étendues sur quelques mois, voire une année. Et ça va être des formations à la couture, mais la couture de manière assez poussée. Ce n'est pas juste coudre un simple vêtement, mais c'est d'avoir des modèles vraiment un peu plus élaborés pour aussi que ça soit un peu plus rentable. De la formation en mécanique, en informatique. On a un partenaire qui fait ça au Congo, qui accompagne les jeunes dans ce domaine-là. Et derrière, les aider à être beaucoup plus facilement insérables sur le marché du travail.
11: Anaïs, je rappelle que tu es responsable opérationnelle des projets de développement en Afrique subsaharienne pour le SEL. Les projets de développement, c'est une des missions du SEL. Il n'y a pas que le parrainage d'enfants, il y a aussi les projets de développement uniquement, par contre, en Afrique subsaharienne. Un dernier petit mot sur... dans quelle zone on se situe ? Donc, on est en dessous du Sahara, mais ça veut dire dans combien de pays ?
12: Alors, donc le Bénin, le Togo, le Burkina Faso, le Sénégal encore, le Tchad, la République démocratique du Congo, Madagascar, et je pense que je n'ai rien oublié.
11: Ça veut dire que les projets de développement, c'est dans 7 pays alors ?
12: 7 pays.
11: Ça marche. Merci beaucoup, Anaïs. Alors, si vous êtes intéressé par le soutien de ces partenaires locaux en Afrique subsaharienne, il y a un geste simple à faire. Vous allez sur Internet, sur selfrance.org, et puis vous allez voir les projets de développement. Et puis, il y aura impulsion économique et agriculture. Il y a les mêmes mécanismes. L'idée, donc, de vivre de son travail, de permettre à des personnes de vivre de leur travail. Et vous pouvez faire un don ponctuel ou encore mieux, faire un don régulier, même petit. Tous les dons sont une... j'allais dire une goutte de plus pour permettre à des personnes de sortir de la pauvreté. Merci beaucoup, Anaïs.
12: Merci.
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18: Bonjour à toutes, bonjour à tous. Aujourd'hui, je vous propose la première partie d'une émission réalisée à Montpellier par FM Plus et présentée par Philippe Doma.
19: Voilà, bonjour à tous, je suis Philippe Doma et vous écoutez une émission à la fois de FM Plus à Montpellier et de Radio Alliance à Nîmes. Cette émission a pour objet la présentation d'un livre qui a été publié par un pasteur luthérien palestinien qui s'appelle Munda Isaac. Et le titre du livre, c'est « L'autre côté du mur ». Alors, ce livre a été publié en 2020 en anglais et il a été traduit en français par Laurent Baudouin et par les membres de l'association française Les Amis de Sabil France. Alors c'est de ça qu'il s'agit, c'est ce que vous allez entendre, et pour le moment on vous met un chœur, une musique, une chorale qui est la chorale de Ramallah Friends School, c'est-à-dire l'école des amis à Ramallah. Et les amis, bien sûr, ce sont les Quakers. Et c'est l'école dont, par exemple, notre amie, j'ai oublié son nom maintenant, elle était dans cette école. On a traduit son livre précédemment, oui. Il faudra que quelqu'un m'aide parce que je prends...
20: Jean Zarou, c'est Jean Zarou.
19: Jean Zarou, voilà, c'est ça. Alors, pour commencer, je vais donner la... Tout seigneur, tout honneur, je vais donner la parole au pasteur Ernest Reichert, qui est le président de l'association Les Amis de Sabil France, qui est la section française des Amis de Sabil dans le monde. Alors, Sabil, c'est à Jérusalem, c'est le centre œcuménique de théologie de la libération. Et bien entendu, libération s'entend, ma façon de parler, c'est de dire que libération s'entend au sens français du terme et non pas au sens sud-américain. Les gens disent « Ah, cette théologie de la libération, je connais ». C'est le père Guterres, etc. Malheureusement, ce n'est pas du tout la même chose. Libération pour un Palestinien, c'est comme pour les Français, le jour où l'occupant est parti, où on a sorti le drapeau national, pour les Français c'est le drapeau tricolore, où moi j'ai vu le pasteur danser dans les rues, et c'était une joie extraordinaire. Je suis assez vieux, je suis désolé pour l'avoir vécu. Alors, la théologie de la libération, au sens palestinien du terme, et comme je vous l'ai dit, il y a des amis de la fête de Sabil dans le monde entier, et nous, on est l'association française. Alors, je donne la parole au président de l'association française des amis de Sabil, qui s'appelle les Amis de Sabil France, et c'est le pasteur Ernest Reichert qui est président. Je lui donne la parole.
20: Oui, bonjour. Je suis content d'être avec vous. Je vais essayer de vous présenter en quelques mots Monteur Isaac et son itinéraire qui a abouti à la publication de ce livre. Monteur Isaac, c'est quelqu'un qui a, je ne sais plus, je crois qu'il a 49 ans ou quelque chose aujourd'hui. Il a grandi sous occupation. Il n'a jamais connu rien d'autre, et comme tous les Palestiniens, les seuls Israéliens qu'il voit, ce sont des soldats et des colons, qui sont en uniforme les uns et les autres, et qui sont armés les uns comme les autres. Alors, qui est Monteur Isaac ? C'est un arabe palestinien chrétien, pasteur en plus. Hein. Alors, cela crée souvent des malentendus quand on entend ces mots chez nous. Arabe, cela veut dire quelqu'un de langue arabe. Et les chrétiens du Proche-Orient sont en très très grande majorité des gens de langue arabe. C'est la langue qu'ils ont toujours parlé, c'est la langue qu'ils utilisent dans leur culte. C'est la langue dans laquelle ils lisent la Bible, c'est la langue dans laquelle ils prient. Il est chrétien, qui vit... Alors, nous utilisons souvent le mot minorité. Au Proche-Orient, on n'aime pas ce mot minorité. Minorité parce qu'on dit nous avons tous la même importance et nous nous respectons les uns les autres. Nous sommes frères. Nous habitons ensemble, nous vivons la même chose et nous avons les mêmes soucis et les mêmes espérances. Il est palestinien quand il se présente, c'est-à-dire citoyen de Palestine et, comme cela a déjà été dit, citoyen de la Palestine occupée. Et plus précisément, il est à Bethléem. Alors Bethléem, nous associons cela au lieu où, est, où dans les évangiles, c'est la naissance, c'est le lieu de la naissance de Jésus. Munter cite une remarque qui lui a été faite plusieurs fois en disant « mais ça doit être formidable d'être né à Bethléem ». Et il dit « non, non, non, c'est pas du tout formidable. Pour nous, c'est la lutte au quotidien, comment survivre sous occupation ». Parce que Bethléem, c'est quelque chose qu'on a du mal à s'imaginer chez nous. C'est une localité d'abord qui est à vol d'oiseau de 8 kilomètres seulement de Jérusalem, maximum de 15 kilomètres par les routes, mais pour y aller, il faut compter facilement 3 heures aujourd'hui, si on peut y aller, parce que ce n'est pratiquement plus possible. Pourquoi ? Parce que Bethléem est entouré d'un mur. Où que vous regardiez, vous avez un mur de béton de 8 à 9

plus de colons israéliens, bien sûr, qu'il n'y a d'habitants palestiniens à l'intérieur de la ville de Jérusalem même, de Bethléem même. Hein. Il y a à peu près 60 000 habitants à Bethléem, il y a au moins 100 000 colons qui vivent autour. Colons armés qui compliquent la vie et qui contrôlent tout et qui empêchent les gens de passer. Et c'est dans ce contexte que Montarisa, qui est le pasteur de l'église luthérienne qui s'appelle l'église de Noël, essaye de vivre et de partager sa foi et d'encourager ses concitoyens chrétiens à ne pas lâcher, à rester sur place, à ne pas émigrer, à ne pas partir, mais à résister, résister fortement avec courage et avec espérance. C'est pour ça qu'il est devenu pasteur. Il avait commencé des études d'ingénieur. Et puis la question de ce qu'il a vécu et de ce que tous les habitants de Bethléem vivent, sont obligés de vivre, le taraudait depuis sa jeunesse et il s'est mis à faire des études de théologie, à approfondir les textes bibliques pour trouver une réponse. Et c'est dans la lutte, dans cette lutte-là, que ce livre a été écrit. Le livre, c'est l'autre côté du mur, un récit chrétien palestinien de lamentation et d'espoir. Ce mur, comment dire, il met de la peinture et des écriteaux et des messages sur le côté intérieur pour encourager les gens à rester. Et comme il y a tous ces checkpoints, Monteur Isaac a pris le relais de quelque chose, d'une conférence qu'un autre avait mise en route avant lui. Et depuis la deuxième réunion de ces conférences, c'est lui qui gère ça. Ça s'appelle Christ au Checkpoint. Et la question est toute simple alors. Si Christ, si Jésus le Christ vivait aujourd'hui, s'il connaissait ces checkpoints, comment est-ce qu'il réagirait? Qu'est-ce qu'il dirait aux gens qui organisent ces checkpoints et aux gens qui essayent de passer par là? Parce que à tous ces checkpoints, il y a chaque fois des foules et des foules qui attendent, qui essayent de passer. Et parfois, on les laisse passer. Très souvent, on ne les laisse pas passer. Pourquoi on ne les laisse pas passer? Ben, vous ne le dites pas. Voilà. Vous ne passez pas, vous n'avez pas le droit de passer. Il y a une chose que Montar Isaac et tous ceux qui sont avec lui refusent absolument, c'est le recours à la violence. Ils disent la violence ne résout rien, elle n'a jamais rien résolu. Notre projet, c'est tout autre. Nous voudrions la paix et nous voudrions la réconciliation. Nous voudrions la paix, d'abord. Mais, et c'est ce que lui dit autant que Sabine le dit, il y a une condition à la paix. Condition première, sans laquelle aucune paix n'est pas possible et que nous oublions souvent chez nous, c'est le mot justice. Pour que la paix soit possible, il faut qu'il y ait de la justice et que la justice soit mise en œuvre. Dans nos églises, on parle beaucoup plus d'amour souvent que de justice et on oublie très souvent le contexte dans lequel nous vivons. Montara, le courage et la clairvoyance de dire, il faut parler de la justice et il faut parler de ce contexte. J'ai d'ailleurs vérifié dans la concordance et je me suis rendu compte qu'autant dans l'Ancien que dans le Nouveau Testament, le mot justice est beaucoup plus apparaît beaucoup plus souvent que le mot amour. Donc, il a ce souci de justice pour que la paix soit possible, pour que la réconciliation soit possible. Et réconciliation, c'est la réconciliation avec tout le monde. Pas de certains contre d'autres, c'est la réconciliation avec aussi ces juifs qui lui rendent, ces juifs israéliens qui lui rendent la vie tellement difficile. Et c'est ce qui paraît tout au long de ce livre. Je vous donne quelques têtes de chapitres qui montrent un peu le contexte de ce qu'il vit. Ignoré, discrédité,
déshumanisé.

0: organisée. Il dit, nous n'avons pas le droit à l'existence. Nous n'avons pas le droit d'être là. Nous n'avons pas le droit d'exister. Et on fait tout pour nous déshumaniser et pour nous inciter à quitter le terrain, à partir. Mais il dit, nous refusons de partir. Nous résistons. Nous résistons d'une manière créative, sans violence. Nous résistons par l'éducation. Nous résistons par l'art. Nous résistons par le témoignage. Nous résistons par la culture. Ensuite, il a un chapitre, le sionisme chrétien comme théologie impériale. Le sionisme, ce sont des chrétiens qu'il connaît aux États-Unis surtout, mais qui sont présents dans nos églises d'Europe aussi, qui ne font pas la différence entre l'État d'Israël et Israël dans la Bible. Et ça, c'est une question essentielle. Montardi, il faut commencer par lire la Bible sérieusement, pas littéralement seulement, et essayer de voir quel est le projet de Dieu quand il prend la parole, quand il s'adresse aux lecteurs de la Bible et à nous aujourd'hui. Et l'État d'Israël aujourd'hui, c'est tout à fait autre chose que l'Israël dans la Bible. Il faut faire la différence. Il parle d'une théologie impériale. Très souvent, le mot « empire » est utilisé par les chrétiens palestiniens et d'autres chrétiens au Proche-Orient. « Empire », c'est ce que nous appellerions une puissance impérialiste. Quelqu'un qui veut absolument garder le pouvoir et qui se fiche éperdument de ce que vivent les autres. Ensuite, il approfondit ça dans un chapitre qui s'appelle « La Bible, la Terre et l'État moderne d'Israël ». Et puis, il pose la question « Qui est mon prochain ?» Et mon prochain, c'est bien sûr le musulman qui vit à côté de moi, mais c'est aussi le juif dont je ne vois que ceux qui sont colons et ceux qui sont soldats, ceux qui sont militaires, ceux qui nous font souffrir et qui nous méprisent et pour qui nous n'existons pas. Ensuite, il a tout un chapitre « Heureux les artisans de paix ». Et c'est ça sa grande préoccupation, construire la paix. Et un chapitre qui s'appelle « Se lamenter dans l'espérance ». Ceux qui vivent les poussent à se lamenter, mais il dit « Nous n'allons pas nous contenter et nous arrêter à la lamentation, nous espérons envers et contre tout, et nous luttons pour cette espérance ». Et Montarizac l'a exprimé de manière très forte aussi dans ses prédications. Il y a des prédications de Noël et de Pâques qui ont fait le tour du monde, et il y revient aussi tout au long de ce livre. Il faut, nous espérons, parce que Dieu en Christ nous donne cette espérance. Et le livre se termine sur des lettres d'espoir au-delà du mur. Nous refusons de rester cloisonnés, parqués derrière ce mur. Nous voulons, d'une part, aller au-delà, et nous voulons que les chrétiens ailleurs dans le monde, ou les chrétiens qui viennent visiter ce qu'ils appellent la Terre Sainte, voient ce qui se passe de l'autre côté du mur. Parce que ça, c'est l'un des gros problèmes à Bethléem. Beaucoup de ces pèlerins sont juste de passage, et actuellement, avec tous les blocages, il n'y en a plus du tout, et la situation économique est une véritable catastrophe. Alors, dans cette situation à vue humaine désespérée, Montaigne est de ceux qui travaillent à bâtir une espérance qui n'est pas un mur, mais qui ouvre des routes nouvelles. Ça, c'est grosso modo le projet de ce livre. Maintenant, je ne sais pas combien de temps j'ai parlé. Philippe, dis-moi, est-ce que je continue ou...
1: Ben, si tu as d'autres choses, moi je trouve ton introduction remarquable, tout à fait intéressante pour les auditeurs, pour moi aussi d'ailleurs.
0: Non, je voudrais dire que quand il a écrit le livre, c'était Trump qui était président des États-Unis. Et Trump était soutenu dans toute sa politique par les sionistes chrétiens, qui sont des millions aux États-Unis.
1: 20 millions.
0: Mais comme je l'ai dit.
1: 20 millions.
0: Comme je l'ai dit. Pardon ?
1: 20 millions.
0: Oui, hein ? Qui sont plus nombreux que les Juifs, d'ailleurs, aux États-Unis. Et ce qui est important de savoir aussi pour nous, et nous l'oublions souvent, c'est que beaucoup de ces Juifs aux États-Unis et en France aussi sont très, très critiques de la politique d'Israël. On le dit trop peu. Et puis ce que Munter aussi répète, et il le dit encore plus fort depuis qu'il y a eu tous les événements de Gaza, il dit deux choses qui sont essentielles. D'une part, la violence ne fait que créer de nouveaux problèmes. Et nous refusons toutes sortes de violences, mais refuser la violence, et tous les chrétiens le disent, cela ne veut pas dire baisser la tête, baisser les bras, dire oui, oui, oui, c'est comme ça, ça veut dire lutter pour que les choses changent. Et ce qui déçoit et ce qui fâche Munter Isaac, c'est que les chrétiens, et surtout les chrétiens en Europe aussi, ne le disent pas assez fort. Ce qui se passe là-bas, ce que vivent nos frères et sœurs chrétiens, cela ne peut pas nous laisser indifférents. Il y a là-bas une situation que l'on exprime par des mots qui font peur souvent, et qui font peur aux chrétiens chez nous, mais que Munter Isaac et les chrétiens là-bas utilisent d'une manière tout à fait courante. Ils disent « la situation que nous vivons, c'est une situation d'apartheid. Nous n'avons pas les mêmes droits, simplement parce que nous ne sommes pas juifs ». Et ils utilisent même le mot de génocide en disant « ce qui est en train de se passer à Gaza surtout, on ne peut le traiter, on ne peut le qualifier autrement ». Que de génocide. Et la volonté de Dieu, c'est tout le contraire. Hein. C'est une volonté de vie, une volonté de fraternité, une volonté de libération. Et c'est à cela que nous devrions travailler les uns et les autres. Voilà, ce sont les grands thèmes de ce livre, qui sont un livre qui est tout à fait abordable et qui peut permettre aux gens de chez nous, aux chrétiens de chez nous, d'ouvrir les yeux et de voir ce que vivent leurs proches dans cette région du monde. Voilà, je vais m'arrêter là.
1: Bon, ben, je remercie Ernest Reichert pour cette introduction que je trouve excellente à tout point de vue. C'est une analyse du livre très pertinente. Alors, je rappelle pour les auditeurs le titre de ce livre. L'auteur s'appelle Munter Isaac. Et le titre du livre, « L'autre côté du mur ». Et l'éditeur, ce sont les Amis de Sabile France. Alors, après cette introduction tout à fait remarquable, je vais donner la parole à Laurent Baudouin, qui est le traducteur du livre, qui a eu l'idée de sélectionner ce livre et de le traduire, et qui l'a apporté ensuite aux Amis de Sabile. Et voilà pour nous dire pourquoi il a choisi ce livre et pourquoi il a décidé de le traduire. Alors, la parole est à Laurent Baudouin.
2: C'est un grand plaisir pour moi de participer à cette communication sur vos radios. Moi, j'ai découvert le livre de Munter Isaac lors d'un conseil d'administration des Amis de Sabile France en novembre 2022. À l'époque, notre vice-présidente, Christiane Gilman, revenait d'un voyage en Palestine à l'occasion des 15 ans de la publication en décembre 2009 du document Kairos, qui est un appel œcuménique des chefs des églises chrétiennes de Terre Sainte, adressé au monde entier sur la situation en Palestine. Christiane avait rencontré le pasteur luthérien de Bethléem, Munter Isaac, une figure importante du mouvement de la théologie de la libération palestinienne. Elle avait acquis son livre en anglais, The Other Side of the Wall. Comme la première mission des Amis de Sabile France étant de diffuser dans le monde francophone le message des chrétiens palestiniens, nous envisagions de traduire un ou deux livres parmi les plus utiles. Christiane nous a proposé celui de Munter Isaac. Je l'ai feuilleté, j'ai vu le sommaire, les appréciations portées par divers responsables religieux dans le monde, ainsi que le style d'écriture, et j'ai très vite acquis la conviction que cet ouvrage était majeur et que c'était bien lui qu'il fallait traduire en priorité. J'ai donc proposé mes services en précisant que cela prendrait plusieurs mois. Nous étions tous d'accord sur l'urgence de faire connaître la situation des chrétiens de Palestine, de même que leur proposition en faveur d'une paix juste à travers la recherche de la vérité, la justice et l'action non violente. Pour mettre sans tarder le texte à la disposition du public, j'ai proposé de publier chaque chapitre au fur et à mesure de sa traduction sur le site très visité de nos amis de la communauté de Saint-Méry-hors-les-Murs à Paris. Le livre, intitulé en français « L'autre côté du mur, un récit chrétien palestinien de lamentation et d'espoir », est donc paru chapitre par chapitre entre mars et juillet 2023. Ce qui m'a séduit immédiatement et qui s'est confirmé tout au long de la traduction, c'est la force de persuasion de Munter Isaac lorsqu'il décrit la situation des chrétiens de Palestine, qui non seulement souffrent de l'occupation et de la colonisation, tout comme leurs compatriotes musulmans, mais en plus subissent l'indifférence, voire le rejet des églises chrétiennes du monde entier, en raison chez ces dernières d'une méconnaissance de l'histoire, d'une instrumentalisation des textes religieux, d'une culpabilité mal gérée de l'antisémitisme européen séculaire et de la conjonction d'intérêts des grandes puissances qui jouent en faveur d'Israël au détriment des Palestiniens. Le mérite du livre de Munter Isaac est qu'il s'appuie à la fois sur une grande expérience pastorale, un humanisme certain et l'exégèse très fine des textes bibliques dont il dénonce l'interprétation erronée et la manipulation, notamment de la part des chrétiens sionistes américains. Sa sincérité, son humilité et son ouverture d'esprit donnent beaucoup de crédit à son propos. Et la force du texte est accrue par une bonne dose d'humour et un style qui reflète la formation anglophone de l'auteur. On retrouve en effet dans ce livre l'écriture directe et concrète, truffée d'expériences personnelles de beaucoup d'auteurs anglophones, y compris dans le monde académique. Dans ce livre érudit, mais de lecture facile, Munter Isaac se met au niveau du lecteur. Il lui facilite la tâche par des exemples concrets, sans que cela nuise à la hauteur de vue de ses analyses. Par son sens de la pédagogie, il aide à comprendre les méandres de la politique israélienne et occidentale en Palestine, les complexités, voire les contradictions des textes bibliques. Il rappelle à bon escient les grandes lignes de la pensée chrétienne, souvent oubliées ou minimisées chez les puissants. En premier lieu, la préférence divine pour les faibles et les opprimés, la recherche de la justice pour tous sans distinction, qui forme le socle des principes théologiques chrétiens et sont en plus les conditions indispensables à une paix authentique. Il n'est donc pas étonnant que Munter Isaac soit apprécié par une majorité des chrétiens palestiniens de toute confession qui lui sont reconnaissants de parler d'eux, comme l'atteste un jeune orthodoxe de Bethléem qui disait « Munter dit ce que personne n'ose dire ». Alors que les Palestiniens nourrissent une grande colère contre le deux poids deux mesures des Occidentaux à leur égard, la parole de Munter Isaac est entendue dans ce qu'on appelle le Sud global, mais elle interpelle aussi les chrétiens d'Occident sur leur rapport à la foi et à l'action. Qui est mon prochain? Quelle doit être ma relation à lui? C'est la grande question que pose ce livre, manifestement inspiré. Le pasteur de Bethléem dérange beaucoup de monde. Israël lui a récemment retiré son permis pour se rendre dans les territoires de 48. Mais comme il l'explique avec tristesse, mais aussi avec humour et combativité, il doit affronter l'hostilité et la mauvaise foi des chrétiens sionistes qui font tout pour interdire sa parole. Aux amis de sa ville France, nous avons le devoir de relayer cette parole salutaire, de l'expliquer et de la diffuser largement, au sein de la communauté chrétienne et au-delà, car Munter Isaac, à travers le sort des chrétiens palestiniens, aborde des questions existentielles et philosophiques qui concernent tout le monde. À l'automne 2023, une fois la traduction terminée, nous nous sommes occupés de la publication. Pour des raisons financières, nous avons opté pour l'auto-édition. Pour la diffusion, eh bien, nous misons à la fois sur nos fichiers et les réseaux d'associations amis, sur le bouche à oreille et les rencontres publiques que nous organisons. Nous avons un partenariat avec les éditions Golias, qui ont consacré à Noël un dossier complet au livre intitulé « Le cri des chrétiens de Palestine ». Et le 2 mai, tout récemment, le magazine La Vie a fait sa une sur Munter Isaac et réalisé un excellent dossier sur son action sous le titre « Un veilleur dans la nuit palestinienne ». Et dans les régions, on constate un grand intérêt, comme en témoigne une récente présentation en Ardèche qui a réuni une soixantaine de catholiques et des protestants et qui sera, me dit-on, renouvelé. Au vu de l'effroyable massacre que commet Israël à Gaza et de ses multiples agressions en Cisjordanie, le livre de Munter Isaac remue les consciences et explore des voies spirituelles aux retombées très concrètes. C'est ce travail de veille et d'entretien de la flamme de l'espérance que nous essayons, aux amis de Sabine France, de mener avec nos modestes moyens. Et je voudrais terminer par les mots de Munter Isaac lors de son sermon de Noël 2023. Il dit, je cite, « Les puissances politiques de ce monde sacrifient le peuple de Palestine pour garantir leurs intérêts au Moyen-Orient. Elles affirment que notre anéantissement est nécessaire pour assurer la sécurité d'Israël. Elles nous offrent en sacrifice sur l'autel de l'expiation et c'est nous qui payons de notre vie le prix de leurs péchés. Gaza est aujourd'hui devenue la boussole morale du monde. » Et il termine par cette forte interpellation. « Amis européens, je ne veux plus jamais vous entendre nous faire la leçon sur les droits de l'homme ou le droit international. Malgré l'immense coup que nous avons subi, nous nous relèverons. Mais vous, qui êtes complices, pourrez-vous un jour vous en remettre ?» Voilà, j'ai terminé.
1: Ben, je remercie Laurent Baudouin pour ce commentaire extraordinaire, très bien, très, très, très bien.
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2: Merci de rester avec nous à l'écoute de RFI, les midis à Paris, 10h en temps universel. Le journal, c'est tout de suite avec vous, Gilles Moreau. Gilles, bonjour.
3: Bonjour Caroline Paré, bonjour à tous. Dans l'actualité, l'Iran réaffirme sa volonté de garder le contrôle du détroit d'Ormuz. Détroit stratégique pour le commerce mondial où le trafic reprend progressivement. Calme toujours très précaire au Liban. Des tirs israéliens ont fait ce matin un mort et deux blessés dans une localité du sud du pays. Alors que débute à Washington un nouveau cycle de discussions avec Israël. Dans ce journal aussi, la révolution des flamants roses. C'est le nom de la contestation en Albanie, qui connaît plus de 3 semaines de manifestations quotidiennes. Et en Europe de l'Ouest, la canicule. La nuit dernière a été la plus chaude jamais enregistrée en France depuis le début des mesures. C'était en 1947. Vers un retour à la normale au détroit stratégique d'Ormuz, passage qui avant la guerre voyait circuler librement les navires. En tout cas, sa fréquentation reprend progressivement. Le trafic maritime a atteint hier un niveau record depuis le début de la guerre fin février. Abla Junaidi, bonjour.
4: Bonjour.
3: Le principal négociateur iranien Mohamed Ghalibaf l'a pourtant répété dans l'avion qui le ramenait en Suisse. Hein, son pays compte bien rester maître du détroit d'Ormuz.
4: Oui, dans son avion du retour, après cette première séance de pourparlers avec les représentants américains, Mohamed Bagher Ghalibaf s'est confié à la presse officielle iranienne. Le négociateur iranien en chef a parlé, je cite, de belles réussites, en référence notamment à la suspension des sanctions américaines et le déblocage immédiat de 12 milliards de dollars d'avoirs iraniens gelés. Il s'est aussi exprimé sur l'administration du détroit, on l'écoute.
5: Au début de la guerre, bien avant le cessez-le-feu, j'ai dit très clairement que la gestion du détroit ne retournerait jamais à ce qu'elle était avant. Bien sûr, nous respectons strictement le droit international. Comme pour le Liban, il y a des problèmes à régler. Donc, nous nous sommes mis d'accord pour instaurer une coordination, une ligne téléphonique et un centre de contrôle pour que les ambiguïtés et les inquiétudes soient levées. Et cela pendant 30 jours, pour permettre le retour de la circulation des navires en toute sécurité et rapidité.
4: Voilà, selon l'interprétation du négociateur iranien, la ligne téléphonique dont on a annoncé la mise en place ne sera là que pour gérer les situations d'urgence. Les autorisations de transit, elles, seront à la main de Téhéran à l'avenir. Pour l'heure, le trafic reprend, vous l'avez dit, progressivement dans le passage stratégique traversé hier par au moins 36 navires de matières premières, un record depuis le début de la guerre, d'après les données de la start-up spécialisée Kepler.
3: Merci Abla pour toutes ces précisions. C'était Abla Junaidi. Le Liban entame aujourd'hui à Washington un nouveau cycle de discussions avec Israël. Pour ses responsables, seules ces négociations directes permettront de mettre un terme au conflit déclenché début mars. Depuis avril, 4 cycles de pourparlers n'ont toutefois pas permis d'aboutir à un cessez-le-feu durable. Ce matin encore, des tirs israéliens ont fait 1 mort et 2 blessés dans une localité du sud du Liban. Le Premier ministre britannique Keir Starmer a annoncé hier sa démission, ce qui ne devrait pas changer le cours des négociations de rapprochement avec l'Union européenne. Le sommet bilatéral Londres-Bruxelles prévu le 22 juillet devrait être simplement reporté. Hasard du calendrier, c'est aujourd'hui le 10e anniversaire du Brexit que regrette une majorité de Britanniques. Depuis le référendum de 2016, le Royaume-Uni a éclusé 5 premiers ministres, 6 en comptant David Cameron, dont le dernier en date, Keir Starmer, avait fait du rapprochement avec l'UE une de ses priorités. Quant à la position de son successeur potentiel, Andy Burnham, elle suscite la curiosité des Européens, mais sans les passionnés, Pierre Benazé.
6: Keir Starmer avait beaucoup misé sur la tenue du sommet euro-britannique cet été à Bruxelles, mais ce sommet du 22 juillet est désormais en suspens. La date n'avait été confirmée que la semaine dernière, après des mois de tergiversation. L'Union européenne affirme être en train de réévaluer sa tenue. Keir Starmer avait organisé un premier sommet euro-britannique à Londres en mai 2025, mais les Européens n'ont cessé de repousser la deuxième édition tant que le Royaume-Uni n'abandonnait pas ses lignes rouges, par exemple sur les normes agricoles ou les relations économiques et commerciales. À Bruxelles, le Brexit est toujours vécu comme une tragédie, mais tous n'en tirent pas la même conclusion. Certains préconisent le retour du Royaume-Uni dans le marché unique, d'autres estiment au contraire que l'Union doit exclusivement réfléchir à l'intégration de l'Est de l'Europe. Andy Burnham était un opposant au Brexit il y a 10 ans, mais pour l'UE, rien ne garantit que son arrivée à Downing Street serait le signe d'une lune de miel euro-britannique, tant l'Europe est un sujet politiquement toxique puisque Keir Starmer lui-même refusait le marché unique, la liberté de mouvement ou l'union douanière. Pierre Benazet, Bruxelles. RFI.
3: Toujours pas de Premier ministre en Roumanie. Le président Nicuzor Dan avait chargé le libéral Adrian Vestea de former le nouveau gouvernement, mais celui-ci a échoué hier soir à obtenir l'investiture du Parlement. La Roumanie est privée de gouvernement depuis maintenant 47 jours. Direction maintenant l'Albanie, où pour la 23e soirée consécutive, des milliers de manifestants ont défilé hier soir dans les rues de Tirana, la capitale. Partie du rejet d'un projet immobilier de proche de Donald Trump, la contestation appelée la révolution des flamants roses vise maintenant toute la classe politique, à commencer par le premier ministre albanais Edi Rama, au pouvoir depuis 2013. Reportage de notre correspondant Louis Seyé.
1: Chaque soir, depuis trois semaines, Sarah et ses amis viennent crier leur colère sur les boulevards de Tirana. Enroulée dans un drapeau albanais, cette étudiante de 19 ans n'en peut plus d'une classe politique jugée corrompue et soumise aux intérêts mafieux.
7: Il est temps que toute la jeunesse, mais aussi les autres générations et tous ceux qui le peuvent, sortent pour protester pour notre pays. Car l'Albanie n'est pas à vendre. Elle appartient aux Albanais et pas à quelques bandits.
1: Toujours un mégaphone à la main, Arben Kola est l'un des animateurs de cette mobilisation. Elle dépasse aujourd'hui la seule question du projet de complexe touristique associé à la famille Trump.
8: C'est une lutte pour renverser le système. Ce n'est pas une lutte contre l'Amérique et la famille Trump. Ils ont été piégés par notre Premier ministre. Il n'a qu'une solution, démission, démission, démission.
1: D'Italie, de Suisse ou de France, depuis quelques jours, des centaines d'Albanais reviennent au pays pour participer à cette révolution des flamants roses. Olsi, 44 ans, arrive tout juste d'Allemagne.
9: Quand ce Premier ministre est arrivé au pouvoir, j'ai perdu espoir et j'ai décidé de partir. Aujourd'hui, cette jeunesse est en train de changer les choses et je pourrai bientôt rentrer vivre ici avec mes enfants.
1: Alors que les manifestants réclament son départ sans condition, le Premier ministre Edi Rama continue de minimiser l'ampleur de la contestation et refuse toute concession. Louis Seyé, Tirana, RFI.
3: En France, Marc Bloch devient le premier historien panthéonisé. Emmanuel Macron préside ce soir une cérémonie en l'honneur de l'auteur de L'étrange défaite, livre sur la débâcle française en 1940. Lui, Marc Bloch, et donc sa femme Simone Vidal, qui vont entrer au Panthéon. Marc Bloch a combattu pour la France lors des deux conflits mondiaux avant de devenir résistant et de mourir assassiné par la Gestapo. C'est la sixième panthéonisation d'Emmanuel Macron, après celle de Simone Veil, de Maurice Genevoix, de Joséphine Baker, Missak Manoukian et Robert Badinter. La chaleur extrême se poursuit dans pratiquement toute l'Europe de l'Ouest. Jour après jour, les records de température s'enchaînent. Ce jour devrait faire date au Royaume-Uni avec des records de température pour un mois de juin. La quasi-totalité de l'Espagne a été placée en alerte chaleur et l'Italie a décrété une alerte rouge dans 15 villes. Partout, la chaleur suffocante pèse sur les organismes et freine l'activité économique. Les transports, les écoles, les hôpitaux et d'autres secteurs la subissent à des degrés divers. En France, le Premier ministre Sébastien Lecornu a présidé ce matin une nouvelle réunion interministérielle de crise. Sur le sujet, il n'y a pas consensus au sein de la classe politique française. Alors que pour la droite, il faut tout climatiser, la gauche, elle, préconise la mise en place d'un congé spécial, un congé climatique. Explication de Victorien Villaume du service politique.
10: 5 jours de congés supplémentaires par an, ce serait finançable et surtout très utile, défend la députée écologiste Léa Ballage.
11: Il y a de nombreuses écoles, de nombreuses crèches qui sont fermées et des parents qui sont dans l'impossibilité de pouvoir se rendre au travail parce qu'ils doivent garder leurs enfants. C'est injuste de leur dire il faut que vous preniez sur vos congés payés.
10: Pas très convaincu, le député socialiste Stéphane Delautrette s'accorde en revanche à dire qu'il faut s'attaquer en priorité à l'isolation des bâtiments.
12: Là, on parle de la canicule, mais il y a les épisodes très froids, très pluvieux l'hiver. Donc la question de l'isolation des bâtiments, elle est primordiale.
10: Dans le bloc central et à droite, on rejette le congé climatique, jugé inutile pour améliorer les conditions de travail. Au RN et chez les Républicains, on plaide plutôt pour un large plan de climatisation qui ciblerait d'abord hôpitaux, EHPAD et écoles. 70% des logements aux États-Unis sont climatisés, argumente le député LR Jean-Louis Thiriot.
13: La climatisation n'émet pas de CO2 sous réserve d'être bien entretenue. Et c'est après la question des fluides de refroidissement qui doivent être bien surveillés. L'idée n'est pas de faire n'importe quoi.
10: La climatisation n'est qu'une petite partie de la solution, répond la gauche qui dit privilégier des solutions de long terme comme la végétalisation ou l'installation massive de volets.
3: C'était Victorien Villaume du service politique. À tout à l'heure, 13h pour un nouveau journal. Mais tout de suite, 8 milliards de voisins avec vous, Emmanuel Bastide. Bonjour.
14: Bonjour Gilles Moreau. Prochain journal, effectivement, dans 50 minutes. Et chez 8 milliards de voisins, vivre en France avec un héritage migratoire, quelle réalité ?
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17: Bonjour à toutes et à tous. Vous écoutez les idées de sortie de Radio Alliance Plus. Mercredi, la médiathèque de Calvisson accueille l'Atelier du Regard pour évoquer l'œuvre de la plasticienne contemporaine Johanna Vasconcelos. Johanna Vasconcelos est une artiste plasticienne portugaise née en 1971 qui travaille sur les thèmes de la féminité et de l'artisanat avec des matériaux souvent issus des métiers textiles. Elle surjoue la féminité pour mieux en dénoncer les lieux communs, met en perspective les mythes et la réalité, fait de nombreux détournements satiriques jouant avec l'élégance comme avec un masque vénitien. Pour découvrir le travail de Johanna Vasconcelos, rendez-vous à la médiathèque de Calvisson, mercredi, de 18 à 19h. Jeudi, pour la 6e résidence de recherche et création, Carré d'Art invite l'artiste Sylvain Fraisse au centre de documentation. Ce temps de rencontre est organisé afin de comprendre le processus de recherche et de création. Qu'il soit au travers du dessin, de l'installation ou la gravure, le travail de Sylvain Fraisse est traversé par une réflexion autour de la notion du temps. Le temps dans la durée, expérimenté dans le travail répétitif, minutieux, presque fastidieux de la gravure, et le temps immédiat, frénétique de l'image médiatique d'où il puise son inspiration. Internet, presse, cinéma et réseaux sociaux. Dans cet univers parcouru en zapping ou en scroll, Sylvain Fraisse opère par extraction et par arrêt sur image. Cette suspension forcée nous pousse à prêter attention à ce qui se cache derrière ces images, à leur latence, à leur récurrence, mais également, et surtout, à leur vocation à se dissoudre et à disparaître dans le flux médiatique. Pour rencontrer Sylvain Fraisse, rendez-vous à Carré d'Art, jeudi à 18h30. Le festival de cinéma Une salle sous les étoiles reviendra du 3 au 11 juillet au cœur de l'Université Vauban. Pour cette 5e édition, placée sous le signe des familles, Radio Alliance Plus sera une fois encore présente pour animer des plateaux en direct chaque soir durant une heure. En attendant le mois de juillet, Une salle sous les étoiles vous propose un avant-goût du festival avec une soirée Before ce vendredi. Dès 18h30 dans les douves de Vauban, découvrez le duo polyphonique Vendredi qui vous proposera un concert avant la projection de l'iconique Voyage de Chihiro. Découvrez dès maintenant toute la programmation du festival et réservez vos places sur le site une salle sous les étoiles toutattaché.fr. C'était les idées de sortie de Radio Alliance Plus. Merci beaucoup pour votre écoute et votre fidélité. Je vous souhaite une agréable journée sur le 103.2 en DAB+ et sur notre site internet. On se retrouve dès demain pour de nouveaux rendez-vous.
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19: Bonjour Mondial Express dans votre radio en ce mardi 23 juin. Cette nuit à Philadelphie, l'équipe de France a validé son billet pour les 16e de finale. Les Bleus se sont imposés 3-0 face à l'Irak dans une rencontre interrompue pendant plus de 2 heures à cause d'un violent orage. Malgré cette très très longue pause, les hommes de Didier Deschamps ont gardé leur sérieux et poursuivent ainsi leur parcours sans faute dans cette Coupe du Monde. Kylian Mbappé a encore frappé avec un doublé, tandis que Ousmane Dembélé a lui trouvé le chemin défilé. Nous y reviendrons. La France compte désormais 6 points et se qualifie ainsi pour les 16e de finale. Dans l'autre rencontre de ce groupe I, la Norvège a battu le Sénégal 3-2 au terme d'un match spectaculaire. Français et Norvégiens sont ainsi qualifiés et se disputeront la première place lors de la dernière journée. Le Sénégal et l'Irak quittent déjà la compétition. Autre qualification, l'Albi Céleste a dominé l'Autriche 2-0 grâce à un un doublé, un record de Lionel Messi aux 38e et 95e minutes. À bientôt 39 ans, Messi continue d'écrire ainsi sa légende en cumulant 18 buts en Coupe du Monde. Ce mardi soir, le Portugal affrontera l'Ouzbékistan à 19h. À 22h, l'Angleterre retrouvera le Canada dans une affiche toujours très attendue. Enfin, pour conclure, après deux Coupes du Monde et un Euro sans marquer en compétition majeure avec la France, Ousmane Dembélé a enfin débloqué hier son compteur, comme quoi certains, souvent, attendent le très bon moment. C'était Mondial Express. Rendez-vous demain, même adresse, même heure.

0: 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Il est 13h et tout de suite le bulletin d'information de la Radio des Nations Unies.
1: Bonjour à toutes et à tous, Christina Silvero pour ce bulletin de Nu Info. À la une, mémorandum entre les États-Unis et l'Iran, l'AIEA se dit prête à passer à la phase technique. Depuis Haïti, Antonio Guterres appelle à saisir la chance offerte par la force de répression des gangs. Enfin, enfants dans les conflits armés, les États deviennent les premiers auteurs d'exactions. Le chef de l'Agence internationale de l'énergie atomique a salué jeudi la signature d'un mémorandum entre les États-Unis et l'Iran destiné à mettre fin à la guerre. Le texte prévoit notamment la réouverture du détroit d'Ormuz à la navigation, des négociations sur l'enrichissement de l'uranium iranien et une réaffirmation par Téhéran qu'il ne cherche pas à se doter de l'arme nucléaire. Pour Raphaël Grossi, le rôle confié à l'AIEA constitue une base solide pour avancer. Le temps est désormais venu de transformer ses engagements politiques en mesures concrètes de vérification.
2: C'est un moment de circonspection et de travail technique. Donc les possibilités sont là, selon ce qu'on a vu. Le mémorandum mentionne d'une manière générale, et c'est normal que cela soit comme ça, parce que tout le travail technique, on doit décliner tous ces principes d'ordre général dans deux pas concrets, les pas à suivre. Donc moi, je pense qu'il serait sage pour moi aujourd'hui de m'abstenir de mentionner l'un ou l'autre alternative. Vous avez vu que les textes mentionnent, oui, la possibilité d'un travail technique d'abaissement du niveau d'enrichissement, mais à partir de cela, il y a plusieurs possibilités qui s'ouvrent. C'est un moment d'énorme responsabilité pour nous, pour tous, pour essayer de consolider ce qui a été acquis à travers le mémorandum. Il y a un travail technique, il y a certaines inspections qui se passent encore, pas au niveau et aux endroits où l'on devrait être. Mais il y a des contacts. Moi-même, je suis en contact avec les autorités iraniennes. Mais c'est maintenant qu'on peut commencer, pour de vrai, ce travail technique.
1: Pour la première fois depuis des années, on entrevoit le bout du tunnel. C'est le message d'espoir qu'a prononcé mardi à Port-au-Prince le secrétaire général de l'ONU au terme d'une visite d'un jour en Haïti. Pour Antonio Guterres, le déploiement de la force de répression des gangs offre une occasion à ne pas laisser passer pour faire reculer les gangs et remettre le pays sur la voie de la sécurité et de la transition politique. Monsieur Guterres a exhorté la communauté internationale à se mobiliser en soutenant la force, les institutions haïtiennes, la réponse humanitaire et le relèvement. Depuis le début de l'année, les violences aux mains des gangs ont fait plus de 2300 morts. En moyenne, plus de 20 femmes et filles ont été agressées chaque jour et près de 1,5 million de personnes poussées à fuir leur foyer. Après avoir rencontré des familles déplacées à Port-au-Prince, le chef de l'ONU a rappelé que les Haïtiens n'attendaient pas de la compassion, mais des actes.
3: J'étais profondément ému en ayant l'occasion de parler avec un groupe de femmes qui avaient été victimes d'horribles violences sexuelles, mais qui restaient attachées à son pays, restaient attachées à tout faire pour que les gangs soient battus et pour que la violence soit détruite et pour que les élections puissent se rendre. Même avec une souffrance énorme, elles étaient conscientes des problèmes du pays et complètement engagées pour aider à résoudre ces problèmes. C'est quelque chose qui m'a rendu profondément ému et qui crée une énorme responsabilité à la communauté internationale.
1: Plus de 38 000 violations graves commises contre près de 25 000 enfants ont été recensées dans le dernier rapport annuel de l'ONU sur les enfants et les conflits armés. Le document couvre 6 violations graves, les meurtres et mutilations, le recrutement d'enfants soldats, les enlèvements, les violences sexuelles, les attaques contre les écoles et les hôpitaux, ainsi que le refus d'accès à l'aide humanitaire. Pour la première fois depuis la création de ce mécanisme de surveillance de l'ONU, les forces étatiques sont responsables de davantage de violations graves contre les enfants que les groupes armés non étatiques. Selon la représentante du secrétaire général sur les enfants et les conflits armés, Vanessa Fraser, cette évolution est inacceptable. Elle reflète à la fois le recul du respect du droit international et une transformation des conflits. Les combats se déplacent vers des zones habitées, des armes explosives à large rayon d'impact y sont utilisées et les enfants en paient le prix. Vanessa Fraser.
4: Ce que les enfants me racontent est bouleversant. Aucun enfant ne devrait avoir à vivre ce qu'ils ont vécu. Nombre de ces violations auraient pu être évitées. Les acteurs étatiques peuvent faire des choix opérationnels délibérés. Si vous ciblez une usine de drones et que vous savez qu'une école se trouve à côté, vous devez choisir des armes et des méthodes qui évitent de faire des victimes civiles. Certains nous disent que l'école ou l'hôpital n'étaient pas la cible visée. Pour notre mandat, cela ne change rien s'il existait d'autres moyens d'agir qui auraient permis de réduire les dommages causés aux civils. Ce sont des choix opérationnels. Même les armes assistées par l'intelligence artificielle nécessitent une supervision humaine. On ne peut pas simplement fournir à un système de drones des caractéristiques générales et s'attendre à ce qu'il distingue correctement les civils. Ce sont des choix humains. Les décideurs doivent faire le meilleur choix conforme au droit international humanitaire et à la protection des civils. Nous ne pouvons pas accepter que des acteurs étatiques qui sont censés agir dans le respect du droit agissent eux-mêmes en dehors de celui-ci.
1: Voilà, fin de ce bulletin d'ONU Info. Merci de votre fidélité. À bientôt.
5: Bonjour à toutes et à tous. Vous écoutez les idées de sortie de Radio Alliance Plus. Mercredi, la médiathèque de Calvisson accueille l'Atelier du Regard pour évoquer l'œuvre de la plasticienne contemporaine Johanna Vasconcelos. Johanna Vasconcelos est une artiste plasticienne portugaise née en 1971 qui travaille sur les thèmes de la féminité et de l'artisanat avec des matériaux souvent issus des métiers textiles. Elle surjoue la féminité pour mieux en dénoncer les lieux communs, met en perspective les mythes et la réalité, fait de nombreux détournements satiriques jouant avec l'élégance comme avec un masque vénitien. Pour découvrir le travail de Johanna Vasconcelos, rendez-vous à la médiathèque de Calvisson, mercredi, de 18 à 19h. Jeudi, pour la 6e résidence de recherche et création, Carré d'Art invite l'artiste Sylvain Fraisse au centre de documentation. Ce temps de rencontre est organisé afin de comprendre le processus de recherche et de création. Qu'il soit au travers du dessin, de l'installation ou la gravure, le travail de Sylvain Fraisse est traversé par une réflexion autour de la notion du temps. Le temps dans la durée, expérimenté dans le travail répétitif, minutieux, presque fastidieux de la gravure, et le temps immédiat, frénétique de l'image médiatique d'où il puise son inspiration. Internet, presse, cinéma et réseaux sociaux. Dans cet univers parcouru en zapping ou en scroll, Sylvain Fraisse opère par extraction et par arrêt sur image. Cette suspension forcée nous pousse à prêter attention à ce qui se cache derrière ces images, à leur latence, à leur récurrence, mais également, et surtout, à leur vocation à se dissoudre et à disparaître dans le flux médiatique. Pour rencontrer Sylvain Fraisse, rendez-vous à Carré d'Art, jeudi à 18h30. Le festival de cinéma Une salle sous les étoiles reviendra du 3 au 11 juillet au cœur de l'Université Vauban. Pour cette 5e édition, placée sous le signe des familles, Radio Alliance Plus sera une fois encore présente pour animer des plateaux en direct chaque soir durant une heure. En attendant le mois de juillet, Une salle sous les étoiles vous propose un avant-goût du festival avec une soirée Before ce vendredi. Dès 18h30, dans les douves de Vauban, découvrez le duo polyphonique Vendredi qui vous proposera un concert avant la projection de l'iconique Voyage de Chihiro. 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C'était les idées de sortie de Radio Alliance Plus. Merci beaucoup pour votre écoute et votre fidélité. Je vous souhaite une agréable journée sur le 103.2 en DAB+ et sur notre site internet. On se retrouve dès demain pour de nouveaux rendez-vous.
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0: Il est 13h10 sur Radio Alliance Plus et nous poursuivons nos programmes avec Sylviane dans Itinérance.

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1: Pour parler avec les gens.
2: Bonjour, bonjour à tous. Nous sommes le 29 mai et c'est un grand jour au Pont du Gard car c'est le vernissage de l'exposition Guerre et paix, combats au Pont du Gard. Et pour nous en parler, Sébastien Arnaud. Bonjour Sébastien.
3: Bonjour Sylviane.
2: Directeur depuis 2018 de l'EPCC, donc du Pont du Gard, et toujours disponible pour nous parler de ce site que vous aimez et que vous appréhendez de mieux en mieux au bout de 10 ans.
3: Alors, ça fait 8 ans effectivement que je suis directeur du Pont du Gard, ça fait 10 ans que je suis au Pont du Gard et une décennie on voit quand même les choses de plus largement et puis on voit se concrétiser des résultats.
2: Alors ça va être l'été au Pont du Gard, mais il y a eu plein de choses toute l'année, il y a eu Pâques, hein, la saison démarre en fait vraiment à Pâques.
3: Oui, ce matin déjà, il y avait beaucoup de monde au Pont du Gard. Il y a beaucoup d'enfants en ce moment. Mmh. C'est le moment des écoles. Donc, on a des bus et une multitude d'enfants. Et donc, des cris et la joie qui va avec. Et puis, on a eu Pâques au Pont il n'y a pas longtemps. Et effectivement, là, ça a été un grand succès.
2: Alors, combats au Pont du Gard, ce n'est pas une petite chose. On connaît les grandes expositions du Pont du Gard. Hein, mais celle de combats, ça a une notoriété, je dirais, très importante. Parce que combats... Moi, je l'ai vu beaucoup au musée Paul Valéry à Sète. C'est la couleur, la joie, encore que là, c'est guerre et paix, mais guerre et paix plutôt dans l'Antiquité. Hein.
3: Oui, et puis c'est surtout pour parler de la paix aussi, parce que
2: pour parler de la paix,
3: il faut parler de la guerre. Et c'est un message universel que l'on va passer pendant tous ces mois d'exposition.
2: Ça a été difficile d'obtenir son accord ?
3: Eh bien non, parce qu'on se rend compte que les artistes, dès qu'on leur parle du Pont du Gard, ils mesurent déjà... ce qu'ils ont à faire pour pouvoir se mettre à la dimension du monument. Et puis, de suite, Robert Combas a accepté le challenge. Et puis, l'aventure a très rapidement pris. D'abord, c'est d'avoir des contacts humains qui ont permis cette rencontre. Et puis, il aime le lieu maintenant.
2: Alors, l'Antiquité, il y a beaucoup d'allusions à l'Antiquité dans son œuvre. Mais là, il a ciblé vraiment guerre et paix. Mais ça ne va pas être trop pessimiste tout de même?
3: Non, parce que c'est là aussi, d'abord, c'est ce qu'on veut porter au Pont du Gard. Ce sont d'ailleurs toujours des messages d'espoir. C'est un moment de son œuvre aussi qui était importante pour lui. Mais la couleur, puis c'est son environnement.
2: L'intensité, on peut passer on peut passer beaucoup de minutes devant un tableau de combats, parce qu'il y a énormément de détails.
3: Hein, oui, complètement, on commence à voir arriver les œuvres au pont, on commence à les installer. Et là, on voit quand même que c'est effectivement très très riche et on
2: prend
3: beaucoup de plaisir.
2: Temps.
3: Oui, il faut prendre du temps. C'est important aujourd'hui de prendre du temps.
2: Bien sûr. Il faut faire peut-être moi, c'est ce que je fais en général. Je fais une première visite un peu globale pour essayer de m'immerger, de comprendre. Puis après, je vais à ce que je préfère. Et puis après, je vais à ce que je préfère moins. Et puis, on peut y retourner souvent. Et on peut y retourner d'autant plus souvent que vous m'avez dit, Sébastien, qu'il y a de plus en plus d'abonnés. Et ça, pour vous, c'est une belle victoire.
3: Oui, c'était important pour nous que ça fonctionne, parce que ça voulait dire que les Gardois, mais pas que les Gardois, se réappropriaient le lieu.
2: Donc, c'est pas cher, on paye.
3: On paye 9 euros une première fois, on enregistre sa voiture sur le site du Pont du Gard. Et puis, la voiture est reconnue pendant un an. Et donc, on vient quand on veut, avec qui on veut.
2: Ça peut être 4, 6, 8 personnes dans une voiture.
3: Si on veut revenir tous les jours, on revient tous les jours. Et ça, c'est magique. Et l'année dernière, on a pu constater, on a mesuré que les barrières s'étaient ouvertes 10 000 fois de plus en 2025 qu'en 2024 pour les abonnés. 10 000 fois de plus.
2: Oui, c'est-à-dire que les personnes reviennent plusieurs fois. Et ce que l'on dit aussi chaque été, ils viennent pour le musée, ils viennent pour les expositions, mais ils viennent aussi pour le site. Ils viennent pour le gardon.
3: Dès qu'ils ont des amis qui viennent en vacances chez eux, eh bien, la première chose qu'on fait, c'est qu'on va leur montrer le Pont du Gard. Ensuite, on va leur montrer Nîmes, mais on va d'abord au Pont du Gard. Et ensuite, on vient profiter des soirées. Et puis, on se rend compte qu'il y avait des événements qu'on ne connaissait pas. Et on va revenir les voir. Et puis, voilà, il y a un petit rituel qui se met en place.
2: Le côté visite, tout... étranger, entre guillemets, tout non-gardois, vient d'abord au Pont du Gard. Hein. Enfin, vient à Nîmes, et puis vient au Pont du Gard, et puis qui a eu le label UNESCO il y a tellement longtemps que c'est un... On voit l'impact du label UNESCO, mais pour le Pont du Gard, ça remonte à longtemps.
3: Oui, c'était précurseur. 1985, et ça, c'est un travail qui commence là aussi à prendre racine. Mmh. C'est qu'on ne fait pas de ce label un label touristique. Mmh. Nous, ce que l'on souhaite, c'est vraiment travailler autour de ce label pour travailler autour des questions d'éducation, de culture et de science, qui sont les trois mots qui symbolisent l'UNESCO. Et voilà, on commence là à récolter les fruits. Le réduire à un label touristique, c'est dommage, parce que ça va au-delà.
2: Mais c'est attractif tout de même. On ne peut pas nier.
3: Non, mais bien sûr, c'est attractif, mais...
2: Ça ne suffit pas.
3: Ça ne suffit pas. Voilà, c'est-à-dire qu'aujourd'hui, pour construire un projet d'un établissement public... d'un établissement public, et c'est important, il faut des fondements. Et les fondements, on va les chercher dans ce label, qui est un label qui porte des valeurs.
2: Bien sûr. Et ces valeurs, elles sont très, très importantes. Et l'exposition de Combas, elle s'inscrit vraiment dans cette antiquité, dans la guerre, dans la paix, dans la transmission, la mémoire. Et ça va être une très, très belle exposition. Le vernissage ce soir, et ça dure jusqu'au 1er novembre.
3: Oui, donc c'est long. Ouais. L'exposition est gratuite pour les moins de 18 ans, est gratuite pour les étudiants. Et là aussi, c'est important qu'à un moment donné, les plus jeunes puissent avoir rapidement contact avec le beau et puissent se forger aussi des émotions au contact d'une œuvre et d'un artiste.
2: Oui, c'est vrai, il faut toucher le public le plus vaste, mais un public multi-intérêt, quoi. C'est ça, on vient pour la nature, pour la couleur, pour le ciel, pour l'eau, pour la culture, tout.
3: Donc, quand on rentre dans un musée, on sait ce qu'on fait, on sait ce qu'on vient voir. Quand on vient au Pont du Gard, en définitive, chacun vient pour quelque chose de différent. Mmh. Et c'est faire vivre ces gens les uns à côté des autres, et les uns avec les autres. Mmh. Et faire en sorte qu'ils puissent et s'accepter et s'apprécier même. Voilà. Et ce qui va les réunir, c'est bien sûr d'abord, un, la beauté du monument, la tranquillité des lieux, et puis le message culturel qui aujourd'hui est prépondérant dans notre capacité à réunir les gens les uns avec les autres.
2: C'est vrai que les visites guidées du site ont beaucoup de succès, hein, parce que le Pont du Gard, on peut monter dans la canalisation, c'est tout de même un must, ça, hein. Alors, même extraordinaire.
3: Surtout que ça faisait partie du quotidien des Gardois il y a 25 ans.
2: Oui, c'était tout le monde, libre, alors que là, il faut réserver une visite guidée.
3: Tout le monde a un souvenir sur le Pont du Gard, quand il marchait sur le troisième étage.
2: Ça ne s'abîme pas trop avec les visites guidées, non ?
3: Non.
2: C'est très surveillé.
3: D'abord, ça a été protégé pendant 20 ans, et puis on a réouvert ça il y a maintenant 10 ans quand même.
2: Ouais.
3: Il y a 10 ans, on a réouvert ces visites guidées. Et on se rend compte que, eh bien, les gens reviennent pour retrouver des souvenirs, pour les expliquer à leurs enfants et à leurs petits-enfants. Mais bien sûr, il faut protéger un monument à un moment donné, parce que si on ne le protège pas, si on n'avait pas exclu la voiture de l'environnement du Pont du Gard aujourd'hui, il serait en danger certainement, parce qu'il serait... Il serait usé un peu plus que ce qu'il aurait dû être. Voilà, donc ces efforts de protection, et ça c'est Patrick Malavieille qui aime bien le répéter à chaque fois, il faut protéger sans enlever cette capacité aux gens de pouvoir vivre autour.
2: C'est compliqué, parce qu'il y a souvent des discours un peu négatifs, c'était mieux avant, etc. Mais bon, le monde évolue, la société évolue, et c'est votre travail, en fait, de s'adapter à tout cela. Il y aura toujours des revendications, des petites colères, mais ça avance.
3: Oui, mais quand on sait expliquer pourquoi on protège, c'est aussi important de dire que, effectivement, le phénomène du tourisme il y a 30 ans ou 40 ans n'était pas celui d'aujourd'hui. Il n'y avait pas un million de visiteurs qui arrivaient en bus, via les trains, l'avion, etc. Cette massification du tourisme, elle n'existait pas. Donc, il fallait bien encadrer, si on voulait protéger ces lieux-là.
2: Donc vous, au bout d'une décennie, vous êtes content du travail accompli. Vous vous souvenez, quand vous revenez en arrière, un sentiment de réussite. Et puis, mais vous arrêtez pas, vous continuez.
3: Non, il y a d'autres projets, mais ce qui était le plus important, c'était justement, on revient sur ce sentiment d'appartenance et de réappropriation du monument, où beaucoup de monde, et encore, ça existe encore aujourd'hui, où on avait ce sentiment que le pont avait été mis sur cloche et qu'il était réservé uniquement aux touristes, au détriment des gens qui vivaient autour. Et donc aujourd'hui, ce qui est important, c'est que l'on ait pu permettre à tous ces gens de revenir au Pont du Gard. Et ça va mettre encore du temps à faire en sorte que tout le monde revienne. Mais voilà, c'est enclenché, on ne reviendra plus en arrière. Et on pense d'abord aux gens qui aiment le Pont du Gard et qui y viennent régulièrement.
2: Et puis il y a eu des très belles expositions. Je me souviens l'an dernier, Robert Doisneau, quand il a parlé de ses photos du Pont du Gard tout au fil des années, c'était vraiment magnifique. Hein. Donc chacun a son petit Pont du Gard dans son...
3: On a tous un souvenir avec le Pont du Gard.
2: Oui, c'est vrai, moi je l'avais vu très jeune, alors que j'habitais Paris, et j'avais un souvenir, étant enfant, j'avais un souvenir de la Maison Carrée avec ses grilles autour, vous voyez, donc même si on l'a vu que de façon fugitive, ça marque, hein, ça ne laisse pas indifférent. On n'a pas nécessairement besoin d'aller à l'étranger pour voir des magnifiques monuments. Et puis le Gard est quand même très bien loti. Hein.
3: Oui, oui, parce qu'il y a aussi une véritable volonté de mettre en valeur notre patrimoine, et ça de partout, dans toutes les communes, les intercommunautés savent le faire. Le département, bien sûr, ouais, sait le faire à travers le pont du Gard. Mais voilà, c'est aussi une volonté de montrer que le pays dans lequel on est fier de son patrimoine, mais aussi son patrimoine matériel et immatériel, puisque la gastronomie en fait partie, les produits du terroir en font partie, les traditions en font partie. Voilà, c'est tout ce qui fait que ce qui fait la culture d'un territoire et des gens qui y vivent.
2: Bien sûr. Alors, on va revenir à Combas, en sachant aussi que le groupe F, qui fait des projections, enfin c'est un peu limitatif comme terme, oui, des spectacles on va dire, oui, oui, la pyrotechnie, cette année va, moi j'ai vu beaucoup de spectacles du groupe F, et là ça va être complètement renouvelé, parce que c'est à partir des tableaux de Combas.
3: Alors, très régulièrement, le groupe F fait une création pour le Pont du Gard, qui tourne tout l'été et que l'on présente tous les soirs. Tous les soirs d'été, que l'on présente à nos visiteurs. Et là aussi, il y a de plus en plus de monde qui vient en profiter. Et cette année, on a fait le pari, entre guillemets, de faire rencontrer Christophe Bertoneau et Robert Combas, en se disant, tiens, si ça match entre eux, si ça se passe bien, eh bien, on peut avoir quelque chose d'extraordinaire. Et ça s'est très, très bien passé. Deux hommes qui ont très rapidement compris l'enjeu qu'il y avait. Et Christophe Bertoneau a réussi à faire une création avec les œuvres de Robert Combas. Et donc, on aura les œuvres de Robert Combas qui seront projetées sur le pont pendant plus de 20 minutes tous les soirs de l'été. Voilà, ce sera là aussi gratuit pour l'ensemble de ceux qui viendront voir.
2: Sur le pont, il y a aussi une animation au niveau du Gardon, non? Juste
3: projection. Non, ce sera une projection, un son et une lumière. Mais ça, tout le monde a l'habitude maintenant le soir au pont du Gard. Mais je le redis quand même, ce sera avec des œuvres d'un artiste et ça peut être.
2: On n'aura jamais vu. D'ailleurs, même si on a vu beaucoup de spectacles, là, ça sera
3: vraiment unique. Je pense que ça va avoir un retentissement très très important parce qu'on viendra de loin pour le voir. Et là, pareil, on va avoir des gens qui vont aimer. On va avoir des gens qui ne vont pas aimer. Et ça, c'est,
2: il y aura
3: c'est,
2: le bouche à oreille.
3: Il y aura le bouche à oreille. Et puis, il y a des gens qui vont se dire, puisqu'il y a une exposition, on reviendra d'abord. Donc, on va prendre son abonnement. On reviendra pour aller au musée. Mm-hmm. Et on viendra voir l'exposition où il y a un peu plus de 60 œuvres qui seront présentées de Robert Combas.
2: C'est attiser vraiment la curiosité. Enfin, je pense que Combas est très connu.
3: Il est très connu.
2: Ça va faire un appel, vraiment, Combas au Pont du Gard. Guerre et paix, Combas au Pont du Gard. C'est un beau titre. Ça va mettre le feu et belle transition puisque vous avez choisi Feu Chatterton. Allons voir. Eh bien, on y va.
3: Allez,
2: va.
3: Allons voir.

0: Alors sur Radio Alliance Plus, nous retournons au Pont du Gard, enfin on ne l'a pas quitté, hein, Sébastien, on est depuis le début de cette émission au Pont du Gard, avec Combas, donc au Pont du Gard, Guerre et Paix. Beaucoup de... Prenez votre abonnement, ne rechignez pas, hein, les 9 euros c'est pour l'année, hein, donc ça vaut la peine, une immatriculation et tout est disponible. Et puis on peut y aller presque tous les jours, puisque le lundi, il y a les apéros avec DJ.
1: Alors ça, c'est pour l'été, effectivement.
0: C'est pour l'été, juillet, août, mai.
1: On a voulu marquer trois rendez-vous importants. Bon, celui qui structure, de toute façon, l'été, c'est le rendez-vous du mercredi avec les vignerons sur le pont.
0: Donc là, ça, beaucoup
1: c'est
0: de succès,
1: ça aussi. C'est un bel événement qui réunit beaucoup, beaucoup de monde. Le lundi, on a un apéro DJ, où là aussi, on veut quelque chose un peu décontracté, un petit peu sympathique, qui commence un rendez-vous pour que les gens qui arrivent... Dans notre département, eh bien, le premier soir est presque un accueil au Pont du Gard.
0: Il fait un peu plus frais.
1: Il fait un peu plus frais et on voit que de plus en plus, on va faire des événements en soirée. Et puis le mardi, on a voulu réinstaurer les balles. Et donc le mardi, on a des balles. Tous les mardis, soir de l'été, on aura des balles au Pont du Gard.
0: Ouais. Il y a quelque chose de particulier le 14 juillet, le 15 août ? Non, c'est la
1: programmation. Alors le 14 juillet, on aura Andrés Roé qui va nous présenter son dernier album.
0: Qui vient la semaine prochaine enregistrer au studio pour son nouvel album. Donc Andrés Roé, ouais. Le 14 juillet, et puis 15 août.
1: Le 15 août, il y a le tango, le tango, et puis ce lien qui nous unit avec Nîmes, là aussi, c'est le Festival du Tango International, et là aussi, c'est un grand moment.
0: Donc ça fait presque partie des traditions, en fait. Pas de concert encore, hein, c'est tout ça, c'est difficile, il y a les DJ, mais les concerts...
1: Les concerts, ça reste... Ça reste compliqué aujourd'hui à organiser. On le voit combien c'est compliqué, combien c'est cher aussi, combien en termes de sécurité, ça devient de plus en plus problématique. Voilà, donc quand on n'est pas dans un lieu fermé, quand on n'est pas dans un lieu qui est dédié à des concerts, ça reste quand même très compliqué à organiser.
0: Alors est-ce que vous savez, Sébastien, le temps que reste la moyenne des visiteurs ? Parce que vous avez dit, il y a des gens qui reviennent souvent, mais il y a aussi des étrangers, hein, les nationalités que l'on connaît dans le sud de la France. On croise des gens, je le dis chaque année, avec des bouées, des serviettes. Il y a les kayaks qui passent, les canoës. Est-ce que vous avez une idée du temps moyen que passe une personne ou une famille au Pont du Gard ?
1: Non, ça dépend d'abord de la saison.
0: Ouais.
1: Ça dépend de la saison.
0: Mais l'été, plus longtemps, peut-être.
1: Oui, parce qu'on vient profiter de la rivière. Mais dans le même temps, vous allez croiser ceux qui viennent passer une heure parce qu'ils sont là... Dans une visite organisée, et puis il ne faut pas perdre de temps, on vient voir le Pont du Gard, et puis souvent on glisse sur Nîmes ou sur Arles, et on vient d'Avignon. Voilà, donc,
0: c'est pas un de vos soucis majeurs.
1: Non, en fait. Parce
0: chacun fait comme il veut.
1: Ce qui est important, c'est qu'ils repartent avec un bon souvenir, et c'est là où les équipes du Pont du Gard aujourd'hui, elles ont toujours fait d'ailleurs, ça va là aussi être des vrais médiateurs entre le monument et les visiteurs, et ils repartent tous chaque fois très régulièrement enchantés.
0: Et puis il y a ce cheminement dans la nature, hein. On peut grimper un petit peu en haut des collines. Moi, je recommande de faire aussi des visites de tous les tunnels qu'il y a autour du Pont du Gard, et puis vers ce Pont du Gard, c'est pas loin, il y a des aqueducs. Voilà,
1: il y a
0: Vers,
1: Vers qui est un village magnifique aussi, il y a Cernac.
0: Vraiment réfléchir à... Et puis on peut aller jusqu'à Uzès, à la source de l'Eure.
1: De toute façon, on est vraiment sur un territoire qui est très beau et qui attire beaucoup, beaucoup de monde. Mais voilà, ça après c'est pareil, il faut aujourd'hui reconquérir le temps que l'on perd souvent au quotidien et réapprendre à maîtriser son temps. Et voilà, et de marcher et d'aller se promener... Et d'aller voir le Pont du Gard de la rive droite à la rive gauche, de haut en bas, ça occupe presque toute une journée.
0: Oui, c'est vrai, j'ai insisté sur rive droite, rive gauche, quand on ne connaît pas, on se dit mais où je vais ? Moi, personnellement, je préfère arriver par la rive gauche.
1: Donc, côté musée ?
0: Non, la rive droite, pardon. Je préfère arriver par la rive droite.
1: Quand on vient de Nîmes, on arrive...
0: Mais je trouve qu'on le voit plus vite.
1: Oui.
0: On le voit plus vite, hein, parce qu'il faut tout de même marcher sur la rive gauche, il faut marcher un petit moment, on voit un petit morceau. Enfin, ça, c'est une appréciation toute personnelle, mais je ne me lasse pas, moi, d'y aller et de le revoir de plusieurs...
1: La rive droite, c'était la rive festive, en fait, qu'on m'a raconté aussi. Hein. C'était la rive festive, et là aussi, il y a le restaurant Les Terrasses qui aujourd'hui aussi continue à offrir des belles prestations et je le redis à chaque fois des prix très très raisonnables puisqu'on est sur entrée plat dessert à 25 euros aujourd'hui sur les plats du jour, c'est pas...
0: Et puis manger quand on déjeunait ou dîner en ayant le pont du Gard devant soi, c'est tout de même exceptionnel. Hein.
1: Ouais, absolument.
0: C'est tout de même exceptionnel. Donc un lieu que vous avez voulu faire vivre et je pense que vous réussissez, puis l'équipe aussi, c'est... Il y a beaucoup de choses, il y a beaucoup de médiation. Je voudrais revenir sur le musée parce qu'il y a le Gardon, il y a l'eau. Vous savez que c'est le thème des musées de Nîmes, l'eau cet été. Donc, des musées de Nîmes, tous les musées de Nîmes font quelque chose sur l'eau. Eh bien, après, on va au pont du Gard. Et puis, dans le musée, c'est très bien expliqué. Toi-même, les tuyauteries en plomb, les...
1: C'est... La question de l'eau nous anime là, depuis là aussi très longtemps, puisque s'il n'y a pas le Gardon... Il n'y a pas de pont du Gard. S'il n'y a pas Nîmes, il n'y a pas de pont du Gard. La question de l'eau, elle fait partie de la vie intégrante du monument.
0: Et c'est vrai que l'été, les gens le voient peut-être sans beaucoup d'eau, alors qu'il est impressionnant quand il y a des crues.
1: Là, on est quasiment, je crois, à la 8e ou 9e, pas inondation, mais crue depuis le début de l'année. Donc c'est
0: 9 crues dans l'année. Donc
1: on voit qu'il y a eu une quantité importante d'eau qui est tombée. Mais l'idée qu'on puisse penser l'avenir sur des lieux comme celui du pont du Gard est quelque chose que l'on porte. Et l'on souhaite là aussi creuser l'idée que... On puisse venir travailler aujourd'hui sur la question de l'eau au pont du Gard en faisant croiser tous les savoirs, toutes les connaissances, qu'elles soient scientifiques, qu'elles soient culturelles. C'est un travail que l'on va démarrer, mais qui est passionnant.
0: Alors c'est vrai que là, c'est l'été au pont du Gard, mais le voir l'hiver, le voir en période de crue, c'est impressionnant. Et puis il résiste depuis plus de 2000 ans, donc c'est quelque chose d'assez fabuleux. C'est un peu comme les arènes ou comme la Maison Carrée, c'est-à-dire à chaque fois qu'on le voit, on se dit on est très peu de choses et il faut penser à l'avenir.
1: Et en même temps, c'est pour ça que l'on a souhaité délibérément de ne pas enfermer le pont du Gard dans sa période romaine. Parce qu'en enfermant le pont du Gard dans sa partie romaine ou dans sa période romaine, on excluait les 2000 ans d'histoire qui venaient ensuite sa construction. Alors que ce qui était aussi important, c'est la vie des gens qui ont vécu pendant 2000 ans autour du pont du Gard. Et donc c'est important pour nous de parler de ces 2000 ans et on se rend compte qu'en fait le pont du Gard a toujours accompagné quelque chose depuis 2000 ans. Il a servi à porter de l'eau, il a servi de carrière pour transporter, pour construire quand on a récupéré les pierres pour construire les églises et les maisons dans les villages voisins. Il a servi pour traverser le Gardon, donc de pont. Il a servi pour accompagner les premières vacances. Il a servi pour accompagner les premiers mécanismes du tourisme. On cherche à quoi il servira demain. mais il servira mécaniquement autre chose. Donc c'est important de parler de toutes ces histoires.
0: Alors on revient et on conclut à guerre et paix de combats au pont du Gard, qui est plutôt axé sur l'Antiquité. Donc, mais ce n'est pas réducteur, hein, c'est surtout la réflexion sur la paix.
1: Sur la paix.
0: Et c'est-à-dire ce que l'on souhaite tous dans un contexte actuel. Il a... Vous savez si ces œuvres sont plutôt anciennes ou si le contexte actuel le motive ou...
1: Enfin, non, il a voulu parler de paix. Il voulait parler de paix. Et le pont du Gard aujourd'hui, parce qu'il est un emblème aussi de l'UNESCO, on doit porter aujourd'hui ce message de paix, notamment pour les plus jeunes. Et voilà. Et donc, Robert Combas, quand on a évoqué le sujet que l'on pourrait traiter... au pont du Gard, ce sujet-là, mécanique, naturellement, est arrivé sur la table.
0: Oui, parce qu'il a produit tellement d'œuvres qu'on peut avoir des thèmes différents. Et vous, qui avez eu la grande chance de voir tout ça en avance, puisque le vernissage, c'est ce soir, quelle impression vous avez de cette exposition, donc qui est dans la salle moins 1, hein, ouais. Il faut bien sur la rive, je me trompe toujours, la rive
1: gauche.
0: Gauche. quelle impression vous avez eue personnellement face à ces tableaux, sans dévoiler, sans... Est-ce que... Je ne sais pas, il y a vous qui avez vu toutes les expositions qui ont eu lieu, il y a toujours une scénographie, il y a toujours un aménagement particulier, il y a le rôle de l'éclairage, il y a le rôle des cartels, il y a les médiations, tout ça. Qu'est-ce que vous avez ressenti ?
1: Moi, je suis toujours étonné par cette capacité qu'ont les équipes à construire une exposition. Alors qu'on commence d'abord par voir ces tableaux qui sont posés presque à terre avant d'être accrochés. Et on voit que l'accrochage, c'est quelque chose qui n'est pas neutre dans une manière manière de présenter les tableaux. Cette scénographie, elle est majeure. Et celle-là, elle nous emporte vers...
0: Elle vous guide sans qu'on s'en rende compte.
1: Elle nous emporte dans son univers, d'abord. Je pense que d'abord, c'est dans l'univers de Robert Combas. Parce qu'aussi... j'ai eu la chance de voir les projections sur le pont.
0: Là aussi, grand Lénard.
1: Oui, parce qu'il a fallu faire là aussi des répétitions. Il a fallu faire des ajustements. Et là aussi, on se rend compte que...
0: Ça prend une autre dimension.
1: Et puis, le monument là, est encore magnifié par les œuvres de Robert Combas et par le travail de Christophe Berthelon. Mmh.
0: Détails qui sont projetés ou c'est plutôt des ensembles d'œuvres?
1: Non, c'est à partir des œuvres, c'est déconstruire, reconstruire. On n'aura pas des tableaux qui seront projetés un peu, mais pas seulement.
0: Donc, il y a un récit. Chacun des deux artistes a réagi comment quand ils ont vu les projections?
1: Ils ont travaillé pour voir qu'est-ce qui fonctionnait, qu'est-ce qui ne fonctionnait pas, parce qu'il fallait que pendant les 20 minutes que vont durer le spectacle, ou 25 minutes que vont durer le spectacle,

0: ce moment, je le redis, sera magique.
1: Ils ont été eux-mêmes étonnés alors qu'ils ont l'habitude de ce genre de travail. Robert Combaz, de voir ses œuvres comme ça projetées.
0: Je pense, je ne veux pas parler à leur place, ils le diront peut-être ce soir, quoi, mais c'est d'abord une des premières fois que ça se passe comme ça. Souvent, pour Groupe EF, c'est leur propre création, et bien Robert Combaz, bien mécaniquement, ce sont leurs
1: donc
0: créations.
1: Toujours du nouveau, hein, même si vous êtes déjà en train de préparer les saisons prochaines. Parce qu'après Robert Combaz, qui peut-on inviter?
0: Alors on verra, ça veut dire quand même qu'on aura pris une dimension qui va permettre à d'autres artistes de se dire, tiens, je peux venir au point de vue. Là, ce qu'on va encore souhaiter maintenant travailler, c'est vraiment faire venir toujours plus d'enfants au Pont du Gard. Mmh. Et puis, on va interpeller les entreprises dans cette capacité à nous aider à faire venir plus d'enfants à travers du mécénat.
1: Oui, parce qu'il y a beaucoup d'enfants qui ne partent jamais en vacances. Alors, on parle d'une journée à la mer pour des enfants, mais il peut y avoir une journée ou plusieurs journées au Pont du Gard.
0: Ce qui est important, c'est de sortir de son enfermement. Mmh. Alors, souvent, c'est dans l'endroit où on vit, dans sa famille. Mais aussi, il peut y avoir des enfermements numériques.
1: Et oui, les réseaux sociaux, les tablettes.
0: Et aujourd'hui, il faut pouvoir s'extraire un temps de ces contingences. Et voilà, donc on veut travailler là-dessus. Et puis, on considère que c'est un travail collectif aujourd'hui où tout le monde doit y mettre un petit peu...
1: Oui, parce que c'est vrai qu'une visite d'un musée avec une tablette, je pense par exemple au Palais des Papes d'Avignon et chacun a sa tablette, moi je me dis, ils ont plus le nez sur la tablette que sur l'architecture. Alors que la médiation, un être humain qui parle, qui répond aux questions, c'est bien.
0: C'est pour ça qu'on a fait le choix, il y a 10 ans, de créer un service dédié à la médiation, donc de désigner des agents qui allaient devenir des médiateurs, donc ça allait être leur métier à plein temps.
1: Mais merci à vous Sébastien Arnaud, donc belle saison touristique au Pont du Gard, mais pas que touristique. Le Pont du Gard, c'est pas qu'un label UNESCO, c'est un lieu de vie.
0: C'est un lieu de vie, c'est important.
1: Merci à vous.
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0: Bonsoir tout le monde, bienvenue dans la nouvelle émission du Musée Club, ce soir en direct des studios de Radio Alliance Plus. Nous sommes diffusés aussi sur les ondes de Rage. Ce soir on est très très bien entouré pour cette nouvelle émission. Bonsoir Steph.
1: Salut.
0: Ah, j'aurais dû commencer par les dames, excusez-moi.
2: C'est pas grave.
3: La galanterie se perd, mais on te pardonne.
4: Le meilleur pour la fin.
0: Je suis très bien accompagné, je voulais dire, par les James Bond Girls du Musée Club, Lucille.
2: Salut à tous.
0: Et Amblin.
3: Salut tout le monde.
0: Une voix familière sur Alliance,
3: ça me fait plaisir de revenir dans ce studio, il me manque quand même, vraiment.
0: Qu'est-ce qu'on a préparé ce soir de bien ? De la bonne musique.
3: On a Alex aussi.
2: Ah oui.
0: Ah, Alex à la technique.
2: Alex à la,
0: À la technique et à la voix.
3: Et à la voix aussi.
4: Ouais, je m'en pars un peu des autres studios aussi, des autres radios. On fait un putsch.
0: Yes. Qu'est-ce qu'on fait par rapport au titre qu'on envoie ? Qui c'est qui commence ?
4: On disait galanterie oblige.
3: Allez, oui, apparemment c'est moi qui ouvre les festivités, mais des festivités plutôt... c'est pas vraiment le mot que j'aurais choisi, quoique. Parce qu'en fait, la personne qui va passer sur les ondes, c'était quelqu'un de très solaire. Il nous a malheureusement quitté le 7 février dernier. Je parle de Naman, donc un très grand artiste qui a été fauché.

0: touché par un cancer à l'âge de 35 ans, donc quand même ultra jeune. Il nous venait de Dieppe, il y a 12 ans, il nous balançait son skanking shoes et on se disait, mais c'est quoi cette voix de fou, alors que c'est un petit blanc-bec de Dieppe, et alors qu'il avait cette voix de rastaman de ouf. Et voilà, je tenais à lui rendre un hommage par la radio avec un titre qui me touche particulièrement, qui s'appelle My Day, et qu'il a fait en featuring avec Soomti, donc Soomti, ouais, l'artiste anglaise, et qui est sorti sur l'album Ray of Resistance, c'était en 2015.
1: Big up, Naman.

0: jusqu'au bout. My Day, donc, de My Days, au pluriel, de Naaman et de Soumti. Donc, juste un dernier, pour un dernier hommage à Naaman, c'est Never Born, Never Die. Donc, l'artiste qui n'est jamais né, qui ne mourra jamais. Donc, voilà, gros big up à Naaman et bravo pour toute sa carrière parce que, voilà, c'était.
1: Ouais, très bien.
0: Il était gigantesque et plein d'amour et voilà.
2: Ouais. C'est bien de rendre hommage à cet artiste.
1: Ouais. On l'apprécie beaucoup.
3: Il le mérite largement.
2: Voilà. Il a fait de belles choses, il avait encore de belles choses à faire. Malheureusement, bon, la vie a fait que. Mais c'est bien d'avoir pensé à Naaman sur les ondes.
0: Puis cette balade, tu vois, vraiment, ça change par rapport à ce qu'on a pu entendre de lui, qui était quand même très reggae et tout. Là, c'est une balade, vraiment, et je trouve que ça lui va particulièrement bien aussi, ce type de registre. Et voilà.
1: Oui, il a réussi.
0: C'est réussi, ouais. Voilà.
2: Merci pour cet hommage, en tout cas, pour Naaman Ombe.
0: Avec grand plaisir.
1: Oh, Lulu.
3: Salut. Eh ben, moi, je vais rester dans du sweet aussi, un
2: Allez.
3: Peu. Moi, c'est deux Français, deux petits jeunes qui font de l'électro. Le groupe, ça s'appelle Angara. Donc, ils sont du Sud. Je n'ai pas réussi à savoir d'où, dans le Sud. Donc, c'est deux petits jeunes qui ont commencé très jeunes à faire de l'électro dans leur chambre. Ils ont fait de quelques morceaux, puis après ils ont disparu, puis ils se sont retrouvés, ils ont refait ils ont carrément fait un EP qui s'appelle Rwanda, et moi le morceau que je vais vous faire écouter, ça s'appelle Kyoto, et voilà, je l'ai découvert, je sais pas, sûrement comme ça en écoutant sur Spotify, j'ai Shazamé, et j'avoue que j'ai écouté tout l'album du coup, et ce morceau-là, il est de 2021, voilà, Kyoto de Angara.
2: On écoute ça dans le Zyklub.

0: qu'il savait faire de fou.
1: Voilà. Donc c'était Angara et on vient d'apprendre pendant le morceau qu'ils étaient de Nîmes et de Valence. Donc on va peut-être les contacter, peut-être pour voir s'ils veulent faire un petit truc dans le coin.
0: Big up à Loris et Quentin.
1: Voilà, Loris et Quentin, bravo. Si vous nous écoutez, on est chaud.
0: Arrêtez d'être que en Belgique, s'il vous plaît. Redescendez.
2: Comme quoi, pas besoin d'aller à Ibiza pour avoir du son de ce style-là, je trouve. C'est vraiment son festival.
3: Ouais, c'était très bien, c'était planant. Franchement, j'ai bien kiffé.
1: T'imagines en pleine journée, là, dehors, ça, au bord de la rivière.
3: Avec le soleil, par contre.
1: Avec un petit soleil, pas mal.
3: Un 35 degrés, ce serait pas mal.
0: Ça nous manque un peu.
3: Ouais, c'est ça.
0: Tu nous as ramené la chaleur.
2: En plein hiver, ça fait plaisir.
3: Je sens qu'Alex va nous remettre du soleil un petit peu, là.
4: Ouais, du soleil et pas mal d'amour, quand même. C'est un morceau très sensuel, là, que je vous propose. On reste dans le sud. Moi, c'est John Onge, J-O-N-O-N-J. Gros coup de cœur, moi, pour cet artiste que je pensais originaire d'un pays anglophone tellement son accent marche bien pour un Français, mais c'est bien du côté de Marseille qu'il est basé. Du coup, on reste encore dans le sud. Il y jouera le 23 juin d'ailleurs, mais en DJ set pour un festival qui s'appelle Au Large, que je vous invite à découvrir aussi. Pareil, l'ambiance, c'est un petit théâtre ouvert avec une petite vue sur la mer qui est, ma foi, pas piqué des hannetons, comme on dit.
1: Et c'est où ça?
3: À Marseille.
4: À Marseille.
1: À Marseille.
4: Le festival Au Large, donc, fin juin, 23 juin. Et c'est un artiste que j'ai découvert avec un titre qui était assez hip-hop, mais il a toujours une base très, très soul qu'on retrouve sur toutes ses prods et son chant. Toujours très aménagé avec un peu de house. Il y a quand même pas mal d'électro qui transpire aussi dans ce qu'il fait. On peut penser à du Frank Ocean ou du Substrack pour vous situer un petit peu les ambiances musicales. Sa voix, elle amène aussi des petites pointes de R&B. Un truc vraiment très bien léché. Et donc vraiment, ce morceau, il est super, super doux, très sensuel. Ça s'appelle Could You Be Mine. C'est en featuring avec Liquid Jane, qui réussit, je trouve, l'exploit d'intégrer du français sur cette esthétique qui est en général quand même très anglophone. Donc, Could You Be Mine. Si vous êtes à côté de votre chéri, n'hésitez pas à lui prendre la main. C'est le meilleur moment de toute votre vie, j'en suis sûr.
0: Merde, moi, j'ai Christophe à côté. Des couples vont se former aussi.
3: Christophe, donne-moi ta main.

0: Que d'amour.
1: Eh oui, hein.
2: Merci Alex pour ce moment de douceur au sein du Musaï Club.
3: Oh là.
1: Bah, c'est vraiment le morceau le plus love hein, qu'il ait fait. Je l'ai choisi rien que pour vous parce que je sais qu'il n'y a que de l'amour parmi nous. On n'a peut-être pas besoin de ça justement, mais bon, allez, ça fait toujours du bien un peu de partager des
0: joies. Pourquoi on n'aurait pas besoin de ça? On a besoin de ça, évidemment. On a toujours besoin d'amour.
2: Surtout au corps de l'hiver, tu vois.
3: Ouais, les trois premiers titres, c'était un peu sur cette base. Hein, quand ouais, c'est de l'amour. Ouais, c'est très beau.
1: Et le quatrième, alors. Alors, qui reste,
0: ça va être du rock'n'roll.
3: Non, alors pas du tout. Alors c'est moi qui vais vous passer un morceau. Le gars, il s'appelle Marc Rebillet. Alors c'est un franco-américain qui est né à Dallas et qui vit à New York. Et il fait c'est de la musique électro, qui fait du funk, hip-hop. Et en fait, c'est un gars qui, alors je sais pas si vous l'avez déjà vu, il est beaucoup sur YouTube.
4: Il a commencé dans sa chambre en peignoir.
3: Et en fait, son kiff, c'est ça, c'est qu'il est en calbute, en peignoir.
4: Il est complètement fou.
3: Et en fait, il est complètement taré.
0: Ouais.
3: Voilà, donc c'est pas mal. Moi, j'ai découvert ça. Je vous propose d'écouter un morceau de lui. Après, je pense que c'est un phénomène. Il faut le voir vraiment sur YouTube ou sur Insta. Et c'est un personnage. C'est un personnage à part entière. Il fait beaucoup d'impro. C'est en fait la base, c'est de l'impro.
2: Dans la rue, sur scène.
3: C'est vraiment son truc. Il a fait quand même trois albums que vous pouvez trouver sur toutes les plateformes. Mmh. Écoutez. Et franchement, si vous avez l'occasion, alors il passe tous les dimanches en direct à 14h, ça fait 15 jours qu'il a repris ça, sur YouTube, vous pouvez le voir, il est en direct dans la rue, c'est filmé, et vous pouvez écouter, et c'est un truc de dingo, au départ il est un peu tout seul, et après il y a plein de monde qui arrive, et ça devient...
2: Dans la rue, aujourd'hui, il est plus en caleçon, alors là, dans la rue,
4: il est habillé quand même, parce que là dans sa chambre, il était vraiment à moitié en caleçon.
3: Ah ben ça sera pareil, hein. Ouais, sauf qu'il fait froid à New York, donc il doit être un peu habillé quand même.
0: Il a mis son peignoir.
3: Voilà, c'est ça. Moi, le titre que je vais vous passer, c'est I Feel So Alive. On écoute ça et vous allez me dire ce que vous en pensez.
2: Yes. Yeah.

0: Et ben voilà. Donc imaginez-vous un gars seul avec ses instruments en calbute et en peignoir. Voilà, ça, ça donne ça. Vous pouvez essayer à la maison. Je suis pas certain que ça donne pareil, mais envoyez-nous les vidéos sur voilà.
1: Je pense qu'avec ton peignoir et en caleçon, tu te sens so alive là, tu te sens vivant devant ta glace.
0: C'est ça.
2: Alors, très bon titre. Bon, bien funky, hein.
0: Ah c'est ça, ouais, c'est ça, c'est funky, hip hop. Moi franchement, j'adore.
1: Moi, je pense qu'il a beaucoup de côté Prince, plus jeune.
0: Ouais, c'est ça.
1: Une espèce de funk un peu débridé, là, décomplexé là, à la Prince. Évidemment, on ne va pas comparer Prince, mais lui, il propose autre chose et c'est à voir. À voir sur YouTube, ouais. On en a parlé. Hein. Mmh. Excellent.
0: Que de l'impro, donc pas mal.
1: C'est bien, on a monté de gamme au niveau tempo.
3: Ouais.
1: C'est ça. On va monter un peu plus avec le titre que je vous propose et le groupe là, que j'ai découvert depuis le mois de septembre. Ça fait un moment que je veux le passer sur Musaï Club. C'est le groupe, le sextet de Londres, qui s'appelle Dead Letter. Et je peux vous garantir que ça ne va pas rester lettre morte longtemps. Parce que les Dead Letter, c'est une bande de barges qui ont amené le post-punk dans un univers beaucoup plus groovy. Mm-hmm. Ils l'ont prouvé avec leur dernier album qui est sorti en octobre 2023. Ils ont sorti des singles qui commencent depuis 2022, 2-3 singles. Là, ils ont sorti leur album qui s'appelle Hysterical Strength, donc la force hystérique. J'ai lu un papier de leur concert à la Maroquinerie, ils ont tout cassé. Mais vraiment tout cassé, ils ont fini sur scène, ils ont jeté les trucs partout, ils ont cassé les rideaux, ils ont déchiré un rideau, je viens de lire l'article tout à l'heure, c'est incroyable. Donc ces Anglais-là, pour avoir vu le live sur une plateforme, regardez ça parce qu'en fait le chanteur m'a fait immédiatement penser, je ne suis pas seul à le dire parce qu'après lorsque j'ai lu des choses, on dirait Mick Jagger. Voilà, c'est un Mick Jagger, jeune évidemment, plus jeune. Ils sont très inspirés par la littérature américaine et française. Ils lisent beaucoup. On les entend dans les textes. Quand on lit les textes, on s'aperçoit qu'il y a beaucoup de références à la littérature et surtout au contexte social anglais. Donc, ils sont très impliqués. Ce n'est pas de la romance. Voilà.
0: D'accord, ouais.
1: Donc, le groupe,
3: c'est la vraie vie.
1: Là, je vous propose d'écouter le morceau « Binge ». On disait avec Karen, que veut dire « binge » en anglais ? Pour moi, c'était une variété de pommes de terre en France.
4: Ah ouais, moi, c'était un peu la fête, mais
1: ouais,
4: c'est un peu
1: ouais, c'est la bringue.
4: Aussi. Frénésie,
1: c'est une frénésie, c'est la bringue.
3: Mais il n'y a pas l'expression binge drinking, là, ça ne vient pas de là ? Où tu bois très vite de l'alcool fort, très vite. Voilà. Je crois que ça vient de là. Mmh. Binge, c'est le fait de boire frénétiquement le plus vite possible.
1: Mais c'est vrai que je n'avais pas pensé à ça. À consommer à modération, hein, dans les logos de Radio Alliance Plus et de Rage. Allez, c'est parti pour Dead Letter et le morceau Binge.

0: Yes, les Dead Letters avec Zach Lawrence au chant. Un mec complètement barge comme le reste du groupe. Conseiller, ils sont bientôt en tournée. Je crois qu'ils vont faire le Pitchfork en Angleterre. Mais il faut se renseigner parce que je crois qu'ils vont passer en France. L'album vient de sortir. Je vous le conseille fortement. Très puissant.
1: Ouais, voilà. Ça donne la patate, effectivement. Ouais. Ouais, ça c'est pas mal.
2: Yo, salut tout le monde. Moi j'arrive, j'arrive comme ça, comme un cheveu sur la soupe, comme d'hab. Et je vais arriver pour avec ma mauvaise humeur. Je vais te casser ton morceau en deux. Vas-y. En fait, c'était chouette, c'était super cool. Je connaissais pas, mais j'ai l'impression que ça me fait trop penser à. Ça me fait trop penser, genre, par exemple, à Fontaine d'ici, tu vois.
0: Okay.
2: Tous ces groupes qui surfent sur cette vague et qui apparaissent.
0: Oui, ça abonde en ce moment.
2: Ouais, ça abonde un peu trop en ce moment, je trouve. Après, c'était super cool quand même.
0: Est-ce qu'ils vont durer ?
2: Est-ce qu'ils vont durer ? Voilà, c'est ça le.
0: Ou est-ce qu'on va changer de braquet un peu comme ils ont fait les Fontaines avec Romance ?
2: On leur laisser leur chance.
0: Bah ouais, bien sûr.
2: Mais sinon, après, le morceau est très bon et effectivement, s'ils cassent tout, il faut aller voir.
3: Reste bien jusqu'à la fin de l'émission, alors, Will. J'ai une petite surprise pour toi.
2: Super.
1: Bon, mais carrément.
3: Mais on va partir de l'autre côté de l'Atlantique, là, un peu.
4: Oui, c'est ça, c'est une Brésilienne, Flavia Coelho.
0: Bien sûr.
4: Donc, chanteuse brésilienne qui vient de Rio. Elle habite en France depuis une vingtaine d'années maintenant. Elle a remporté un tremplin musical en 2006. Et son premier album est sorti en 2011. C'est Bossa Muffin. Alors, sa musique, je ne sais pas si vous connaissez. Donc, c'est très influencé. Bon, c'est de la musique brésilienne, mais elle adorait le reggae. Donc, c'est assez reggae, ragamuffin aussi. Voilà, et cette nana sur scène, elle a une patate. Je sais pas si vous l'avez déjà vue en concert. Moi, je la connais depuis quelques années. Là, je l'ai vue plusieurs fois dans des toutes petites salles à Montpellier, au New Baya, même après au Rockstore. Je l'ai vue l'année dernière ou il y a deux ans aussi à Sète, là, au Théâtre de la Mer. Et il y a de plus en plus de monde. Hein. Ses concerts sont de plus en plus gros. Au début, elle était pas connue. Là, maintenant, ça commence à. Mais parce qu'en fait, elle a une patate incroyable. Donc je vais vous passer un morceau de son premier album qui est sorti en 2011 et qui a le nom de l'album, c'est Bossa Muffin. Je vous laisse écouter, vous me...
2: Steph, remets ton t-shirt, c'est bon, on repart. C'est bon, il est parti, lui, musique du Brésil, c'est fini.
0: Tudo bem, tudo bem.

0: Yes, le Musée Club au Brésil. C'était voilà. Bon ça.
1: Trop bien.
0: C'est chaud au cœur de l'hiver ça.
2: Putain,
3: du soleil ça, en plein hiver.
0: Merci Karen.
2: Ça. J'ai pris un coup de soleil rien qu'en écoutant ça.
3: Et ce qui est bon à voir aussi avec ce nana là qu'on parlait, c'est qu'il s'est rempli d'instrus là pour ceux qui aiment la musique l'après-midi.
4: Ah ouais ouais ouais, elle est pas toute seule.
3: Ouais, tu l'as vu, ouais, ouais. Ils sont une armée là sur scène là. C'est bien à voir.
2: Ah, ouais, ça. Bon, c'est on attend le soleil pour voir ça.
4: Et ouais. Puis elle joue un peu partout à droite à gauche en France. Elle fait des petites tournées même dans des petits bleds. Hein, voilà.
0: Intéressant.
4: Bon. Ouais.
2: Je l'attends à Bezous, alors.
5: Bon. Attends, on l'a vu à Millau pour le Jazz dans la Clos l'année dernière.
2: Ah, pardon.
5: Eh oui,
2: ah
5: quand oui, même.
2: D'accord,
5: eh oui.
2: Okay.
5: Bah, non, bientôt Bezous, peut-être.
0: Voilà. À la salle communale.
2: Ouais, non, non. Bon, le Will.
3: C'est mon tour.
2: Ah ouais, je crois.
3: D'accord. Qu'est-ce que c'est le titre, Alex, rappelle-moi, parce que moi j'arrive en cours de route.
5: Alors en deux briques.
3: Pour qu'on puisse rebondir.
5: Je te dis mobilette.
3: Ah oui, c'est bon, j'ai compris. Ok, c'est cool. Bah écoute, pour rebondir, pour ceux qui nous écoutent, là on parlait de Flavia Coelho, je patine avec tous ses instrus. Et en fait, ouais. Le mec que je vais passer, Yamé, un petit français, une trentaine d'années, là, un petit jeune. Qui a sorti un super album et j'allais dire qui est rempli d'instrus, donc en fait il sort du son hip-hop un peu j'allais dire un peu sympa quand même en français, et c'est rempli d'instrus, c'est très groovy, très jazz, très sympa. Donc titre connu, hyper connu, reconnu, que vous allez tous connaître sûrement, sauf Steph qui lui connaît pas grand chose en musique.
1: Ouais, c'est pas faux.
0: C'est pour ça qu'il écoute le Music Club.
2: Ouais, c'est ça.
3: Donc il y a pas grand chose à dire sur le mec. J'ai regardé s'il y avait des tournées. Bah écoute, il passe en Hollande, en Belgique, un peu partout en Europe en ce moment, mais il y a pas de date en France. Donc faudra attendre un peu cet été ou partir.
0: Quand tu dis instru, c'est fait maison, c'est des vrais instrus ou le mec il bidouille.
3: Mais là, moi, alors j'ai
0: écouté, plein de gens comme ça.
3: J'ai écouté une version. J'ai écouté une version de la chanson là qui vient de passer. Et en fait, en enlevant la voix. Et en fait t'as un orchestre de jazz derrière quoi.
0: Ah oui, c'est du
3: voilà,
0: jazz.
3: Vraiment cool. Oui. Ils sont je sais pas combien aussi, pareil, vraiment cool. Et j'ai kiffé l'instru, ouais, vraiment.
0: Il est pas tout seul dans sa chambre quoi.
3: Non, c'est ça.
0: Avec un orchestre de jazz derrière.
3: Mais les afros, ils sont généralement nombreux dans la même pièce.
0: Oui, c'est ça.
3: Ils arrivent à faire plein de musique
2: avec du cuivre.
0: Ouais, cool. Parce que,
3: ça roule cool les gars.
0: Et merci Alex.
3: Merci de m'avoir rafraîchi la mémoire. Pitch a fait très

0: Alerte rouge, micro. C'est
1: reparti pour un tour. Il est rouge, ça y est.
0: C'est reparti pour un tour.
2: Et là, c'était doux dans le Musaï Club. Magnifique voix. Hein.
1: Ah, ouais. C'était très beau.
0: Ouais. Sympa.
2: À creuser.
0: Voilà, à réécouter.
1: Oui, à réécouter. Parce que j'ai pas trop fait gaffe à l'instru finalement.
0: Ah, bah oui, tu fais que parler. Ouais. Pendant qu'on parle, tu fais que parler. Donc tu peux pas écouter.
1: Non, c'était vraiment très très beau. Merci pour cette découverte.
0: De rien les enfants.
2: C'est toujours le Musaï Club sur les de Radio Alliance Plus et de Rage.
1: Oui, tout à fait.
2: On rappelle les fréquences.
1: Waouh, alors attends, c'est le 103.2 pour Radio Alliance Plus et le 102.5 à Nîmes pour Rage et 90.3 pour Avignon.
2: Avignon.
1: Eh oui.
2: Eh oui, les copains.
1: Et en DAB+, pour Radio Alliance Plus en plus.
2: Voilà. Ouais, moi je l'écoute en DAB. Et le son est génial dans la
1: Exactement,
2: voiture.
1: Exactement, c'est ça. C'est apparemment un son assez ouf.
2: Bien sûr.
1: Et en parlant de son assez ouf, j'en ai un à vous proposer. Alors c'est un duo qui s'appelle Auto Reverse. Donc Auto Reverse, il faut savoir que les deux membres en fait sont l'un d'Uzès, l'autre des Angles, donc gardois. Tu vois, on reste un peu, on reste un peu fiers de nos de nos artistes.
2: Bien sûr.
1: Et en fait, ils ont tout cassé. Ils ont commencé en 2011. Ils ont tout cassé, ils étaient sur un super label qui a produit les plus grands et tout. Et la vie a fait qu'ils ont dû arrêter, tous les deux. Et là, ils sont de retour depuis juin dernier. Ils nous ont déjà sorti trois pépites, dont une que je vais vous passer tout de suite. Elle est sortie le 31 janvier dernier. Et franchement, c'est trop bon parce que ils restent dans leurs vibes du coup des débuts, c'est-à-dire très disco, très groovy, très funky. Et là, ils ont rajouté une petite touche de modernité qui est vraiment très plaisante. Les deux, ce sont des tueurs. Et voilà, c'est Auto Reverse, Don't You Need.

0: Don't You Need de Otto Rivers, donc un duo 100% gardois, hein, on le rappelle.
1: C'est ça,
0: gros big up à Julien et Jérémy qui nous ont pondu cette pépite le 31 janvier dernier. Ils sont de retour donc depuis là, juin 2024. Et alors là, donc il y a Don't You Need qui est sorti. Le prochain, les gars, vraiment, ils vont le sortir. Ils nous ont dit mars-avril.
1: Ah, c'est l'exclu en bling.
0: C'est une énorme pépite. C'est We Can Make It Better. Et vraiment, enfin, voilà, c'est dans cette vibe-là, avec un sample, mais ultra bien utilisé. En plus, ils nous expliquaient, on les a eus pendant l'émission d'Ouvre-Boîte, ils nous expliquent qu'ils vont chercher vraiment des sons, mais que personne n'a, tu vois, genre, parce que ouais, le sampling, c'est bon, y a plein de sons qui ont été samplés mille fois. Eux, ils vont vraiment chercher le sample que personne n'a, tu vois, quitte à ne pas sortir le morceau et l'avoir que pour leur mix devant le public, tu vois. Donc, c'est vraiment des artistes. Et ils ont cette culture-là. Et d'ailleurs, on pourra aller voir, la prochaine fois qu'on peut les voir, c'est aux Electro du Zest. Et ce sera le 2 août.
1: Très belle date.
0: Le 2 août, Otto Rivers. Suivez ça va être très beau.
2: Ce qui est hallucinant, j'allais dire, quand tu nous dis ça, c'est que les types, ils sont du coin, c'est des villageois, quoi, en fait, comme nous. Et en fait, leur titre, j'allais dire, ils méritent d'être... loin, quoi.
3: Enfin, carrément.
2: Ce que t'entends des DJ d'aujourd'hui, tout aseptisé et tout, c'est. Je vais dire ça à sa place, quoi.
0: Aller
2: Otto Rivers, quoi.
0: Ils ont un caractère. Et puis en plus, vraiment, enfin, bon, là, je fais un peu d'auto-promo pour Ouvre-Boîte, je suis désolée, mais allez écouter ce qu'ils racontent dans l'émission avec Otto Rivers, parce que tu sens qu'en fait, eux, ils vont pas courir les dates, ils vont pas courir la fame. Eux, c'est la musique. Justement, ils se sont recréés parce que la musique leur manquait. Et tu sens ça, tu vois, tu sens que ça sort des tripes, tu sens que ça sort du cœur. Et ça fait du bien, quoi. Vraiment, comme tu dis, c'est pas lissé, c'est pas juste presque une IA qui leur a dit fais ça, et ça va faire un banger. Non,
3: c'est les artistes qui vont fouiller, créer.
0: Ouais, exactement. Ouais,
3: je pense qu'ils auraient plus osé pour être sollicités. C'est bien de faire une émission sur Rage avec Ouvre-Boîte, ton émission.
0: Ouais, mais tu vois, je pense qu'ils vont... Voilà, ils se font leur petit chemin, ils reprennent, leur base aussi.
4: Ils ont arrêté presque 10 ans, donc, tu disais.
0: Exactement, c'est ça. Et en fait, ils sont vraiment dans un côté production. Ils me disaient, les dates, c'est pas forcément ce qu'ils vont chercher. Là, vraiment, c'est produire. Ils ont une créativité et ça s'entend, quoi. Mmh. Voilà. Donc, big up à Otto Rivers, big up Julien et Jérémy.
2: Trop bien.
1: Yes.
2: Et ce que j'adore dans cette émission, c'est qu'à chaque fois, comme d'hab, je le répète souvent, mais on se concerte jamais, on se voit pas avant, on arrive comme ça en plateau directement, et on a les titres qui se rejoignent, tu vois, on s'est pas vu de je sais pas combien de semaines, et en fait, tout le discours que tu viens de faire, c'est le même que je vais faire sur le titre qui arrive, mais il y a combien, 30 ans, 96, c'est la même histoire, en fait, le type qui débarque, un jeune Américain qui débarque en Allemagne, qui découvre le son de Berlin, qui va de club en club, un peu comme Aina que je vois là-bas au fond 30 ans plus tard, et en fait le type découvre la house, la disco house, enfin les clubs un peu underground, il s'y met, et avec deux potes à lui ils sortent un méga titre qui s'appelle Alex. Rappelle-nous encore. Tu sais que. Là, j'avance, je n'ai plus de mémoire. Voilà, tout le monde connaît ce titre, comme celui d'avant que j'ai passé. Et en fait, l'histoire, elle a roulé pour eux, quoi. C'est-à-dire, vraiment, ils ont fait ce titre et ça a explosé partout. Voilà. Donc, c'est un peu le même genre de délire. Et quand j'entends le son qui est passé avant avec Otto Rivers, ça me fait penser à cette histoire. Donc voilà, on est dans la continuité du son d'Omblin avec les papas de Otto Rivers qui ont fait la même chose il y a 30 ans.
0: Yes, ça, c'est bon ça, c'est la magie de Musette Club.

0: De ouf. Son de ouf.
1: Incroyable. Vraiment trop cool.
0: Et tu vois, on parlait du coup de
1: Les papas d'Autorivers.
0: Alors pour le délire que j'ai oublié de dire tout à l'heure, c'est que cette chanson là, où t'entends un peu des sons, un peu des gens discuter un peu à droite à gauche, elle a été faite en une seule prise. Voilà, il y a tout son studio, l'apéro. Ouais, il y a toute une histoire là sur ce son. Une seule prise. C'est pour ça que tu les entends rigoler, tu les entends dire un peu n'importe quoi, mais ils ont préféré garder et ça a cartonné.
1: C'est cool,
0: que tu les entends rigoler, tu entends des verres, tu entends des bruits un peu comme nous, quoi.
1: Ouais, c'est ça. Un peu brut, au final. Voilà, le son est un peu brut, mais de la vie,
0: c'est ça,
1: quoi.
0: C'est ça.
1: Non, mais ça sent que c'est fait avec le cœur. Et en vrai, franchement, de plus en plus, je le trouve que il y a énormément de productions qui sont faites tous les jours. Je crois que c'est 8000 sons par jour qui sortent, tu vois, sur toutes les plateformes. Donc c'est immense. Mais tu arrives à sentir quand même quand c'est fait vraiment avec le cœur ou si c'est fait juste pour faire, quoi, entre guillemets. Et là, voilà, c'est des sons un peu doudou, je trouve. Dans lequel tu te sens bien, quoi.
2: Ouais, il y a une âme, en fait. C'est pas juste du son pour.
1: Ouais, juste pour faire la thune et être le son de fond d'un TikTok à la con, tu vois. Non, c'est le son, quoi.
0: C'est ça.
1: Et disco, là.
0: C'est une autre époque.
1: D'ailleurs, le disco, je trouve, il revient fort. Hein. Le groovy disco un peu funk, là. Parce qu'on avait des tunnels de tech house. Après, ça s'est passé sur, on va dire, un peu plus l'EDM, les concepts un peu afterlife et tout. Là, le groovy disco, il revient vraiment en force.
0: Ouais, d'ailleurs...
1: Et ça fait du bien.
0: D'ailleurs, samedi soir, on va voir la fine équipe. Bon, quand vous écouterez l'émission, ce sera trop tard.
1: Donc bah, dommage.
0: Mais ça va être groovy disco, ouais.
1: Eh, c'est bon, ça.
0: Il y a des chances, c'est simplement bon.
1: C'est bon, en vrai. Franchement, sur la piste de danse, tu oublies tes problèmes.
0: Là, on pensera à vous.
1: Ah ouais, kiffe bien, en vrai. Kiffe bien.
3: Il va falloir conclure, mesdames et messieurs.
1: Oh non, déjà. Encore.
3: L'émission numéro 164.
1: Eh, quand même, hein.
0: 164.
1: Eh, c'est beau, hein.
0: Ça fait une paire d'années, ça.
1: Eh, de ouf.
0: Il y en a quelques 6 ans, 7 ans.
1: Ben, 2017.
0: 5 et 3, 8. 8 ans.
1: Ça fait 8 ans. Waouh, magnifique.
4: On inonde les ondes.
1: En tout cas, c'était un plaisir d'être avec vous, les copains. Merci pour l'invitation.
2: C'était
1: vraiment trop chouette.
4: Merci
1: vraiment
4: à toi, merci à Karen, merci à Will, merci à Steph, merci à Lulu, merci à Alex pour la technique.
1: Gros big up.
3: J'ai pas dit mon dernier mot.
1: On
3: part du côté de l'Irlande.
1: Non.
3: Ouais, en général, on les prend quand même plus dans les studios, des enregistrements ou les scènes de concert plutôt que les terrains de rugby. Petit clin d'œil aux amateurs des destinations en ce moment. C'est un groupe qui s'appelle Knee Cap. Si on le traduisait littéralement, ce serait le capuchon du genou. Voilà. Donc ça n'a rien à voir avec le truc.
1: Mais pourrait être un truc de rugby, justement.
3: Oui,
1: en vrai,
3: C'est un trio irlandais qui se revendique de Belfast West. Ils évoluent plutôt dans un style punk. C'est un peu ce qu'on évoquait tout à l'heure. Ils viennent du même endroit que les Fontaines d'ici. Mais c'est une énergie bien plus rock, bien plus rap. C'est vraiment crado. Un peu comme un Sleaford Mods, mais un peu plus énergétique. Ils ont édité déjà deux albums sur le label Heavenly Recordings, que je vous conseille. C'est un label londonien, mais sur lequel on retrouve King Gizzard and the Lizard Wizard, qui sortent trois albums par an à chaque fois. La spécificité aussi de Knee Cap, c'est qu'ils sont, ils chantent en gaélique. Ils sont un peu autonomistes quand même, et c'est certainement pour eux un moyen de faire un petit pied de nez à la couronne d'Angleterre, donc, puisqu'ils sont ils revendiquent le républicanisme irlandais. Ils aimeraient bien qu'il n'y ait qu'une seule Irlande face au monde entier, je pense. Mais ils ont commencé à décoller, c'était en 2019, avec un titre

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1: Bonjour à toutes et à tous, Christina Silvero pour ce bulletin de Nu Info. À la une, mémorandum entre les États-Unis et l'Iran, l'AIEA se dit prête à passer à la phase technique. Depuis Haïti, Antonio Guterres appelle à saisir la chance offerte par la force de répression des gangs. Enfin, enfants dans les conflits armés, les États deviennent les premiers auteurs d'exactions. Le chef de l'Agence internationale de l'énergie atomique a salué jeudi la signature d'un mémorandum entre les États-Unis et l'Iran destiné à mettre fin à la guerre. Le texte prévoit notamment la réouverture du détroit d'Ormuz à la navigation, des négociations sur l'enrichissement de l'uranium iranien et une réaffirmation par Téhéran qu'il ne cherche pas à se doter de l'arme nucléaire. Pour Raphaël Grossi, le rôle confié à l'AIEA constitue une base solide pour avancer. Le temps est désormais venu de transformer ces engagements politiques en mesures concrètes de vérification.
2: C'est un moment de circonspection et de travail technique. Donc les possibilités sont là, selon ce qu'on a vu. Le mémorandum mentionne d'une manière générale, et c'est normal que cela soit comme ça, parce que tout le travail technique, on doit décliner tous ces principes d'ordre général dans deux pas concrets, les pas à suivre. Donc moi je pense qu'il serait sage pour moi aujourd'hui de m'abstenir de mentionner l'un ou l'autre alternative. Vous avez vu que les textes mentionnent, oui, la possibilité d'un travail technique d'abaissement du niveau d'enrichissement, mais à partir de cela, il y a plusieurs possibilités qui s'ouvrent. C'est un moment d'énorme responsabilité pour nous, pour tous, pour essayer de consolider ce qui a été acquis à travers le mémorandum. Il y a un travail technique, il y a certaines inspections qui se passent encore, pas au niveau et aux endroits où l'on devrait être. Mais il y a des contacts. Moi-même, je suis en contact avec les autorités iraniennes. Mais c'est maintenant qu'on peut commencer, pour de vrai, ce travail technique.
1: Pour la première fois depuis des années, on entrevoit le bout du tunnel. C'est le message d'espoir qu'a prononcé mardi à Port-au-Prince le secrétaire général de l'ONU au terme d'une visite d'un jour en Haïti. Pour Antonio Guterres, le déploiement de la force de répression des gangs offre une occasion à ne pas laisser passer pour faire reculer les gangs et remettre le pays sur la voie de la sécurité et de la transition politique. Monsieur Guterres a exhorté la communauté internationale à se mobiliser en soutenant la force, les institutions haïtiennes, la réponse humanitaire et le relèvement. Depuis le début de l'année, les violences aux mains des gangs ont fait plus de 2300 morts. En moyenne, plus de 20 femmes et filles ont été agressées chaque jour et près de 1,5 million de personnes poussées à fuir leur foyer. Après avoir rencontré des familles déplacées à Port-au-Prince, le chef de l'ONU a rappelé que les Haïtiens n'attendaient pas de la compassion, mais des actes.
3: J'étais profondément ému en ayant l'occasion de parler avec un groupe de femmes qui avaient été victimes d'horribles violences sexuelles, mais qui restaient attachées à son pays, restaient attachées à tout faire pour que les gangs soient battus et pour que la violence soit détruite et pour que les élections puissent se rendre. Même avec une souffrance énorme, elles étaient conscientes des problèmes du pays et complètement engagées pour aider à résoudre ces problèmes. C'est quelque chose qui m'a rendu profondément ému et qui crée une énorme responsabilité à la communauté internationale.
1: Plus de 38 000 violations graves commises contre près de 25 000 enfants ont été recensées dans le dernier rapport annuel de l'ONU sur les enfants et les conflits armés. Le document couvre 6 violations graves, les meurtres et mutilations, le recrutement d'enfants soldats, les enlèvements, les violences sexuelles, les attaques contre les écoles et les hôpitaux, ainsi que le refus d'accès à l'aide humanitaire. Pour la première fois depuis la création de ce mécanisme de surveillance de l'ONU, les forces étatiques sont responsables de davantage de violations graves contre les enfants que les groupes armés non étatiques. Selon la représentante du secrétaire général sur les enfants et les conflits armés, Vanessa Fraser, cette évolution est inacceptable. Elle reflète à la fois le recul du respect du droit international et une transformation des conflits. Les combats se déplacent vers des zones habitées, des armes explosives à large rayon d'impact y sont utilisées et les enfants en paient le prix. Vanessa Fraser.
4: Ce que les enfants me racontent est bouleversant. Aucun enfant ne devrait avoir à vivre ce qu'ils ont vécu. Nombre de ces violations auraient pu être évitées. Les acteurs étatiques peuvent faire des choix opérationnels délibérés. Si vous ciblez une usine de drones et que vous savez qu'une école se trouve à côté, vous devez choisir des armes et des méthodes qui évite de faire des victimes civiles. Certains nous disent que l'école ou l'hôpital n'était pas la cible visée. Pour notre mandat, cela ne change rien s'il existait d'autres moyens d'agir qui auraient permis de réduire les dommages causés aux civils. Ce sont des choix opérationnels. Même les armes assistées par l'intelligence artificielle nécessitent une supervision humaine. On ne peut pas simplement fournir à un système de drones des caractéristiques générales et s'attendre à ce qu'il distingue correctement les civils. Ce sont des choix humains. Les décideurs doivent faire le meilleur choix conforme au droit international humanitaire et à la protection des civils. Nous ne pouvons pas accepter que des acteurs étatiques qui sont censés agir dans le respect du droit agissent eux-mêmes en dehors de celui-ci.
1: Voilà, fin de ce bulletin de ONU Info. Merci de votre fidélité. À bientôt.
5: Bonjour à toutes et à tous. Vous écoutez les idées de sortie de Radio Alliance Plus. Mercredi, la médiathèque de Calvisson accueille l'atelier du regard pour évoquer l'œuvre de la plasticienne contemporaine Johanna Vasconcelos. Johanna Vasconcelos est une artiste plasticienne portugaise née en 1971 qui travaille sur les thèmes de la féminité et de l'artisanat avec des matériaux souvent issus des métiers textiles. Elle surjoue la féminité pour mieux en dénoncer les lieux communs, met en perspective les mythes et la réalité, fait de nombreux détournements satiriques jouant avec l'élégance comme avec un masque vénitien. Pour découvrir le travail de Johanna Vasconcelos, rendez-vous à la médiathèque de Calvisson, mercredi, de 18 à 19h. Jeudi, pour la 6e résidence de recherche et création, Carré d'art invite l'artiste Sylvain Fraisse au centre de documentation. Ce temps de rencontre est organisé afin de comprendre le processus de recherche et de création. Qu'il soit au travers du dessin, de l'installation ou la gravure, le travail de Sylvain Fraisse est traversé par une réflexion autour de la notion du temps. Le temps dans la durée, expérimenté dans le travail répétitif, minutieux, presque fastidieux de la gravure, et le temps immédiat, frénétique de l'image médiatique d'où il puise son inspiration. Internet, presse, cinéma et réseaux sociaux. Dans cet univers parcouru en zapping ou en scroll, Sylvain Fraisse opère par extraction et par arrêt sur image. Cette suspension forcée nous pousse à prêter attention à ce qui se cache derrière ces images, à leur latence, à leur récurrence, mais également, et surtout, à leur vocation à se dissoudre et à disparaître dans le flux médiatique. Pour rencontrer Sylvain Fraisse, rendez-vous à Carré d'Art, jeudi à 18h30. Le festival de cinéma Une salle sous les étoiles reviendra du 3 au 11 juillet au cœur de l'Université Vauban. Pour cette 5e édition, placée sous le signe des familles, Radio Alliance Plus sera une fois encore présente pour animer des plateaux en direct chaque soir durant une heure. En attendant le mois de juillet, Une salle sous les étoiles vous propose un avant-goût du festival avec une soirée before ce vendredi. Dès 18h30 dans les douves de Vauban, découvrez le duo polyphonique Vendredi qui vous proposera un concert avant la projection de l'iconique Voyage de Chihiro. 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C'était les idées de sortie de Radio Alliance Plus. Merci beaucoup pour votre écoute et votre fidélité. Je vous souhaite une agréable journée sur le 103.2 en DAB+ et sur notre site internet. On se retrouve dès demain pour de nouveaux rendez-vous.
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1: Bonjour, bonjour à tous. Je suis en direct du Carré d'Art, du Centre de documentation au niveau -1, et nous écoutons Emmanuel Astoron, puis Sylvain Fraisse, lors de la résidence d'artistes. Bonjour Emmanuela.
2: Bonjour.
1: Donc, vous avez organisé les résidences d'artistes, et là, c'est la 6e, et vous êtes face à Sylvain Fraisse. La résidence a commencé en avril, nous sommes au mois de mai. Il y a déjà une première, restitution.
2: Une rencontre.
1: Il y en a une deuxième le 25 juin, et le rendu, ça sera fin à l'automne.
2: Voilà. En octobre, ouais.
1: Sylvain est un travailleur acharné, j'ai l'impression.
3: Il travaille très sérieusement et très très concentré, comme tout artiste qui fait des recherches, comme toute personne qui fait des recherches.
1: Alors vous me disiez que chaque artiste a sa façon de procéder. Alors quel est votre rôle, vous, Emmanuela?
3: Alors moi, je suis là. C'est important quand même que l'artiste sache que je suis quand même présente et que je suis disponible pour l'aider à tout moment. Ça dépend les demandes, les besoins. Et donc, moi, je peux suggérer quelques lectures, quelques livres en lien avec ce qu'il me dit de ses découvertes, de ses réflexions. Et donc, ça permet de compléter, par des documents que lui ne connaissait pas. Et inversement aussi, lui suggère d'autres documents ou la voix sur certains artistes que nous n'avons pas du tout dans le fonds documentaire. Donc, ça permet aussi d'enrichir avec des documents très précieux, le fonds.
1: Donc vous avez tous les livres en tête ou vous avez référence au catalogue?
3: Il y a certains livres qu'on connaît maintenant, mais sinon, oui, je me réfère aussi au catalogue en ligne, bien sûr.
1: C'est vrai que ce centre de documentation, vous me le dites depuis 6 ans qu'on fait les émissions, il n'est peut-être pas encore assez connu. Donc, peu à peu, avec ses résidences...
3: Voilà, c'est ça. C'est vraiment un fonds spécialisé, donc il y a vraiment tout public qui peut venir. C'est pas réservé qu'à certains inscrits. C'est un fonds de plus de 25 000 documents référencés sur l'art contemporain. Et avec des typologies différentes, on a des monographies d'artistes, des catalogues d'expositions collectives, des catalogues de biennales, des essais et des livres d'artistes. Il y a vraiment beaucoup de choses. Et donc... c'est vrai que ces résidences-là permettent de faire découvrir le fonds et le lieu à des personnes qui ne le connaissent pas du tout.
1: Et puis les rencontres, c'est important parce qu'il y a toujours, c'est souvent très, très plein, la salle est bondée. Donc il y a toujours cette curiosité de comprendre comment un artiste fonctionne, si c'est possible, parce que c'est parfois compliqué. Hein, parce qu'il faut que l'artiste il s'exprime par ses œuvres, mais là, il faut qu'il s'exprime par la parole.
3: Oh, oui. Donc. C'est des moments effectivement très rares parce que c'est pas tout le temps qu'on peut pouvoir échanger avec un artiste. Et là, c'est vraiment aussi des rencontres. Là, pour Sylvain Fraisse, on a vraiment fait des rencontres de résidence. On avait fait ça avec Anna Miscari, mais là, Sylvain tenait vraiment à faire 2 rendez-vous avec le public pendant la résidence pour vraiment que le public comprenne le déroulé d'une résidence. Voilà ce qui se passe, qu'est-ce que l'artiste va rechercher, qu'est-ce qu'il va trouver, quel chemin il va prendre, quelle erreur il va faire, quel doute il va avoir. C'est tous ces coulisses-là,
1: qu'on n'imagine pas.
3: Qui ne se voient pas, c'est pas formalisé. Et donc, les résidences d'artistes et les rencontres avec artistes qu'on organise sont là pour montrer ça, pour montrer ce qui ne se voit pas.
1: Ouais. C'est une très très belle expérience et on va maintenant... parler avec Sylvain Fraisse, mais avant, pour faire un peu l'introduction ou la transition, on va écouter une des musiques qu'a choisie Sylvain Fraisse et nous l'expliquerons après.

0: Alors sur Radio Alliance Plus, après Emmanuel Malastoron, nous avons la chance d'être avec Sylvain Fraisse. Bonjour.
1: Bonjour.
0: Et alors cette musique, puisque j'ai assisté à la première rencontre due au public, et vous avez parlé beaucoup du son, vous êtes artiste et aussi musicien, alors pourquoi cette musique ?
2: Parce qu'en fait, c'était un musicien et un artiste contemporain californien qui s'appelle Steve Rodden, qui est décédé il y a pas très longtemps, et qui a fait tout un travail autour des archives de Walter Benjamin et qui a composé un morceau à partir des ratures qu'il y a dans ses carnets. Donc c'est un morceau qui s'appelle Striation et qui est... c'est un artiste dont je me sens proche, dans la manière d'envisager les choses, donc, et qui n'est pas hyper connu, quoi, en fait. C'est un peu un artiste pour artiste.
0: C'est une petite niche musicale. Alors, lors de la rencontre d'il y a quelques jours, vous avez beaucoup parlé, justement, de son, et ce n'était pas évident chez vous, alors que vous êtes musicien. Donc, en fait, vous avez passé un certain nombre d'années à essayer de complémentariser, de relier en fait votre technique, je dirais, picturale à, je ne sais pas si on va dire la technique du son, mais le son est de plus en plus présent et vous êtes heureux en fait de pouvoir associer le son maintenant à votre travail.
2: Oui, ouais, c'est quelque chose qui s'est fait assez naturellement. Alors le son était présent formellement parce que j'ai quand même un travail qui se nourrit beaucoup de tout ce qui est post-punk, de tout ce qui est musique expérimentale. Donc en fait, on le voyait parce que je faisais souvent, il y avait souvent des références, notamment j'ai fait pas mal de travail autour de Kurt Cobain, autour de Nirvana, autour de Joy Division. Donc on le voyait en fait, même dans mon esthétique, quoi, qui a à voir avec ces années-là. Mais
0: et vous êtes content d'avoir réussi de
2: petit à petit, les choses se sont, ça a été lent. Après, c'était pas une volonté forcenée, quoi. Ouais. Je me suis pas dit, il faut absolument que le son rentre. C'est quelque chose qui s'est fait naturellement, en fait. Et j'en suis content. Mais c'était pas ça. Voilà, il a fallu du temps et il a fallu des déclics, et notamment certaines contraintes qui ont fait certaines propositions pour des œuvres in situ, où du coup le son a été la réponse appropriée et a fait que j'ai pu un peu...
0: Oui, vous parliez de la fac de médecine, voilà, où vous ne pouviez ni peindre, ni accrocher, ni à Montpellier. Mais est-ce que dans votre formation, on va revenir au début, vous avez toujours voulu être, je veux dire, dans le même domaine artistique, vous avez fait les Beaux-Arts?
2: J'ai fait les Beaux-Arts de Toulouse.
0: Et est-ce qu'aux Beaux-Arts, vous aviez le son? Parce que maintenant, les Beaux-Arts se sont très diversifiés. Hein. Peut-être que, vous n'êtes pas vu, hein, mais il y a quelques années, on diversifiait moins, peut-être?
2: On avait... moi, je suis rentré aux Beaux-Arts en 2001. C'était une période où la vidéo était très, très prisée.
0: Ouais.
2: On était dans... Donc, il y avait vraiment un super studio, vidéo et tout ça. Donc, qui dit vidéo, il y avait forcément un petit peu de son. Mais il n'y avait pas...

0: Le médium.
1: Oui.
0: Le médium, ouais. Bon, moi, la gravure, c'est quelque chose d'important dans mon parcours, quoi, parce que c'est un médium qui a pris beaucoup de place, quoi. Mais pour ce que ça dit d'une temporalité des images, en fait. Mais je ne suis pas graveur. Donc voilà, je fais de la gravure, mais des graveurs, j'en connais, je ne suis pas graveur. Mm-hmm. Parce que je travaille, j'ai développé une technique de gravure sur plexi, donc qui n'utilise pas d'acide, qui n'utilise pas de cuivre, de produits très onéreux. Mm-hmm. Ça reste une dérivée du pétrole, hein, le plexi. Mm-hmm. Ce n'est pas pour des raisons, je ne veux pas passer pour un truc écologique. mais quoi qu'il en soit, j'ai toujours eu dans mon travail, toujours privilégié une économie de moyens et des choses assez do it yourself, très simples, qui viennent aussi peut-être de mon passé de musicienne, de toute cette scène où on a l'habitude de faire avec peu. Et c'est quelque chose qui se retrouve dans mon travail. Et
1: Oui, c'est toujours très, je vais dire épuré, mais je veux dire... on n'est pas envahi par plein de choses, en fait.
0: Oui, il y a une forme de minimalisme... Ouais.
1: Mais vous avez dit lors de la rencontre, et ça m'avait beaucoup marqué, je l'ai pris en note d'ailleurs, qu'il y a beaucoup de similitudes entre la gravure et le vinyle, et le disque vinyle. Donc voyez, vous avez
0: et
1: toujours...
0: Et le son en général.
1: Oui, vous avez toujours rapproché, sans le savoir, je veux dire, les deux. Mmh. Alors la résidence, elle dure 6 mois, le rendu sera 3. 3 mois. Oh, mais pourquoi je disais 6 mois ?
2: Jusqu'à fin juin.
1: Ah bon. Ouais. Ah, c'est parce que j'allais jusqu'en octobre. Ouais. Voilà.
2: Alors, ceci dit, oui, c'est pas faux.
1: Parce que vous continuez forcément.
0: Ouais, parce que moi, j'ai un temps de production.
1: Vous continuez de travailler. Donc
2: voilà. Mais sur place, c'est 3 mois. Et après, il y a effectivement un temps de pause, mais aussi de réflexion et production.
1: Si Sylvain veut revenir entre temps, je pense qu'il aura le droit.
2: Mais bien sûr. Bien évidemment. Quand il veut.
1: Parce que. Alors, vous prenez en note sur vos petits carnets, vous photocopiez vos carnets pour faire des montages, et j'aimerais qu'on revienne justement sur ce côté intellectuel. Vous m'avez dit, j'ai pas d'inspiration, je cherche, je mets en forme. Vous aimez ce travail, en fait ?
0: Moi, le travail de en amont des pièces, c'est ce que je préfère. Ouais. C'est le travail où je suis le plus, qui me nourrit le plus, quoi, en fait. Après, il faut produire des pièces et moi, dans mon rapport à la production, je suis dans quelque chose d'assez ascétique aussi. Enfin, voilà, c'est sur des travaux au long cours, comme les grosses séries de gravures ou quelque chose comme ça. Il y a quelque chose de très ouvrier.
1: Mmh.
0: Qui a quelque chose d'un peu du moins de copiste, quoi. Voilà, donc voilà, quand je produis, c'est sur du temps long, sur des pièces ça peut me prendre beaucoup de temps. Mais. J'arrive à les faire et je sais pourquoi je les fais, parce qu'il y a eu ce travail avant.
1: Oui.
0: Et qu'il y a un moment où j'ai envie de les voir.
1: Mais à la limite, vous ne produiriez pas, ça ne vous dérangerait pas ?
0: Je crois pas.
1: C'est étonnant tout de même. Voilà. C'est étonnant. Et en fait, vous le faites pour le public ou vous le faites aussi, je dirais, pour des raisons matérielles ? Il faut produire, il faut se faire connaître.
0: Je le fais parce que j'ai envie de les voir.
1: Tout de même.
2: Mais ça, c'est grâce à toutes les recherches qui est fait en amont. C'est ça qui est révélé du coup par cette résidence.
1: Ouais. Est-ce que vous arrivez à être étonné de ce que vous produisez à la fin ? Entre là, je parle de la résidence, mais entre le premier jour où vous avez mis les pieds là au centre de documentation et ce que vous allez fournir en octobre, est-ce que vous arrivez à vous étonner vous-même ?
0: Je c'est pas exactement le truc, je suis pas étonné de moi-même, mais en règle générale, la question des résidences, c'est des choses qui sont hyper particulières parce que, comme un peu pour des pièces in situ ou des choses comme ça, c'est qu'on est obligé de trouver des solutions à des questions qu'on ne se serait pas posées si on n'avait pas fait ça. Donc, en fait, l'étonnement, entre guillemets, le pas de côté vient de là, en fait.
1: En fait, c'est une stimulation, la résidence.
0: Ouais. Oui, et
1: c'est ça que vous voulez faire aussi, Emmanuel.
0: Et c'est une manière de sortir de sa zone de confort pour nous. Et du coup, ça nous...
1: Ça vous oblige à aller voir un peu ailleurs.
0: Et ça sort de l'atelier. Ça nous sort de l'atelier un peu. Ouais. Et ça nous...
1: ça régénère un peu.
0: Ouais, ça régénère. Et puis, ça met de la contrainte. Et ça, c'est quand même une chose hyper importante. Quoi. C'est parce que sinon, c'est comme quand on ouvre un logiciel d'image. On a tellement de possibilités qu'on ne sait plus... partir dans tous les sens et on ne sait plus ce qu'on voulait faire à la base.
1: Un fil directeur, vos petits carnets, en fait, pour prendre des notes. Et là... Le

0: travail de maturation, de classement dans votre tête, il se fait comme ça à n'importe quel moment, quoi. Je veux dire, il faut que vous vous dites, bon, allez, là, je réfléchis, je mets en forme.
1: Non, c'est tout le temps.
0: Ça se fait tout le temps, oui. Ça doit être surprenant, Emmanuela, de voir travailler un artiste.
2: C'est très intéressant. non, c'est génial. On voit vraiment l'évolution de la pensée. Et puis, voilà, il y a parfois des découvertes. T'es tombé sur des documents ou des artistes voilà, que tu connaissais pas. Je trouve c'est incroyable de voir ça.
0: C'est très pointu, hein, d'après ce que vous nous avez dit, d'après le titre
3: des livres. Non, franchement, non. C'est des ouvrages de... Quand on s'intéresse aux images,
0: oui.
3: Voilà, c'est toujours les mêmes noms. Hein. Enfin, voilà, c'est pas non plus... C'est pas des thèses universitaires, quoi. Après, c'est des...
0: C'est de l'image.
3: C'est une pensée de l'image. Ouais. Donc, voilà. Et ça, par exemple, tout ce qui était autour de notion de l'iconographie, même si je connaissais Warburg, même si je connaissais tout ça, il y a un livre que m'a fait découvrir Emmanuela sur les artistes iconographes que je connaissais pas. Et au final, tu vois, ça m'a rajouté un mot, quoi.
0: Alors, vous avez parlé de moine copiste. J'ai beaucoup aimé ce terme parce qu'il y a cette concentration. Et les moines copistes, je ne sais pas s'ils travaillaient en musique, je ne sais pas s'il y avait des chanteurs.
3: Ah, mais toujours, je pense que si, parce que
2: sinon, c'est des trucs.
0: De toute façon.
3: Après, il y a tout le truc des chants grégoriens, voilà, qui a été beaucoup repris par les minimalistes américains ou même par Arvo Pärt, des gens comme ça, quoi. Donc, je pense que les moines copistes, on n'est pas loin de ce genre de trucs.
0: Et vous travaillez en musique en dehors de vos recherches?
1: Moi, je travaille à la radio.
0: Bravo.
3: Ouais, voilà.
0: Donc vous choisissez pas, c'est ce qui passe à la radio.
3: Ouais, mais je travaille à la radio, pas de la musique, que des gens qui parlent souvent. Ah. Ouais, je suis quand même, je fais assez friand de podcasts, des trucs comme ça. Donc et d'ailleurs ça fait partie de mon travail de recherche.
0: Et ça nuit pas à la.
3: Quand on grave.
0: Vous arrivez à capter des. Ah oui, quand on grave.
3: Voilà. Quand on dessine ou quand on grave ou quand on dessine des choses comme ça, oui. Ça permet de travailler même, enfin de travailler deux fois.
0: Alors, vous avez choisi une deuxième musique, donc on va l'écouter et vous l'expliquer après.
1: D'accord.

0: Alors sur Radio Alliance Plus, toujours avec Emmanuel Astoron et Sylvain Fraisse. Alors là, vous avez choisi une de vos musiques.
1: Ouais, un morceau qui s'appelle Les Rougiers et qui a été enregistré en Aveyron, où chaque année on part 4-5 jours avec des collègues faire du son, et c'est une résidence de la même manière, quoi. On part sans savoir ce qu'on va jouer, juste avec du matériel pour enregistrer. Et c'est un morceau qui s'appelle Les Rougiers et qui a été enregistré avec mon ami plasticien également, Julien Cassignol.
0: Voilà. Mais vous, quand vous gravez, vous écoutez et après vous enregistrez, et on revient au point de départ, c'est-à-dire la musique, elle est vraiment... fait partie intégrante de votre univers.
1: Ouais, en fait, ces analogies avec la gravure, je les ai découvertes petit à petit, en fait, alors que c'est évident, alors que j'ai déjà imprimé des vinyles à la manière d'une plaque de gravure, mais ensuite ça s'est fait par la sémantique, en fait. Je me suis rendu compte qu'il y avait énormément d'analogies entre la gravure et le son, quoi, dans la manière de, quand on dit to record en anglais, recordar en espagnol c'est souvenir, on grave des vinyles, enfin on grave un disque, donc et en fait c'est des choses toutes bêtes, mais souvent c'est quand c'est le plus là qu'on les voit pas, quoi. Quand c'est le plus près de nous qu'on les voit pas, et c'est très souvent comme ça.
0: Mais que ce soit gravure ou vinyle, ça pose toujours la question de la mémoire, et vos autres œuvres sur d'autres supports, est-ce que ça peut participer aussi à la mémoire? Est-ce que vous le mettez au même niveau que la gravure, que le son?
1: Ah oui, moi, en fait, le rapport à la mémoire et à l'oubli, à la perte, c'est quelque chose qui est comme je vous disais tout à l'heure, on tape toujours sur le même clou, quoi. C'est vraiment les mêmes, c'est les préoccupations qui sont, mais que j'ai pas choisi. Et voilà, c'est des trucs où on se rend compte petit à petit, on se dit, moi je travaille sur ça.
0: Mais est-ce que vous pensez que toute personne justement qui vient voir vos expositions, inconsciemment, ils ont ce même questionnement, en fait, de l'oubli, de la mémoire, de la permanence, on dit souvent...
2: C'est imprégné quand même, ouais, dans son travail.
0: On a des livres, maintenant on met tout sur clé USB, qu'est-ce qui nous restera dans 150 ans ou 2000 ans? Peut-être aucun livre, parce que peut-être tout aura brûlé, mais je pense qu'il y a vraiment une question métaphysique de l'oubli, de la mémoire, de la transmission. Ça vous inquiète?
1: Ah non, moi, ça ne m'inquiète pas du tout. Non, mais je suis pas là. Moi, je suis pas là pour. Je suis là pour poser des questions. Voilà, l'idée, c'est poser une question, mais c'est pas du tout de donner un jugement ou quoi que ce soit, quoi. Mais c'est quelque chose qui est présent depuis les années, depuis les années 80. On commence, Marguerite Duras parlait de ça.
0: Ouais.
1: Et après, je pense que c'est dans mon travail, c'est quelque chose de sens qui est de l'ordre du sensible, de ce qu'on si tant est qu'on puisse. Enfin, voilà, il faut se mettre en disposition de sensibilité. Enfin, c'est des pièces d'art, quoi qu'il en soit, de toute manière. Donc on a ce premier contact. Ensuite, il faut un peu, on ne peut pas prendre le public par la main, c'est à lui d'aller chercher des choses s'il est intéressé et s'il a envie de... C'est, l'art contemporain, ça nécessite médiation de temps en temps, quoi. Après, il y a des pièces où on va avoir un vrai choc émotionnel, sensible, et une fois qu'on va comprendre, on va les trouver très mauvaises. Et il y a des pièces qu'on va trouver très froides. Et en fait, une fois qu'on aura lu le propos, on va se rendre compte que c'est un super boulot. Donc voilà, c'est une volonté aussi du regardeur de passer à côté ou pas, quoi. De faire l'effort ou pas.
0: C'est là où il y a tout, vous avez parlé de médiation, c'est là aussi où il y a toute la documentation. Et vous ne pouvez pas prendre le public par la main, mais on peut tout de même lui fournir des outils.
2: Oui,
0: et le centre de documentation, il est là. Parce que je pense que les résidences, elles ont tout de même suscité des curiosités. Enfin, c'est normalement ça que l'on doit faire. Et cette résidence-là, elle est vraiment dans la continuité de votre travail, ou elle a apporté quelque chose de vraiment différent?
1: Elle est dans la continuité de mon travail théorique, ça c'est évident, quoi. Plastiquement, elle est en train de m'apporter beaucoup de choses.
0: Ouais.
1: Ouais, parce que là aussi, j'utilise un petit peu les moyens du bord, quoi. Et ouais, j'ai une relation avec la photocopieuse qui est en train de se...
3: Oui, vous nous en avez parlé.
2: Ça fait toujours cet effet.
3: Il y avait eu une résidence sur la photocopieuse et la copie machine. Et c'est vrai, en plus... Il y a une dame qui a réagi, elle m'a fait rire, mais c'est vrai, j'ai un appareil qui enregistre les sons qu'on n'entend pas. Et donc, c'est vrai, et en fait, on est entouré de sons que l'on n'entend pas. Et en fait, vous avez enregistré la photocopieuse. Alors, pour vous, la photocopieuse, et on va terminer sur ça, elle est quoi? Elle est une technologie ou elle est au contraire un passeur
1: Ben c'est le, enfin moi qui m'intéresse beaucoup à la manière dont on produit et on diffuse des images, la photocopie, c'est le médium du livre, quoi. Ben voilà, quand on veut se rappeler d'une page ou un truc comme ça, c'est
3: quand
1: le
3: ça
1: premier.
3: N'existait pas.
1: Ben quand ça n'existait pas, il fallait
4: Monsieur
1: Gutenberg. Voilà. Donc après, on pourra revenir au son que le truc qui est de cette résidence, en fait, c'est que je recherche des images d'œuvres qui n'existent plus, donc des images de choses qui n'en sont plus là. Mmh. Et ça me permet d'aussi enregistrer des sons qu'on n'entend pas, en fait, qui sont à leur place. Quoi.
3: Oui, donc, vous aviez dit le néon.
1: Et puis c'est vu que le point de départ quand même de cette résidence, c'est aussi l'ancien théâtre qui était là, c'est aussi une manière spectrale, quoi.
3: Ouais.
1: Une manière d'interroger un lieu
3: qui a brûlé,
1: un petit peu singulière.
3: Oui, c'est vrai, vous avez commencé votre rencontre par ce thème.
1: Oui.
3: Là, et
2: c'est le point de départ.
3: C'est le point de départ. Et c'est vrai que là, on est au moins un, et c'est vrai qu'on se dit c'était les loges, c'était les coulisses, c'était toujours ce côté de...
1: Ouais,
3: de...
1: et puis toujours cette espèce de truc que l'art a besoin de la destruction, quoi.
3: Ouais. Pour se renouveler.
1: Pour exister.
3: Mais merci beaucoup, Sylvain Fraisse.
1: Merci beaucoup,
3: Emmanuela. Donc, la prochaine rencontre, c'est le 25 juin à 18h30. Et puis pour le mois d'octobre, vous nous préciserez à moins qu'elle ait déjà...
2: C'est du 27 octobre au 13 décembre.
3: 27 octobre au 13 décembre. OK. Eh bien, merci à tous les deux.
2: Oui, merci.
3: Bonne fin de résidence.
2: Merci.

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1: Bonjour à toutes et à tous. À l'écoute des RFI en direct de Paris, il est 18h.
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1: 16h, temps universel. Soyez les bienvenus. Nous sommes le mardi 23 juin. Journée la plus chaude jamais enregistrée en France. Il fait extrêmement chaud dans de nombreuses régions d'Europe. Pour le chef de l'ONU, Antonio Guterres, le monde doit agir pour limiter le réchauffement du climat. L'Assemblée nationale française vient d'approuver, d'adopter le principe d'une autonomie de la Corse. Dans ce journal aussi, à la page écho, nous parlerons investissement d'argent dans l'intelligence artificielle. Les investisseurs ont peut-être été trop gourmands, nous explique Jeanne Bartoli. Et puis enfin sport, au mondial de football, on se penche dans un instant sur un match, Angleterre-Ghana. Nous serons à Boston avec Thomas de Saint-Léger. Le monde doit agir avec beaucoup plus d'urgence pour limiter le réchauffement du climat. Une fois de plus, le chef de l'ONU, Antonio Guterres, presse le monde d'agir. Notre système énergétique alimente la crise climatique, rappelle le secrétaire général des Nations Unies aujourd'hui en déplacement à Londres. L'Angleterre, comme de nombreux pays d'Europe, souffre de la chaleur. Comme je vous le disais, ce mardi 23 juin 2026 est la journée la plus chaude jamais enregistrée en France depuis le début des mesures en 1947. De nombreux records de température ont été battus cet après-midi. Pour les personnes qui ne sont pas habituées à la chaleur, c'est donc très difficile à supporter. Marius Lafont, bonjour.
4: Bonjour.
1: Le climatiseur, cet appareil qui sert à rafraîchir l'air, remporte du coup un large succès.
4: Eh oui, en Guadeloupe, un département français des Antilles, 50% des résidences principales, c'est-à-dire les maisons qui sont tout le temps occupées, ont des climatiseurs. En France métropolitaine, située en Europe, ce n'est que 30% d'après HelloWatt, une entreprise spécialisée dans l'énergie. Les logements deviennent vite brûlants, comme à Paris où travaille Monsieur Maduit. Il est installateur de climatisation et il a de plus en plus de clients.
5: On a pratiquement 300 fois la demande de l'année dernière à la même période. Là, on est vraiment débordé, on ne sait plus où y aller. Parce qu'on ne peut pas les assumer, on ne peut pas les absorber. Pour vous dire, nous, les installations, on est à 2 mois d'attente, de délai.
4: Face à la demande, M. Maduit doit traiter certains clients en priorité, c'est-à-dire en premier.
5: À un point, on peut même pas prendre des nouvelles commandes pour tout de suite. J'ai quelques demandes où il y a des handicapés, je les fais en priorité. Les autres, je peux pas les assumer.
4: La climatisation protège donc les personnes âgées ou handicapées, mais elle a des défauts. Par exemple, en refroidissant l'intérieur des maisons, elle réchauffe l'air extérieur, surtout en ville où les maisons sont serrées. Et puis, elle consomme beaucoup d'électricité, parfois produite en brûlant du charbon ou du gaz. Résultat, en créant du froid, la climatisation peut augmenter le réchauffement du climat.
1: Merci beaucoup Marius Lafont pour toutes ces explications. Il est 18h03 à Paris, en pleine négociation avec les États-Unis. L'Iran pose ses conditions. Contrairement à ce que disait hier le vice-président américain J.D. Vance, l'Iran refuse l'accès des inspecteurs de l'AIEA. Le régime iranien ne veut pas que des inspecteurs de l'Agence internationale de l'énergie atomique viennent sur ses sites nucléaires. Autre sujet de désaccord, autre point qui pose problème, l'argent iranien bloqué à l'étranger depuis des années par les États-Unis. Seul l'Iran aura le contrôle de ce qu'on appelle les avoirs iraniens. C'est ce que dit l'ambassadeur iranien aujourd'hui auprès de l'ONU. Comprendre cet argent qui doit être débloqué dans le cadre de cet accord avec les États-Unis. Hier, le vice-président américain a affirmé que Washington aurait le contrôle de cet argent pour empêcher notamment que cet argent finance le terrorisme, dit Washington. Mais d'après l'ambassadeur iranien Ali Bahreini, seul l'Iran décidera.
6: Conformément au protocole d'accord, les avoirs iraniens doivent être débloqués par les États-Unis et l'Iran doit avoir pleinement accès à ces avoirs qui ont été gelés à l'étranger. Et l'Iran est le seul pays à décider de l'utilisation de ces avoirs. Aucun autre pays ni aucune autre entité n'aura son mot à dire sur la manière dont ces avoirs devraient être utilisés par l'Iran. Je rejette toute affirmation selon laquelle un autre pays aurait un rôle à jouer pour influencer ses décisions ou ses processus. Bien sûr, certaines dispositions techniques doivent être prises par les États-Unis et le Qatar, car les avoirs ont été gelés par les États-Unis et qu'au moins une partie de ces avoirs se trouve au Qatar.
1: L'ambassadeur iranien auprès de l'ONU aujourd'hui à Genève. Alors malgré la baisse du prix du pétrole et la poursuite des négociations entre l'Iran et les États-Unis, l'inquiétude continue sur les marchés boursiers. Voilà qu'en 24 heures, les valeurs de la tech, les valeurs liées aux nouvelles technologies comme l'intelligence artificielle, sont en forte baisse. À l'ouverture à Wall Street cet après-midi, le Nasdaq a chuté de plus de 2%. Ce matin, la bourse de Séoul a perdu 10%. Alors, faut-il y voir la fin de ce qu'on appelle une bulle spéculative autour de l'intelligence artificielle? Autrement dit, beaucoup de gens ont investi rapidement, pensant gagner de l'argent grâce à l'intelligence artificielle. Alors, ces investisseurs ont peut-être été trop gourmands. Élément de réponse avec vous, Jeanne Bartoli.
3: Une bulle, ça éclate à un moment donné de façon un peu imprévisible, parce qu'il y a des gens qui prennent profit, par exemple. Toutes ces actions extraordinaires, hein, TSMC, Intel, Micron, ASML en Europe, elles ont grimpé d'une façon exponentielle. Ça peut continuer, la bulle peut continuer de pousser, mais il faut se dire que la moindre petite épingle peut éclater une bulle. Et actuellement, il y a beaucoup de bruit sur le plan géopolitique, notamment des deals qui tardent à venir venant des États-Unis et l'Iran. Il y a aussi pas mal de tensions vis-à-vis des attentes inflationnistes parmi les investisseurs qui s'attendent à la rentrée à ce que la Fed monte les taux. Et voilà, il y a beaucoup de bruit, et ça, c'est pas bon quand on est dans une bulle. Et on va voir, hein, c'est les prochaines séances, si vraiment on a un éclatement. Normalement, en cas d'éclatement, on descend à pic. Pour l'instant, c'est quand même assez mesuré. Voilà, il va falloir être un petit peu patient. On est un petit peu dans un entre-deux-mondes.
1: Les explications sur le même sujet d'Antoine Andréani. Il est économiste. La Corse, les députés français viennent d'approuver par 271 voix contre 202 une réforme constitutionnelle qui vise à accorder une autonomie au sein de la République à la Corse. Une perspective qui divise au sein de la classe politique et qui devra ensuite passer l'épreuve également des sénateurs. Alors ce texte gouvernemental prévoit notamment d'accorder davantage de pouvoir à la Corse. On referme ce journal en parlant de football. À la Coupe du Monde, dans une heure, Portugal-Ouzbékistan. Un peu plus tard, 22h, heure de Paris, l'Angleterre et le Ghana vont se rencontrer. C'est un duel à Boston entre les deux équipes victorieuses de leur premier match. Un duel entre très proches joueurs aussi, car plusieurs joueurs de la sélection ghanéenne évoluent en Angleterre. Trois sont même nés en Angleterre. Parmi eux, l'étonnant Antoine Semenyo, longtemps snobé par les grands clubs. À Boston pour RFI, Thomas de Saint-Léger.
7: Antoine Semenyo!
8: Voilà un joueur que l'Angleterre regrette sans doute. Antoine Semenyo est né à Londres il y a 26 ans, mais c'est le pays de ses parents que cet ailier puissant défend à l'international.
9: Pour ma famille, mon Dieu, ça compte beaucoup. Mais d'ailleurs, la question ne s'est jamais vraiment posée. Le Ghana est venu me chercher quand j'avais 20 ans, donc c'était impossible à refuser.
8: Il faut dire qu'en Angleterre, le jeune londonien passe longtemps sous les radars, recalé des centres de formation, tout proche d'arrêter, obligé finalement de passer par les petites divisions. Antoine Semenyo vient de loin, revanchard, et plus que jamais motivé ce soir.
9: J'ai hâte d'y être, et je crois que c'est le cas pour toute l'équipe du Ghana. On a quelque chose à prouver.
8: Joueur imprévisible, habile des deux pieds, Semenyo est aujourd'hui connu, respecté, redouté. La preuve, Manchester City a misé 75 millions d'euros pour le faire venir de Bournemouth en janvier. Paris gagnant et relations complices avec l'entraîneur d'alors, Pep Guardiola.
9: Il était souvent sur mon dos. J'ai beaucoup appris de lui. Il est incroyable, l'un des meilleurs entraîneurs du monde. Je suis heureux de pouvoir dire qu'on a travaillé ensemble pendant 6 mois. C'est précieux et ça va continuer à me servir dans le futur.
8: À lui maintenant de faire briller l'étoile noire du Ghana comme ses héros d'enfance, quart de finaliste en 2010. Thomas de Saint-Léger, Boston RFI.
1: Radio Foot International est à suivre pour les amateurs de ballon rond. RFI à Paris, les 18h10.
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11: Bonjour à toutes et à tous. Vous écoutez les idées de sortie de Radio Alliance Plus. Mercredi, la médiathèque de Calvisson accueille l'Atelier du Regard pour évoquer l'œuvre de la plasticienne contemporaine Johanna Vasconcelos. Johanna Vasconcelos est une artiste plasticienne portugaise née en 1971 qui travaille sur les thèmes de la féminité et de l'artisanat avec des matériaux souvent issus des métiers textiles. Elle surjoue la féminité pour mieux en dénoncer les lieux communs, met en perspective les mythes et la réalité, fait de nombreux détournements satiriques jouant avec l'élégance comme avec un masque vénitien. Pour découvrir le travail de Johanna Vasconcelos, rendez-vous à la médiathèque de Calvisson, mercredi, de 18 à 19h. Jeudi, pour la 6e résidence de recherche et création, Carré d'Art invite l'artiste Sylvain Fraisse au centre de documentation. Ce temps de rencontre est organisé afin de comprendre le processus de recherche et de création. Qu'il soit au travers du dessin, de l'installation ou la gravure, le travail de Sylvain Fraisse est traversé par une réflexion autour de la notion du temps. Le temps dans la durée, expérimenté dans le travail répétitif, minutieux, presque fastidieux de la gravure, et le temps immédiat, frénétique de l'image médiatique d'où il puise son inspiration. Internet, presse, cinéma et réseaux sociaux. Dans cet univers parcouru en zapping ou en scroll, Sylvain Fraisse opère par extraction et par arrêt sur image. Cette suspension forcée nous pousse à prêter attention à ce qui se cache derrière ces images, à leur latence, à leur récurrence, mais également, et surtout, à leur vocation à se dissoudre et à disparaître dans le flux médiatique. Pour rencontrer Sylvain Fraisse, rendez-vous à Carré d'Art, jeudi à 18h30. 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C'était les idées de sortie de Radio Alliance Plus. Merci beaucoup pour votre écoute et votre fidélité. Je vous souhaite une agréable journée sur le 103.2 en DAB+ et sur notre site internet. On se retrouve dès demain pour de nouveaux rendez-vous.
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Nous commençons cette année une nouvelle série des chemins de l'histoire pour évoquer une notion en pleine actualité, bien que parfois difficile à cerner, celle de la laïcité. Nous le ferons à travers 5 siècles de l'histoire de Nîmes.

0: aujourd'hui, les protestants nîmois et la laïcité avant 1905, 1830-1881. Nous allons traverser donc quatre régimes différents, mais rester tous fidèles au Concordat. La monarchie de Juillet, la Seconde République, le Second Empire et finalement la Troisième République. Durant cette période, le combat laïque se cristallise autour de l'école républicaine. Et c'est encore un Viennois qui nous accompagnera avec une valse composée vers 1860. Il s'agit de Johann Strauss, junior, 1825-1899, qui se convertira d'ailleurs au protestantisme en 1887 pour pouvoir se remarier après un divorce.
1: Nous commençons par la monarchie de Juillet. Élu député de Lisieux, Guizot est chargé par Louis-Philippe d'amender la charte, maintenue pourtant dans son principe. L'appel au suffrage populaire eut donné à la monarchie précisément le caractère que nous avions à cœur d'écarter. Il eut mis l'élection à la place de la nécessité et du contrat. Au passage, Guizot prend soin de fusionner les articles 6 et 7. La religion catholique n'est plus religion de l'État, mais religion professée par la majorité des Français. Et les processions sont à nouveau interdites, comme toute manifestation extérieure. Ruiné par les guerres d'Empire, le commerce international avait repris, stimulant un moment l'industrie. Mais maintenant, celle-ci décline, générant des taux de chômage importants qui alimentent des révoltes, notamment dans le monde ouvrier nîmois, majoritairement catholique.
0: Les prêtres soufflent volontiers sur les braises pour que ces émeutes prennent un caractère religieux. L'état de siège est souvent proclamé et les cultes perturbés de part et d'autre. Du 28 août au 4 septembre 1830, on relève près de 30 morts entre Boukry et Bourgade. En mars 1831, par précaution, le préfet donne ordre à des ouvriers mineurs de Montpellier de faire sauter les 5 croix de mission érigées vers 1825 par l'évêque de Chafouin. Place Bellecroix, de la Madeleine, des Carmes, l'Esplanade et à l'église Saint-Charles. Certaines sont replacées dans les églises. En avril, la garde nationale remplace la garnison avec des affrontements mortels. En 1832, nouvelle bagarre sur le cours Neuf et à la Placette. Les élections de décembre 1831 réinstallent les notables. Représentant 25% de la population nîmoise, on trouve pourtant 50% de protestants à la municipalité, dont le maire adjoint de Charles X, Ferdinand Girard, 1796-1881, qui est nommé maire jusqu'en 1848. Fils de négociant, ami de Guizot et grand urbaniste, il agrandit l'hôtel de ville en 1836 et sera nommé pair de France en 1845. Ne pouvant s'exprimer politiquement, la rivalité religieuse se cristallise dans les domaines de l'école et de la charité.
1: D'abord l'école primaire de Guizot. Ministre de l'Instruction publique en 1832, Guizot défend la neutralité de l'État entre les différentes religions autorisées par le Concordat et tente de normaliser l'enseignement primaire en se gardant bien de toucher à l'université napoléonienne. En 1831, le Conseil général du Gard avait établi à Nîmes une école normale primaire pour 10 maîtres. Guizot en crée de semblables dans chaque département avec inspection académique et commission de surveillance associant religieux et laïcs.
0: La loi du 28 juin 1833 exige une école primaire pour garçons dans chaque commune de plus de 500 habitants. Mais la commune peut éventuellement subventionner une école primaire confessionnelle établie sur son territoire. À Nîmes, tandis que s'ouvre alors l'école communale de la rue de la Calade, ce seront surtout plusieurs écoles religieuses. En 1834, les frères des écoles chrétiennes avaient 1200 élèves en primaire et 3 classes d'adultes. En 1835, 4 classes furent ouvertes dans le local de la Calade.
1: En 1837, 3 écoles gratuites pour filles sont dirigées par les Dames de Saint-Maur, rue de l'Enclauret, près de l'Esplanade et de Saint-Paul. En tout, plus de 600 élèves. Les Dames de la Charité de Saint-Vincent-de-Paul ouvrent une école primaire avec 140 élèves dans une maison de la rue du Mûrier d'Espagne. En 1839, création du collège de l'Assomption pour garçons, avenue Feuchères, par l'abbé Vermeaux, un prêtre de Besançon, repris l'année suivante par le père d'Alzon, un Augustin de l'Assomption, vicaire général du diocèse depuis 1835 et farouchement anti-protestant. En janvier 1842, on installe même les frères des écoles chrétiennes à la place de gardiens dans la maison centrale de détention. Expérience peu concluante, interrompue en 1845.
0: En 1844, un pensionnat pour demoiselles s'installe de même chez le pasteur méthodiste et son épouse, qui donnera plus tard l'école Marie Durand. Ces rivalités augmentent le taux de scolarisation. En 1848, 53% des garçons, mais avec des niveaux très variables et beaucoup d'absentéisme. Et toujours pas de laïcité.
1: L'assistance et le christianisme social. Nous avons vu que depuis l'Empire, l'hospice civil et militaire nîmois, comprenant l'ancien hospice hétéroclite et l'ancien hôtel-dieu de l'époque d'Henri IV, avait une gestion mixte municipalité congrégation, sous contrôle préfectoral. En 1830, on se contente de reconstruire la façade de l'Hôtel-Dieu sur la rue de Montpellier et de donner aux Sœurs de Saint-Joseph le terrain compris entre leur jardin et la place des Arènes pour y établir une auberge. Tout cela restait notoirement insuffisant. Une surenchère de christianisme social, parfois motivée par un meilleur contrôle du monde ouvrier, va s'engager.
0: En 1834, Frédéric Ozanam, proche de Lamennais, crée à Nîmes la première société Saint-Vincent-de-Paul de province. Et Emmanuel d'Alzon fonde la société Saint-Stanislas pour les ouvriers en 1835, puis les filles du Calvaire en 1836. Influencés par le méthodisme anglais, les réformés nîmois, qui ont déjà fondé un petit hôpital rue Saint-Laurent, fondent en 1842 la Société de prévoyance et de secours mutuel et la Maison de santé protestante, qui reçoit gratuitement les malades protestants démunis, puis, en 1847, la Société des Amis des Pauvres. En 1866, un riche donateur, Léon Noguier, fera construire un hôpital sur l'actuelle avenue Franklin Roosevelt, établissement qui devient le site principal de la maison de santé. Nous sommes donc là encore bien loin de la laïcité dans le domaine de l'assistance.
1: Le 24 février 1848 est proclamée la Seconde République qui maintient le Concordat. Réfugié à Londres, Guizot se retire en 1850 en Normandie et y meurt en 1874. À Nîmes, la Révolution parisienne est plutôt bien accueillie dans les milieux socialisants ou catholiques légitimistes, moins bien par la bourgeoisie protestante. Le 19 mars, des bagarres de rue éclatent pour le tirage au sort de la garde nationale.
0: Le 23 avril, une constituante conservatrice est élue. Et le 27, des batailles de rue reprenaient à Nîmes, puis de nouveau le 11 juin vers la Boucherie, où les protestants sont tués. L'avocat catholique Essette est élu maire en août et réussit une alliance de fait entre les catholiques et les libéraux protestants pour maintenir les débordements populaires. Le 4 novembre est promulguée la Constitution de la Seconde République. Famille, travail, propriété, ordre public. Et son article 9 qui précise « l'enseignement est libre ». La liberté d'enseignement s'exerce selon les conditions de capacité et de moralité déterminées par les lois et sous la surveillance de l'État. Cette surveillance s'étend à tous les établissements d'éducation et d'enseignement, sans aucune exception. En décembre, Louis-Napoléon Bonaparte est élu président avec 74% des voix, mais seulement 57% à Nîmes.

0: Louis-Napoléon promulgue la loi Falloux en 1850. Si elle rend obligatoire des écoles de filles dans tous les villages de plus de 800 habitants, elle est favorable à l'enseignement catholique, qui domine désormais le Conseil supérieur de l'instruction publique. En effet, la loi partage finalement l'enseignement primaire et secondaire entre un enseignement public géré par les communes, les départements et l'État. Les maîtres formés dans les écoles normales, entretenues par les départements, qui peuvent les supprimer, sont payés par l'État et peuvent être révoqués par le maire ou le curé. Il y a un enseignement privé, dit libre, établissement géré par des particuliers, des associations ou des congrégations. Les enseignants doivent être seulement titulaires du baccalauréat ou d'un certificat de stage ou bien ministre d'un culte. On en profite pour limiter le nombre d'académies à 16.
1: Il est vrai qu'Alfred de Falloux avait pour devise simple « Dieu dans l'éducation, le pape à la tête de l'Église, l'Église à la tête de la civilisation ». Ainsi, en 1851, la maîtrise et le collège créés en 1824 par Mgr Cartes dans le grand séminaire de Nîmes pour éduquer les enfants de cœur devient le collège Saint-Stanislas, avec un internat important. La laïcité recule un peu plus, au nom de la liberté. Notons qu'à la maison centrale, une régie assiste désormais le directeur, dont le pouvoir est renforcé depuis novembre 1852, et qu'il y a dans son enceinte synagogue, temple et église, les trois cultes y étant pratiqués.
0: À la suite du coup d'État du 2 décembre 1851, 4000 gardois républicains, souvent protestants, se soulèvent. La répression déporte en Algérie 27 Nîmois et le plébiscite du 20 décembre 1852 ne donne que 65% de oui à Nîmes et avec 50% d'abstention. Napoléon III conserve bien sûr le concordat en favorisant la communauté catholique. Il réautorise les processions et aide à la construction de deux nouvelles églises à Nîmes la protestante, qu'il n'aime guère. Sainte Perpétue, dont il pose la première pierre en 1852, puis Saint-Baudy en 1866. En 1855, Monseigneur Plantier fait son entrée solennelle avec procession. Influencé par Dalzon, il se radicalise contre les protestants et s'éloigne des légitimistes par un discours social visant à éviter le ralliement des ouvriers catholiques aux républicains.
1: En 1857, le nouveau maire Jean Duplan pose cependant la première pierre de l'oratoire, qui, après des difficultés de construction par l'architecte de la ville, n'est inauguré qu'en 1866. Mais sa voûte disproportionnée, menaçant de s'effondrer, le préfet la ferme en 1869. Le nouvel architecte de la ville, Alphonse Granon, reprend la voûte avec une armature métallique plus légère. La guerre retarde le chantier et le culte inaugural ne sera qu'en 1876. Ces déboires de construction contrastent fort avec le formidable élan d'urbanisation de la ville alors. En effet, face à une population qui croît encore de 20%, grâce au commerce viticole substitué au textile, on sait construire vite. Léon Feuchère construit la nouvelle préfecture, par exemple, en un an, en 1857, et l'église Saint-Podile est entièrement terminée, avec ses sculptures, en 10 ans.
0: Le combat de l'opposition républicaine se concentre contre l'enseignement catholique hégémonique tenue par Dalzon. Dès 1852, le consistoire réclame une école protestante de filles dans le quartier de la Placette. La municipalité, favorable mais sans financement, installe en 1855 une école provisoire dans un pavillon de l'ancien marché aux bœufs. Le consistoire proposant de payer l'école en même temps que le temple, le conseil municipal décide sa construction en 1856. D'autres écoles s'ouvrirent plus tard. En 1867, on comptait à Nîmes 30 classes dirigées par les frères des écoles chrétiennes. En 1863, la municipalité décide de déplacer l'hospice, particulièrement indigne, dans un nouveau bâtiment sur la route du Zès, mais on l'attendra encore 10 ans.
1: Après 1864, la bourgeoisie protestante est majoritairement républicaine. Les avocats Louis Laget et Pinchina fondent des œuvres scolaires laïques avec les docteurs Plaindoux et Carcassonne. En 1869, Jean Massé viendra même créer une antenne de la Ligue de l'enseignement et une école normale laïque de garçons sera créée la même année, rue Vincent Faïta, c'est l'actuelle IUFM, pour remplacer celle de la rue de Sauve de 1856. Toujours en 1869, on ouvre 2 salles de classe de garçons et un réfectoire à l'arrière du temple de l'oratoire. Il s'y tient le 29 juillet une réunion électorale qui dégénère par provocation policière. Et c'est l'affaire de l'oratoire qui remonte jusqu'à Paris.
0: Voilà la Troisième République. La capitulation de Sedan est connue à Nîmes le 4 septembre avec manifestation républicaine à la mairie, alors tenue par Adolphe Blanchard, un catholique royaliste. Commence une époque troublée, traumatisée par la défaite et où la Troisième République peine à se faire accepter, notamment à Nîmes. Le maire installe plusieurs régiments à Nîmes et répare la cathédrale.
1: Jules Ferry engage la guerre scolaire en 1879. Il est alors ministre de l'Instruction publique et des cultes. Franc-maçon, marié à une protestante, il veut laïciser l'enseignement pour en faire une école de citoyenneté républicaine tout en maintenant la possibilité du pluralisme. Il nomme le protestant Ferdinand Buisson directeur de l'enseignement primaire. Le 9 août, il crée une école normale féminine à Sèvres et une agrégation féminine. Il poursuit son œuvre comme président du Conseil des ministres de 1880 à 1881 avec son ministre Paul Bert.
0: Le 12 mars 1880, l'enseignement privé ne peut plus conférer de grade universitaire. Le 29 mars, expulsion des congrégations religieuses non autorisées. Le 21 décembre, les jeunes filles bénéficient de l'enseignement secondaire d'État.
1: Le 16 juin 1881, l'enseignement primaire devient gratuit. Et redevenu ministre en 1882, le 28 mars, il rend l'enseignement public laïque et obligatoire. Obligation d'instruction et non de scolarisation, cependant.
0: À Nîmes, le maire royaliste Auguste Blanchard refuse d'appliquer les lois Ferry du 29 mars et de fêter le 14 juillet 1880. Le préfet le révoque et nomme à sa place le républicain radical Ali Margaro, qui sera confirmé par des élections municipales en 1881. Il fait aussitôt appliquer la loi du 29 mars. Dès le 7 décembre, les 20 religieux de l'Assomption sont chassés de Nîmes et se réfugient en Espagne. Les frères de la doctrine, qui occupaient l'ancienne maison de la Providence, rue Porte de France, sont également expulsés et les sœurs de Saint-Vincent de Paul quittent l'hôtel de Rivet, qui devient un collège public pour jeunes filles, puis un lycée d'État pour jeunes filles en 1907, avant son transfert avenue Feuchères dans l'ancien collège de l'Assomption en 1926.

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Émission préparée et animée par Jacques Juste. Bonjour à toutes et à tous, heureux de vous retrouver. Eh oui, c'est la nouvelle année, et donc je n'ai pas encore eu l'occasion de vous présenter mes vœux, alors je vous souhaite une très bonne année sur vos radios préférées. Je vous souhaite santé, réussite, joie, et aussi beaucoup de musique intéressante, et j'espère y contribuer. Et puis je voulais vous dire, on me dit qu'il y a de plus en plus de personnes qui écoutent Radio Alliance Plus et mon émission, et bien je voulais vous remercier. Aujourd'hui, notre émission sera consacrée à Martial Solal. Martial Solal, eh bien, il vient de disparaître. Alors, je n'ai pas pu vous le présenter au mois de décembre. Il est décédé au cours de décembre, mi-décembre, parce que les émissions sont enregistrées un peu avant. Et quand j'ai appris son décès, eh bien, notre émission de mi-décembre était déjà enregistrée. Et donc, je m'étais dit, pour janvier, on le fera, on lui rendra hommage. Et en même temps, vous le savez, si vous avez remarqué, si vous me suivez depuis longtemps, j'ai souvent mis en début d'année un musicien, je trouve, qui est très important pour le jazz ou pour le jazz français. Si vous vous souvenez, j'ai eu Grégory Privat, j'ai eu Laurent Coulondre et d'autres comme cela. Eh bien, là, il me semblait que Martial Solal, il faut le dire, c'est un des plus grands musiciens de jazz français et bien au-delà. Il était connu dans le monde entier. Il nous a quittés, là, donc en décembre. Il avait 97 ans. Donc c'est presque un siècle de carrière de jazz, vous vous rendez compte, c'est quand même quelque chose. C'est une très longue durée pour décrire complètement un tel parcours. Alors j'ai choisi d'appeler ça Florilège, Florilège pour une vie de jazz, parce que nous allons écouter quelques œuvres qui, j'espère, sont significatives. Commençons par redécouvrir Martial Solal, ou le découvrir pour certains qui ne l'auraient pas écouté. Et donc j'ai choisi un morceau qui s'appelle Dermaplastique, d'un disque de Jazz à Gavot. En fait, c'était le jazz qui entrait dans une salle de musique classique pour la première fois. On est en 62. Maintenant, vous savez, c'est une chose qui arrive très souvent dans les deux sens, d'ailleurs, heureusement. Et donc, voilà, c'est ce morceau-là. Et ça donne une bonne idée du style de Martial Solal au piano, quand il devient vraiment lui-même, quand il est arrivé à sa première maturité. Nous allons commencer par ce morceau, Dermaplastique.

sur Dermaplastique. Martial Solal était accompagné par Guy Pedersen à la contrebasse et Daniel Humer à la batterie. Vous avez vu celui qui suit les notes une par une à la batterie. C'était vraiment formidable. Alors, sur ce disque qui est très beau, Jazz et Gavo, je vous le conseille, il y a un deuxième morceau qui représente bien le style de Martial Solal. C'est un morceau qui s'appelle Aigue Marine. Alors, vous allez le voir, vous commencez à le comprendre. Martial Solal, c'est un pianiste de jazz, donc un improvisateur, mais c'est quelqu'un qui aime beaucoup la composition ou les arrangements. Et là, vous allez le voir, c'est un morceau qui est très composé et nous allons l'écouter. Aigue Marine.

Sur Eggmarine, eh bien, Marcel Jalal était toujours accompagné par Guy Bedersen et Danny Meyer. C'était un deuxième extrait de Jazz à Gavo. On pourrait en mettre un troisième, mais on va vous faire écouter d'autres aspects de sa musique. Alors, à côté du pianiste, qui devient très très connu à ce moment-là, en 62, il y a Marcel Jalal reçoit des commandes pour la musique de film. En fait, il va devenir connu aussi dans la musique de film, parce que c'est lui qui a composé la musique de À bout de souffle, le film de Jean-Luc Godard, je dirais le fanion, l'étendard de la nouvelle vague. Et c'était très tentant de vous montrer la musique de film composée par Marcel Jalal, surtout que, je vous l'ai dit, Marcel Jalal, c'est un compositeur, il aime composer, et là, il est à la tête d'un orchestre, il n'est plus en trio ou tout seul, mais à la tête d'un orchestre. Et donc, nous allons écouter les trois aspects de À bout de souffle, la BO donc, du film de Jean-Luc Godard, À bout de souffle. Écoutons.

0: Donc, sur À bout de souffle, Marcel Salal était accompagné, enfin l'orchestre qui joue tout de suite était composé plutôt, devrait-on dire, par Roger Guérin à la trompette, Charles Verstraat au trombone, Pierre Gossez au saxophone alto, William Boukiaïa au saxophone baryton, Marcel Salal bien sûr au piano, compositeur, arrangeur et pianiste, Michel Auxerre au vibraphone, Paul Revert à la contrebasse et Daniel Humaire à nouveau à la batterie. Ensuite, alors, un autre aspect de Marcel Salal, quand il a, j'allais dire, conquis les États-Unis. Là, je vous ai montré la musique du début, de 62. En 63, il est invité aux États-Unis, il commence à jouer dans un club, et ça a du succès, et il est invité à jouer à Newport. Et il devait rester les deux semaines du premier contrat, plus les concerts au Festival de Newport, et en fait, il est resté plus de six mois. Après, il a été invité, il a fait des concerts, etc. Alors, je voulais vous montrer un exemple, on sait juste après, et c'est un très beau thème de Thelonious Monk, mais aussi qui a été joué et qui a été connu par Miles Davis, c'est Round Midnight. Écoutons Round Midnight.
1: And now, Thelonious Monk's classic du jazz, Round Midnight.

Sur Round Midnight, Martial Solal était accompagné par Teddy Kotick à la contrebasse et Paul Mossian à la batterie. Vous le voyez, en fait, c'était la formation qui accompagnait Bill Evans à l'époque, le pianiste américain très connu qui a joué avec Miles Davis. Et le Sasekiro Rhythmic, donc de Bill Evans, avait totalement accepté de jouer avec Martial Solal, ce qui prouve aussi que c'était un musicien reconnu. Alors, je voudrais vous dire quelques mots sur le style de Martial Solal. Maintenant, vous l'avez entendu. Et comment ? Je crois que quand on l'écoute, on est frappé par sa virtuosité, sa technique, par sa rapidité d'exécution, comme chez les pianistes classiques. Et puis aussi, d'un autre côté, par son rythme et son tempo, qui sont très jazz, qu'on appelle le swing, avec toutes ses formes possibles. Il y a aussi des discontinuités, des ruptures rythmiques, des digressions harmoniques, et parfois des inventions mélodiques qui s'entrecroisent. C'est un critique, Xavier Prévost, qui le dit dans le Dictionnaire du jazz, dans la collection Bouquins. Donc on le voit, c'est un compositeur, un arrangeur et un improvisateur très original. Alors ça, il faut bien s'en rendre compte. Et l'autre aspect du début, qui va avoir tendance à s'estomper ensuite, hein, c'est quand on écoute pour les premières fois Martial Solal, on est frappé par sa retenue, par son, qu'on pourrait appeler son manque à consentir au flux rythmique et musical, son manque à consentir en fait au plaisir de jouer la mélodie. C'est une chose quand même qui frappe beaucoup au début. Et je crois que petit à petit, et c'est ce que je vais vous montrer, il a arrondi les angles, si on peut dire. Il a consenti à jouer la mélodie beaucoup plus et donc à faire plaisir plus aux auditeurs et aux musiciens qui l'entourent. Donc là, nous allons avoir un exemple. Donc c'est beaucoup plus tard, puisque c'est Salgavo, mais en 2019, on n'est plus en 1962. Et c'est un thème très connu dans le jazz, un thème ancien, c'est Tea for Two. Vous allez voir, avec une belle introduction. Et puis, ensuite, la manière de jouer Tea for Two habituelle. Écoutons.

0: Comme vous l'avez remarqué, T42 était joué en solo, donc à la salle Gaveau, il y a bien longtemps. Ensuite, eh bien, je voulais vous montrer un autre aspect de Marcel Solal. C'est aussi, puisque je vous ai dit qu'il était beaucoup un compositeur, qu'il aimait organiser son discours, etc. Eh bien, c'était le montrer quand il est en improvisation complète. Il a accepté, sur l'initiative de France Musique, de jouer des morceaux à la demande. C'est-à-dire, il y avait un petit panier avec des morceaux, les critiques de jazz avaient marqué des noms, etc. Il est tiré au sort, et après, il jouait le morceau. Il jouait un morceau, une improvisation, sur ce que lui évoquait le nom. Alors moi, j'en ai choisi un, mais vous le retrouverez. Le disque s'appelle « Histoire improvisée ». On le trouve assez facilement. Hein, il est de 2018. Et j'ai choisi le morceau « Ellington ». Et vous allez le voir, petit à petit, comment Martial Solal s'accorde à la musique. Il devient quelqu'un qui a plaisir à jouer, beaucoup plus, à mon sens, qu'avant. Et puis, bon, il adoucit son jeu, il a une fluidité, il a gagné en maturité sereine. Et puis, vous le verrez, dans ce morceau, au tout début, comme il rend hommage à un très grand musicien, Ellington, il le dit, et donc on entend sa voix, et j'avais envie de vous faire entendre sa voix. Écoutons Ellington.
1: Ellington, on pourrait dire l'inévitable Ellington. Il est évident qu'on ne peut pas imaginer le jazz sans avoir connu les œuvres d'Ellington. Et son orchestre, et ses compositions. Tout ça m'a beaucoup inspiré dans ma vie. J'ai fait plusieurs disques. J'ai été consacré d'un piano seul à un big band, et évidemment des concerts à droite et à gauche. Il est le fournisseur de thèmes quand on est en panne d'inspiration. Et il inspire pour plus que le thème, évidemment.

Je voudrais maintenant vous faire écouter un autre aspect de la musique de Marcel Salal. C'est quand il joue la musique de quelqu'un d'autre. Ça aussi, hein, les pianistes sont amenés, et les instrumentistes en général, sont amenés à interpréter la musique de musiciens qu'ils apprécient. Là, en l'occurrence, eh bien, c'est le grand compositeur et grand musicien français André Oder, qui est aussi un théoricien de la musique. Il a écrit des livres dans les plus connus du jazz, mais tout continent confondu. Et comment ? J'avais envie de vous faire écouter un disque qui est sous le nom de Kenny Clarke, mais en fait, c'est Kenny Clarke joue, enfin, plaise André Oder, et qui est que des arrangements de morceaux que André Oder aime beaucoup. Et il y en a un qui me plaît, enfin, il y en a beaucoup qui me plaisent, d'ailleurs. J'aurais pu vous en faire écouter beaucoup. Eh bien, c'est Swing Spring. Swing Spring, c'est un thème de Miles Davis qu'il a joué dans le fameux disque où il y a Bugs Grooves, The Man I Love, avec Thelonious Monk. Et là, sur ce disque-là, le morceau n'est pas réussi complètement, mais André Oder a entendu ce qu'il y avait d'important dedans, notamment tout l'aspect modal qui sera développé ensuite par Miles Davis, et il nous joue une très belle composition, et comment Marcel Salal est au piano, et le soliste au piano. Écoutons Swing Spring.

Pour terminer, je voulais vous faire écouter Stéphane Grappelli avec Martial Solal, qui rend hommage à Django Reinhardt. Vous voyez, on est parmi les plus grands musiciens de jazz français, les plus connus. Il resterait bien sûr comme Michel Portal et Jean-Luc Ponty, hein, je crois, à mettre dans les plus grands. Et là, nous allons écouter donc Stéphane Grappelli et Martial Solal jouer Nuages.

Jazz de cœur se termine. Merci de nous avoir écoutés. J'espère que vous aurez envie de continuer d'écouter Martial Solal, soliste, compositeur, arrangeur, pianiste, j'aurais dû dire quand j'ai dit soliste, compositeur, arrangeur et chef d'orchestre. Vous pouvez retrouver tous les Jazz de cœur en podcast sur votre radio préférée, Alliance Plus, naturellement, mais aussi Radio Déclic et Radio Système, avec la liste des morceaux diffusés. 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Et vous pouvez retrouver cette émission dimanche prochain à 13h30. Bonne fin de journée, bonne soirée, mais aussi très bonne année 2025 à tous nos auditeurs et auditrices, à l'écoute de vos radios préférées et à l'écoute de Radio Alliance Plus 103.2.

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3: Hélène Vignon pour Radio Alliance Plus. Bonjour à toutes, bonjour à tous. En commençant la lecture de ce deuxième épisode du livre « Fernandel m'a raconté » de Raymond Castan aux éditions La Table Ronde, je dois dire que c'est avec beaucoup de plaisir que je partage avec vous ce document. Et c'est à travers cette lecture que je voudrais dire aux jeunes d'aujourd'hui, n'hésitez pas à reprendre des textes plus ou moins anciens qui vous paraissent vieux et sans intérêt peut-être. Je pense que dans le monde difficile d'aujourd'hui, il est bon de s'échapper un peu des contraintes actuelles et de retrouver un temps qui vous permettra sans doute de voir qu'à toutes les époques, dans tous les domaines, vous avez l'occasion de vous enrichir à travers des expériences plus ou moins joyeuses ou plus ou moins difficiles et des gens qui nous ont précédés. Fernandel, que nous allons retrouver dans notre lecture du jour, me semble être tout indiqué pour vous faire connaître un autre univers. Place donc à la lecture. Dans la vie privée, les comiques sont presque toujours des gens tristes. Et il y en a même de sinistres. De tous ceux que j'ai connus, et j'en ai beaucoup connus, Fernandel est le seul qui était aussi joyeux et aussi gai, aussi amusant à la ville qu'à la scène ou à l'écran. Le seul qui, une fois le rideau tombé ou les projecteurs éteints, avait encore envie de plaire et de faire rire. C'était un compagnon merveilleux, délicat, drôle, attentif, heureux de vivre et heureux de faire partager son bonheur. Parce qu'il était heureux, et avant tout, d'être Fernandel. Il n'en revenait pas d'être devenu Fernandel. Il lui arrivait de parler de lui à la troisième personne, comme César ou De Gaulle. Il disait de Franck au moment où celui-ci venait de se lancer dans le métier d'acteur, « Bien sûr, il ne faut pas s'attendre à ce qu'il fasse la carrière de Fernandel, ça n'arrive qu'une fois. » C'est vrai qu'il adorait aller se voir au cinéma, qu'il ne manquait aucune des reprises de ses films à la télé. C'est vrai qu'il pouvait dire à Jean Noël, « Il n'y a que moi pour me faire rire comme ça. » Mais c'était fait ou dit tout cela avec une si grande gentillesse, une si grande innocence, une si grande pureté d'esprit que personne ne songeait à s'en moquer. Il y avait étrangement en lui deux personnages. Un petit employé de banque de la Société marseillaise qui avait la chance unique de vivre dans une intimité de tous les instants avec la vedette qu'il admirait le plus, son idole, le grand Fernandel. On ne savait jamais très bien auquel des deux on avait affaire. Un jour, qu'il tournait un film dans les environs de Marseille et qu'il était libre pour l'après-midi, il nous avait proposé d'aller faire un tour à Carry-le-Rouet. L'un de nos compagnons ne connaissait pas sa maison de la Calanque, l'Oustaou de la mer. Un peu avant d'arriver à Saucé-les-Pins, Fernand se souvint que sa femme avait dû quitter Carry 2 jours plus tôt et que tous les dispositifs anti-vol étaient en place dans la propriété. Par faveur spéciale, il y en avait un qui déclenchait une sonnerie chez les gendarmes eux-mêmes. Bref, pour finir, Fernandel réussit à nous amener à un endroit qu'il connaissait, d'où il pouvait nous montrer par-dessus le mur, en montant sur une borne, comme à des touristes américains, la maison de Fernandel. Et il la regardait avec les mêmes yeux que nous. C'est le soir, surtout, quand il tourne en extérieur, que Fernandel se sent en forme. Après le travail de la journée, il a besoin, comme beaucoup d'acteurs comiques, d'une longue séance de décompression. Il lui faut plusieurs heures pour retrouver le calme. Et surtout, ce que ne savent que les intimes, il souffre d'insomnie. Une insomnie tragique, incurable, qui fait de lui un cas médical. Il lui arrive souvent d'aller se coucher vers 11 heures, de rester toute la nuit les yeux ouverts, fixés sur le plafond, et de se relever vers 6 heures du matin sans les avoir fermés, sans avoir perdu conscience un seul instant. Il a essayé tous les calmants, toutes les drogues, tous les remèdes de bonne femme. Il a consulté tous les plus grands spécialistes, sans résultat. Alors, le dîner fini, quand il a été réussi, quand le film marche bien, quand Fernandel se sent en confiance, entouré d'amitié et de chaleur, il va commencer un formidable numéro de charme. Pour que la soirée ne finisse plus, pour retarder loin dans la nuit et même jusqu'au petit matin l'heure de la séparation, et pour lui celle de la solitude, toutes les anecdotes de ce livre, je les ai entendues de sa bouche, une nuit d'été légère à la terrasse d'une trattoria joyeuse du Trastevere, un jour de neige, c'est rare la neige à Marseille, chez un 3 étoiles des Catalans champions du monde. Après lui, de la bouillabaisse, champion du monde de la bouillabaisse. Fernandel a attendu que les derniers clients aient disparu. Puis, il a commencé. Le gala. Il raconte ses histoires avec un merveilleux talent. En ménageant ses effets, en plaçant ses coups de théâtre, en préparant les chutes, il a une mémoire prodigieuse. Il se souvient avec une précision affolante de tous les noms propres, ceux des amis de son enfance, ceux de ses camarades de régiment, ceux de tous les comédiens, de tous les techniciens, même les plus modestes, de chacun de ses 150 films. Nous savions tous que Rabatus était le nom du droguiste qui tenait boutique au rez-de-chaussée de sa maison natale, boulevard Chaves. Que le grand copain de son enfance, le prince des débrouillards, cousin marseillais de Gavroche et de Bibi Fricotin, c'était Di Falco. Que son patron à la Banque nationale de crédit, c'était M. Gatineau. Et à la savonnerie de la Cigale, M. Richelme. Que le type qui, en 1914, avait gagné devant lui le concours Comédia de la chanson au Châtelet de Marseille, devenu depuis le Capitole, s'appelait Larquet, que le directeur de l'Odéon qui lui avait donné sa première chance, c'était M. Valette. Cette mémoire des noms propres lui avait valu quelques aventures. La banque de M. Martin. Je tournais la cuisine au beurre au studio du Point du Jour, racontait Fernandel, avec Gilles Grangier et Bourville. Et voilà que le producteur, un beau jour, nous amène deux messieurs qu'il avait invités sur le plateau pour leur faire visiter les studios. Deux banquiers dont les banques avaient participé au financement du film et à qui, bien sûr, ils voulaient demander une rallonge. Il nous les présente. Le premier, j'entends pas son nom. Le deuxième, Monsieur Martin. Monsieur Martin ? Je fais préciser. « Oui, Monsieur Fernandel, répond l'autre, et je suis content de vous connaître. » Mon oreille ne me trompe pas. Il s'appelle Martin, il est banquier, et il a l'accent marseillais chic, l'accent de Saint-Ginier, mais enfin, l'accent marseillais. Et soudain, voilà que mes souvenirs me reviennent. Dans mon enfance, j'en ai connu un de M. Martin, banquier, directeur à Marseille de la banque Mathieu Martin, une des nombreuses banques où j'avais travaillé, une maison dont les patrons avaient une réputation bien établie et justifiée de cubéni. Di Falco m'avait expliqué « Tu n'as qu'à parler de la bonne mère du Sacré-Cœur, Tu dis que le dimanche, le matin, tu vas à la messe, l'après-midi au patronage, et il t'embauche. C'est exactement ce qui s'était passé. J'entrai le lendemain chez Mathieu Martin au service du portefeuille. Chez Mathieu Martin, on était dans Balzac. Le matin, dans chaque service, avant de commencer le travail, on disait la prière en commun. On faisait le signe de la croix, et puis au boulot, toute la journée, sans lever le nez de la table. On m'avait prévenu le premier jour. Il fallait parler à voix basse. Il fallait marcher sur la pointe des pieds. Il était formellement interdit aux employés hommes d'adresser la parole aux employés femmes, en aucun cas, sous aucun prétexte, même en dehors du service, même dans la rue et réciproquement. Moi, dès le lendemain, j'avais provoqué un petit scandale. On m'avait attribué un encrier, un porte-plume, du papier, une gomme. On avait oublié de me donner un crayon. J'en demande un à mon chef de service. Il me répond, il faut faire un bond. Un bond? Bon, je fais un bond. Bond pour un crayon. Je le lui apporte. Et il me dit, si tu veux l'avoir plus vite, ton crayon, tu rajoutes sur le bond, merci d'avance. Moi, je veux bien. Je rajoute, merci d'avance. Et je rajoute même, puisque j'y étais, poignée de main. Oh, malheureux! Qu'est-ce qu'ils ont pas cru? Que j'avais osé plaisanter, que c'était du mauvais esprit, et s'ils avaient introduit dans la maison un dangereux bolchevique. Enfin, on pratiquait dans la maison la charité chrétienne. On m'avait accordé le sursis. Le dimanche suivant, M. Martin, qui traversait la foire Saint-Lazare à la plaine Saint-Michel, je me demande ce qu'il venait faire dans ce lieu de perdition, aperçoit sur le grand huit, au milieu d'une bande joyeuse, de petites superbes et riantes aux éclats, un visage qu'il connaît, qu'il reconnaît. Oui, oui, c'est le jeune contendin du service du portefeuille. Incroyable! À qui on aurait donné le bon Dieu sans confession? Inimaginable! À l'heure justement où ils devraient être aux vêpres. Mais quel scandale! Ils avaient pardonné aux bolcheviques. Au suppôt de Satan, ils ne pouvaient pas. Ma brève carrière chez Mathieu Martin s'était terminée le lundi matin. Ils n'avaient même pas attendu que j'aie dit la prière. Et voilà que 50 ans plus tard, j'avais là devant moi un monsieur Martin banquier avec l'accent de Marseille. Je lui demande, « Vous êtes parent avec M. Martin de la banque Mathieu Martin, rue Nationale à Marseille ? Je suis le petit-fils de M. Mathieu Martin. Eh bien, M. Martin, j'ai bien connu votre grand-père. Ah, vraiment ? Oui, en 1922, j'étais employé chez lui dans sa banque, au service du portefeuille. » « Je le savais, monsieur Fernandel. Mon grand-père en était très fier. J'espère que vous avez gardé un bon souvenir de lui. »« Oui, excellent. Il m'a foutu à la porte. » »« Il savait plus où se mettre, le cher banquier. Et le producteur non plus. Il ne l'avait pas amené là pour ça. Je les ai rassurés tout de suite. Je vais vous dire, il y a aujourd'hui à Marseille 8 directeurs de banque qui disent à peu de choses près, avec un peu de fierté dans la voix. Vous savez, Fernandel a débuté chez nous. Aucun n'ajoute, et pourtant c'est vrai, je l'ai foutu à la porte. À travers ces histoires racontées aux amis et aux amis seulement, les soirs où leur amitié leur était encore plus précieuse, c'est, j'en ai eu souvent l'impression, sa vérité profonde que Fernandel voulait nous confier comme un dépôt sacré. Il avait surmonté pour ça cette pudeur paralysante qui est, quoi qu'on en pense, le trait caractéristique des Méditerranéens et plus encore des Provençaux. Il avait voulu que nous approchions de plus près cet inconnu qu'il était, perdu au milieu du désert, que la gloire crée autour de ce qu'elle a choisi. Si je raconte aujourd'hui ces histoires comme il me les a racontées, c'est parce que j'ai l'impression qu'à travers elles, je peux faire découvrir à ceux qui l'aimaient ce que son visage le plus célèbre du monde empêchait de voir, son âme, et qu'ils l'aimeront encore un peu plus. Chapitre 3. Pagnol. 1. La lune de miel. Pagnol, c'est un menteur de charme. Fernandel est assez content de sa formule. On voit que ce n'est pas la première fois qu'il l'utilise. Nous sommes attablés en train de manger des tellines à la terrasse d'un restaurant de vacances sur le petit port d'Anzio, vidé de ses yachts, mais envahi par d'étranges bâtiments bariolés, des trirèmes romaines du temps de César, toutes neuves. Joseph Mankiewicz va tourner ici dans quelques jours la bataille d'Axiom de son film Cléopâtre. Lise Taylor, dans sa plus grande beauté, déjeune à une table voisine et sa présence rayonnante illumine tout le paysage. Elle aussi a reconnu Fernandel tout à l'heure. Elle lui a souri. Autour d'elle, les lieutenants Antoine Burton, une dizaine de géants blonds venus du Kentucky ou de Massachusetts, tous superbes. L'un d'eux, qui réussit le miracle d'être encore plus beau que ses compagnons, a un visage qui me paraît familier. C'est le fils d'Errol Flynn. Nous sommes là pour un projet moins ambitieux. Fernandel m'a demandé de lui écrire les dialogues de « Avanti la musique », dont l'histoire se déroule à l'époque du débarquement allié en Italie. Je suis venue travailler sur les lieux de l'action avec le metteur en scène qui est assis avec nous et dont ce sera le premier long métrage. C'est un Romain aux cheveux roux. Il n'a pas encore laissé pousser la barbe à la Garibaldi avec laquelle il connaîtra la gloire. Il s'appelle Sergio Leone. Fernandel continue. « Si vous saviez ce qu'il m'a fait, Pagnol !»« Je le sais ce qu'il lui a fait, Pagnol. » Pendant qu'ils tournaient ensemble Carnaval, Pagnol l'a traité de pitre, de paillasse et de grimacier, de plus mauvais acteur du moment. Puis, toutes ces injures, il les lui a confirmées par lettre. C'est Pagnol qui me l'a raconté lui-même quelques jours plus tard, en riant aux éclats. Je ne suis pas très à mon aise. Une profonde amitié me lie à Marcel Pagnol. Je ne suis pas sûr que Fernandel le sache. Si Fernandel en dit du mal, je serai gênée. Et de notre côté, j'aimerais bien entendre la version Fernandel de l'aventure. Si mes inquiétudes sont vaines, Fernandel parle de Pagnol très gentiment. Mes espoirs seront déçus. Malgré le rôle un peu ridicule qu'il y joue, il raconte l'histoire exactement comme Pagnol. Et même, il en rit lui aussi, d'un air de dire « Quel type ce Marcel !» Je crois avoir compris. Fernandel est un fanatique de la vérité vraie. Pagnol la préfère embellie. Il l'embellissait si bien. « Continue à me mentir, lui disait Ali Darouf, à qui il faisait des promesses. « Je ne te crois pas, mais je me régale. » Pagnol et Fernandel. Ils ont tous les deux grandi à Marseille dans les années heureuses du début du siècle. Tous deux ont conquis la gloire à Paris, sur les planches du boulevard, dans le même quartier. Quelques centaines de mètres à peine séparent le concert Mayol, dont Fernandel était la vedette, des variétés où triomphait Topaz. Et pourtant, c'est à Marseille qu'ils devaient se rencontrer pour la première fois. Fernandel le racontait volontiers.

0: La rencontre historique. Après le succès du rosier de Madame Husson, j'étais redescendue à Marseille où j'avais été reçue comme l'enfant prodigue, ou à peu près. On n'avait pas tué le veau gras, mais presque. J'étais même pas sortie de la gare Saint-Charles que les gens me reconnaissaient, me parlaient, m'acclamaient. « Oh, Fernand ! Et vive Fernand ! Ça va, Fernand ?» Si j'étais venue à Marseille, c'était pas seulement pour respirer l'air du pays. C'est parce que mon ami, M. Franck, m'avait proposé de jouer aux variétés une revue locale. Oh, qué combine ! Avec une affiche formidable. D'abord moi, puis Alida Rouf, puis Fortuné Aîné, et en vedette américaine, mon vieux copain Andrex. On fait le triomphe. Et puis, un soir avant Noël, à l'entracte, la porte de ma loge s'ouvre. Et je te vois entrer, une espèce de chat maigre avec des yeux noirs qui lui mangent toute la figure, le menton bleu, la fameuse mèche aile de corbeau. Je le reconnais tout de suite, Marcel Pagnol. J'avais vu sa photo dans tous les journaux. Lui me saute au cou, il m'embrasse et me dit « Tu as du génie !» Qu'est-ce que vous voulez que je lui réponde ? Moi je lui dis « C'est bête de penser qu'on a vécu si longtemps, si près l'un de l'autre et qu'on ne s'est jamais rencontrés. » Ce qui était, je m'en rendais compte en même temps que je le disais, un peu couillon. À quoi Pagnol me répond avec son gros bon sens « On s'est sûrement rencontrés, mais on ne pouvait pas se reconnaître puisqu'on ne se connaissait pas. » Et il ajoute « Mais maintenant, on ne se quitte plus puisqu'on est des amis d'enfance. » Déjà, le mensonge de charme. Et il me parle d'un film auquel il pense pour moi. Une espèce de topaze qui se passerait dans les milieux du cinéma. En somme, il avait déjà l'idée du Spoons sans en avoir défini tout à fait le personnage, ni bien sûr sans en avoir trouvé le titre. Quelques mois après, pendant les gaietés de l'escadron, je reçois un télégramme. Il me demande de passer le voir rue Fortuny. J'y cours. Il avait un livre ouvert sur son bureau. Il me fait asseoir et il commence à me lire son livre. Figurez-vous un type mal embraillé, des oreilles en paravent comme une mule qui voit son ombre, du poil semé à l'avare sur les joues, une grande bouche qui rit. Ça riait en se tapant sur les cuisses, ça se tordait comme un osier pelé. Sa maladie, c'était le rire. Il pouvait pas s'empêcher de rire. Pagnol pose le livre et il me dit « Alors, tu le reconnais ?» Je lui dis « Mais qui c'est ?» Il me dit « Qui c'est ? Ben, c'est toi, pardi ! C'est le personnage que tu vas jouer dans le film que je vais tourner. Il s'appelle Saturnin. Et le film, c'est Angèle. Et ce que je viens de te lire, c'est le portrait de Saturnin par l'auteur du livre, Jean Giono. » Il ajoute « Il te connaît, Giono ? Non. On dirait pourtant que c'est en pensant à toi qu'il a écrit ça. » Encore le mensonge de charme. Parce que, je l'ai su plus tard, il avait d'abord proposé le rôle en faisant le même cinéma à Michel Simon. Michel Simon venait de jouer dans L'Atalante de Jean Vigo, un personnage du même genre. Et puis aussi dans Boudu, Sauvé des eaux. Mais Michel était déjà une grande vedette. Il avait demandé très cher, trop cher pour Marcel, qui s'était rabattu sur moi. Ça fait rien, concluait Fernandel. Michel Simon est un acteur de génie, mais pensez que Saturnin, le valet provençal d'une ferme provençale, imaginé par un écrivain provençal et filmé par un cinéaste provençal, ça a failli être joué par un Suisse. Ça fait mal au cœur. Vous vous rendez compte ? Un Suisse. Marcel Pagnol, qui avait hérité de son père instituteur le goût de la pédagogie, m'avait dit un jour au cours d'une de ses leçons de théâtre « Écoute Raymond, je vais te faire un cadeau. Je vais te livrer un de mes secrets d'auteur dramatique. Quand, pour les besoins de ton action, il te faut gagner un peu de temps, il y a un truc infaillible. Ton personnage en scène, tu lui fais parler de son métier. Tu ne risques rien. Avec ça, tu ne fatigueras jamais ton public. C'est vrai que dans l'œuvre de Pagnol, chaque personnage a un métier. Dans Regain, le deuxième film qui réunit Pagnol et Fernandel, celui-ci joue Gédémus, le rémouleur ambulant. Et Pagnol le fait parler de son métier. Au boucher qui lui apporte à aiguiser son couteau de la Loyo et qui lui demande ses références, Gédémus Fernandel répond « Vous avez affaire à un homme qui connaît son métier, qui le connaît à fond. J'ai aiguisé des rasoirs, des haches, des cogniers, des hachoirs, des ciseaux, des aiguilles. J'ai aiguisé la baramine, la serpe du vigneron et les lames des faucheuses. Il n'y a qu'une chose que je n'ai pas aiguisée, c'est le couperet de la guillotine. On ne me l'a pas demandé ?»« Ça vous aurait fait plaisir ?» s'inquiète le boucher. « Oui, monsieur. » Pour une question de philanthropie, parce que je l'aurais si bien affilé du bout le plus exquis de ma pierre à huile que le pauvre condamné à mort n'aurait absolument rien senti et que dans sa dernière seconde, il ne se serait pas dit « on me décapite », mais il aurait pensé « je perds la tête ». Fernandel ne gardait pas un bon souvenir de Regain. « Pagnol, disait-il, m'a tout coupé ». Fernandel avait tort. Parce que pendant qu'ils tournent en sable l'histoire exemplaire de Giono, perdu dans les rochers des Ours, où ils vivent en communauté avec toute l'équipe du film, l'auteur et l'interprète ne se quittent plus. Ils déjeunent ensemble, ils jouent ensemble à la pétanque, ils vont ensemble placer des collets dans la colline, ils bavardent ensemble, interminablement à la veillée. Et petit à petit, Pagnol peaufine, à partir de Fernandel, ce personnage qu'il cherche pour étayer son topaze du cinéma auquel il pense depuis des années. Ce personnage qu'il fera jouer par Fernandel lui-même, c'est le Spunz. On connaît l'histoire du Spunz. Le Spunz, c'est un fada qui croit qu'il a un très grand talent de comédien dramatique, un don de Dieu, et qui rêve de devenir vedette de cinéma. Des cinéastes parisiens venus par hasard, tournés dans son visage, lui font une blague énorme. Ils lui signent un contrat de vedette dont le Spunz, monté à Paris, exige qu'il soit respecté. Pour finir, on découvre que le Spunz a vraiment un immense talent, mais de comique. Il réalise son rêve de fada. Il devient vedette de cinéma. 100 détails dans le film sont empruntés à Fernandel lui-même. Le Spunz, au début de l'histoire, vit chez son oncle qui l'a recueilli à la mort de son père et qui continue à l'entretenir. « Tu manges ?» lui dit cet oncle, admirablement joué par Charpin. « Mais tu ne te nourris pas. Celui qui te nourrit, c'est moi. » Cet oncle est épicier. Pourquoi épicier ? Probablement parce que le père de Fernandel, au retour de la guerre, avait été lui-même, à Marseille, gérant d'une succursale, d'une grosse maison d'alimentation du Havre, les établissements Henri Le Bossé et compagnie. Il y a dans le Spunz une histoire d'anchois des tropiques, des anchois avariés dont l'épicier explique le goût bizarre par leur origine prétendue tropicale. Il y avait eu, dans l'adolescence de Fernandel, une affaire de sardines du Portugal qu'il racontait lui-même quelquefois, sans en être très fier. Les sardines du Portugal. J'aidais mon père dans son travail. J'avais 15 ans et j'avais découvert, en regardant ses livres de commerce, qu'il y avait au Portugal des centaines de maisons qui fabriquaient des conserves de sardines à l'huile. À croire que les Portugais ne faisaient que ça, mettre des sardines en boîte. Alors moi, ça m'avait donné une idée un peu canaille, sans rien dire à mon père. J'avais écrit à toutes ces maisons. Je leur avais dit que j'étais représentant en épicerie à Marseille et que s'ils voulaient m'envoyer un échantillon de leurs sardines, je pourrais m'occuper de les leur placer. Oh, pauvre! Un mois après, ils m'avaient tous répondu d'accord Et qu'est-ce que j'avais pas reçu comme boîte de sardines? De toutes les formes, des carrés, des rectangulaires, des ovales, des grosses, des petites, des extras, des super, du super extra, des ordinaires, des aromatisés, des piquantes. Toute une cargaison de sardines. Pas de quoi boucher le port, bien sûr, mais presque. Avec un supplément, des boîtes de thon en filet, en morceaux, en miettes, des maquereaux au vin blanc, des anchois roulés, des enlots. Ce stock portugais, je n'avais pas réussi à le cacher dans ma chambre. Je l'avais remisé dans l'entrepôt de mon père. Mais ce n'était pas possible qu'il ne découvre pas un jour cette montagne de fer blanc. Ce jour-là, mes enfants, ça a été ma fête. On l'entendait depuis la madrague. Pour finir, il m'a foutu à la porte. Sans ça, peut-être, je serais restée épicier. Il est probable que le père de Fernandel, qui, le samedi soir, retournait son prénom pour en faire son nom d'artiste, Cinède, ait troqué sa blouse grise d'épicier contre le bourgeron de Paulin pour aller chanter dans les banlieues, elle a de la barbe Philomène, était un schpoutz assez réussi. Son jeune frère, comique lui aussi, que certains directeurs de musical annonçaient ainsi sur leurs affiches, Francinède, le frère de Fernandel, écrit le schpoutz parfait. Et Fernandel lui-même? Ce schpoutz pirandélien, Pagnol le tourne à la manière de « ce soir on improvise ». Dans la foulée, quand il pleut par exemple et qu'on ne peut pas aller tourner des scènes de regain, on tourne au studio des passages du schpoutz. Pagnol est à l'apogée de sa gloire et au sommet de sa forme. Marius et Fanny ont connu des succès fabuleux. Il a réalisé lui-même avec le même bonheur Angèle, Geoffroy, Cigalon, Merlus, César, Topaz, Regain. Il tourne chez lui, à Marseille, dans des studios qui sont à lui. Il vient de les faire construire, il les inaugure. Tous les fidèles ont répondu à son appel, tous les maréchaux d'Empire, ils sont tous là, autour de Fernandel. Poupon, Charpin, Blavette, Vatier, Bassac, avec Orane de Mazis et Alida Rouf. Autour d'eux, toute une bande de jeunes comédiens débutants, dont l'un s'appelle Louis Ducreux et l'autre André Roussin. Il ne manque que Jules, Rému. Il s'est fait représenter par Mopy, pour qui Pagnol a imaginé, pour le clin d'œil de l'amitié, un personnage de barman schpoutz qui se prendra pour Rému. Moi, qui ai la voix de Monsieur Rému? D'ailleurs, ce n'est pas seulement la voix, mais l'œil, la façon de marcher, la bonté un peu bourrue. Enfin, tout quoi? Demande un scénaste. Non, pas tout, parce que j'ai aussi ma personnalité. Oui, vous pouviez jouer des rôles qu'il ne peut pas jouer? À quoi Mopy répond superbe. Monsieur Rému pourrait vous répondre la même chose. Il conclut en apothéose. Je ne veux pas faire du cinéma parce que j'ai une conscience. Vous venez de dire que j'avais la voix de Rému. Eh bien, monsieur, il m'est permis de voir la chose sous un angle personnel et de dire que c'est monsieur Rému qui a ma voix. Et quoi que ce soit la mienne, je n'ai plus le droit de m'en servir parce que ce grand artiste s'est produit en public avant moi et que je n'ai pas le droit de lui faire du tort. Non. Non, n'insistez pas, monsieur, je n'ai pas le droit. Entre Pagnol et Fernandel, c'est la lune de miel. Pagnol écrit chaque soir les séquences qu'il tournera le lendemain. Et pour ce genre d'exercice, Fernandel est le partenaire idéal. Il a une mémoire de fer. Quand je lui donne un texte, raconte Pagnol, il me dit « Laisse-moi une heure ». Et c'est toujours parfait. Lorsqu'un soir, Pagnol n'est pas inspiré ou que la belote se termine trop tard, le jour suivant, on remplace le tournage par un concours de pétanque. C'est toujours Pompon qui gagne. Les scènes qui, à la projection, ne donnent pas satisfaction, on se les retourne. Pierre Brasseur, venu là Dire bonjour aux amis est aussi engagé pour jouer le rôle d'un photographe de plateau un peu homosexuel, cousine, ce qui lui fait faire un cachet de 4 jours. Le 5e, il disparaît. Il a filé sur Nice alors qu'on avait encore besoin de lui. Aucune importance. On le remplace par un machiniste qui a à peu près sa carrure et qu'on ne filmera que de dos. Fernandel est heureux. Il retrouve sa famille tous les soirs. Il est vedette, vedette unique d'un pagnol. Tout ceci se passe à Marseille, son pays où chacun sait qu'il est si difficile d'être prophète. La gloire le salue sur les lieux mêmes où il a connu les temps difficiles et la dérision. Il dit un des plus beaux textes qui lui sera donné de jouer. Marcel, qui ne lui refuse rien, ajoute au Spunz une chanson, chef-d'œuvre du genre, que lui écrit le gentil Jean Mancé, qui est à la fois son ami d'enfance, son beau-frère et son parolier attitré. Avez-vous remarqué dans l'existence que les couples ne sont pas assortis? Car bien souvent, si la dame est immense, en général, le monsieur est petit. La femme à barbe épouse l'homme imberbe, le gros la maigre et la maigre le gras, le doucereux adore la femme acerbe. Moi, je ne comprends pas ça. Je n'ai jamais compris l'amour, il est aveugle et sourd. Mais au fond de lui-même, cette insouciance, se laisser aller, inquiète Fernandel. Le choc, il n'est pas à l'aise. Ce comique est un rigoureux. Il ne voit pas que Pagnol, sous ses dehors fantaisistes, est au moins aussi rigoureux que lui. C'est pendant le joyeux tournage du Spunz que l'idée va s'ancrer dans l'esprit de Fernandel que Pagnol, quand même, c'est pas sérieux. Ce malentendu stupide va peser pendant toute sa vie sur ses rapports avec celui à qui, pour reprendre ses propres mots, il doit tant et pour qui il a une admiration sans limite. Dans la deuxième partie de notre lecture, nous avons rencontré un duo bien connu dans le monde du cinéma, et au-delà dans la vie d'ailleurs. Mais pourtant, ce n'est pas toujours évident. Alors, brièvement, pour relever cela, je relis quelques lignes de ces derniers paragraphes, et surtout la conclusion que nous venons de dire, mais je la relirai volontiers. Pierre Brasseur, venu là dire juste bonjour aux amis, est aussitôt engagé pour jouer le rôle d'un photographe de plateau un peu homosexuel, cousine. Ce qui lui fait faire un cachet de 4 jours, le 5e, il disparaît. Il a filé sur Nice alors qu'on avait encore besoin de lui. Aucune importance. On le remplace par un machiniste qui a à peu près sa carrure et qu'on ne filmera que de dos. Mais au fond de lui-même, cette insouciance, se laisser aller, inquiète Fernandel. Il le choque, il n'est pas à l'aise. Ce comique est un rigoureux. Il ne voit pas que Pagnol, sous ses dehors fantaisistes, est au moins aussi rigoureux que lui. C'est pendant le joyeux tournage du Spunz que l'idée va s'ancrer dans l'esprit de Fernandel que Pagnol, quand même, c'est pas sérieux. Ce malentendu stupide va peser pendant toute sa vie sur ses rapports avec celui à qui, pour reprendre ses propres mots, il doit tant et pour qui il a une admiration sans limite. À bientôt, chers amis auditeurs, pour la suite de nos lectures. 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À bientôt.
1: Merci à Hélène Vignon pour cette émission. 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
1: Bonjour, bonjour à tous. Nous nous retrouvons pour la seconde émission avec Françoise Gernot. Bonjour Françoise.
2: Bonjour.
1: Un titre très court, comme nous l'avons dit au début de la première émission. Pourquoi Socrate ? Et vous avez bien avancé dans la démonstration. Mais on va repartir sur l'oracle de Delphes, sur Apollon, qui certifie que Socrate est le plus sage de tous les Grecs.
2: Oui, alors nous assistons, je dirais, en acte, grâce au dialogue de Platon, au procès intenté par l'Athènes démocratique à Socrate. Socrate, à l'époque, est tout de même assez âgé, il a autour de 70 ans. Hein. Donc, deux chefs d'accusation nouveaux, qui lui valent d'ailleurs un procès en bonne et due forme, sont prononcés contre lui. On l'accuse, un, de corrompre la jeunesse. Et deuxièmement, on l'accuse d'introduire de nouveaux dieux dans la cité et de ne pas reconnaître les dieux officiels de la cité d'Athènes. D'ailleurs, le mot d'Athéna n'est jamais prononcé. Hein.
1: Donc, il est accusé d'impiété, en fait.
2: Alors voilà, il est accusé de construire un savoir tout à fait fallacieux. Parce qu'on lui reproche d'être un savant, mais un savant qui pervertit la jeunesse, et on lui reproche impiété d'être athée. Mm. Le mot athéisme d'ailleurs figure. Hein. Donc, contre ces deux accusations, Socrate se défend. Bon, en grec, le discours de défense d'un accusé s'appelle apologie. Mm. Hein, ça a changé un tout petit peu de sens. Voilà, d'où le titre de Platon, l'apologie de Socrate.
1: Non, mais c'est important de le signaler, parce que c'est vrai que nous, on a un sens différent d'apologie dans le langage courant.
2: Oui, bien sûr. Mais cette apologie est bien une apologie, je dirais, secrète, une apologie sous-jacente.
1: Ah, hein. Oui. Alors, c'est impiété.
2: Eh bien, non, nous commençons d'abord par, juste, pas si ça a tout de même à voir, par l'oracle de Delphes. Donc, la question que posent les Athéniens, avant même que le procès comme tel n'ait lieu. C'est sous-jacent au procès. Et la question suivante, mais de quoi t'occupes ? Quel est ton savoir ? Mm-hmm. De quoi parles-tu ? Hein ? Et j'avais déjà cité ces paroles. Socrate répond en disant, si je peux avancer un certain savoir, il concernerait la sagesse humaine. La sagesse humaine dont nous allons voir que Socrate la diminue ou la discrédite carrément, par rapport au divin. Hein, la sagesse humaine, Socrate l'affirme, il n'y a rien de plus grec que cela, Socrate affirme que la sagesse humaine n'a pas, je dirais, le caractère transcendant et inatteignable de la sagesse des dieux.
1: Donc c'est très contradictoire, en fait. On lui reproche l'impiété et en même temps, il reconnaît tout de même la sagesse des dieux.
2: Oui, alors nous allons le voir, parce que précisément, là où les Athéniens ne comprennent pas, en tout cas ceux qui l'accusent, c'est qu'il s'agit pour Socrate de faire figurer une divinité parmi d'autres, qui est celle d'Apollon. Apollon, auteur des énigmes, hein, Apollon qui est tout à fait obscur, dont il faut décrypter les très étranges sentences qui sont prononcées en plus par une jeune fille, la Pythie. Bon, qu'en est-il de cette relation privilégiée de Socrate à Apollon ? Alors, revenons un tout petit peu en arrière. Lorsqu'on accuse donc Socrate de ne pas avoir de véritable savoir, ou en tout cas d'avoir un savoir dont on n'apprécie pas, dont on n'arrive pas à situer non seulement la valeur, mais même la consistance. Socrate rappelle ceci, alors c'est le premier grand moment, il y a deux grands moments, rappelle ceci, c'est qu'un de ses amis, Chéréphon, a consulté par bravade, on le voit comme ça, par bravade l'oracle de Delphes, pour lui faire confirmer que Socrate, est-ce que Socrate
1: est bien
2: le plus sage de tous les Grecs? Alors, encore une fois, Sophia, je l'avais évoqué, Sophia, à l'époque, ça désigne tous ceux qui interrogent, je dirais, le ciel et la terre, qui interrogent le cosmos et qui s'interrogent sur les principes fondamentaux de la nature, de la physis. Bon, alors bien entendu, Socrate n'est pas du tout de ce registre-là. Donc, quand on reprend cette citation, enfin plutôt, quand Socrate essaie d'interpréter cette citation, à l'honneur presque, tout à fait énigmatique, quand il essaie de l'interpréter, voilà ce qu'il dit. Peut-être vais-je vous reprendre un petit peu ce que disait. Hein. Donc, Chéréphon, un jour qu'il s'était rendu à Delphes, osa consulter l'oracle pour lui demander, et n'allez pas, je le répète, m'interrompre par vos cris, citoyens, si en fait il pouvait exister quelqu'un de plus savant que moi. Or, la Pythie répondit qu'il n'y avait personne de plus savant. Alors, savant, Sophos. Hein. Et sur ce point, c'est son frère qui portera témoignage devant vous, puisque Chéréphon est mort. Considérez à présent pourquoi je vous parle de cela. C'est que je me propose de vous apprendre quelle est l'origine de la calomnie dont je fais l'objet. Puisque si Socrate est calomnié, j'évoquais le ressentiment, et Platon parle de jalousie. Hein. C'est dans la mesure justement où avoir été érigé en plus sage de toute la Grèce, ça fait scandale. Que peut bien vouloir dire la réponse du dieu et quel est son sens caché? Ça, c'est la question que Socrate se pose. Hein. Donc Socrate, eh bien, il fait comme on doit bien. Quand on doit faire quand on est en face des décrets du Dieu, eh bien, interpréter. Il faut interpréter l'énigme. Parce que pour Socrate, qu'il soit lui le plus sage de tous les Grecs, c'est totalement énigmatique. Et à ce moment-là, il va consulter ceux qui se prennent pour sages. Hein. Donc j'en avais parlé hier. Ouais. La dernière fois, les hommes politiques, les poètes et les artisans, et ils montrent comment, selon différentes modalités, ni les uns ni les autres ne sont sages au sens d'une sorte de sagesse transcendante, mais dont il est lui-même privé.
1: Voilà. Mais la question que je me pose, c'est que ces accusateurs, pourquoi ont-ils cette force justement d'accusation? Pourquoi on leur donne la parole? Pourquoi il y a ce procès?
2: C'est Platon qui met cela en scène, et Platon est un adversaire de la démocratie. Or, si vous voulez, la démocratie, c'est le règne de la populace, qui est prête aux passions et aux pires des passions. Donc la populace peut très bien se solidariser avec les accusateurs qui sont nommés. Il y en a trois, dont Mélétos, le principal. La démocratie athénienne peut très bien, le peuple, la populace peut très bien, on dirait aujourd'hui, céder aux propos vengeurs de ces hommes politiques qui sont eux-mêmes très, très pervertis, finalement. Voilà. C'est la démagogie.
1: Le populisme, peut-être aussi.
2: Oui, ce sont des populistes. Cherchez le mot. Très bien.
1: Des populistes.
2: Voilà.
1: Oui.
2: La démocratie, pour Platon, c'est le règne de la populace et c'est le règne souverain des populistes. Bon, et on sent bien chez Platon, pas chez Socrate, mais chez Platon, on sent bien qu'il fait tourner, virer les accusations à l'encontre du peuple comme des accusations contre la démocratie. C'est un aristocrate et la République de Platon. Enfin, la République, le grand livre de Platon, est là pour le prouver.
1: Ça va jusqu'à la mort, faut dire.
2: Oui, alors, on va le voir, oui. Donc, ceci. Ceux qui assistent aux discussions s'imaginent en effet que je suis moi-même savant dans les matières où je mets mon interlocuteur à l'épreuve. Hein? Parce que l'interrogation de Socrate consiste à harceler. On le comparera plutôt à un temps. Vous savez, les temps qui viennent vous piquer les moments d'été. Socrate déconstruit, on le dirait en termes modernes, toutes les prétentions au savoir de ceux qui ont l'excellence à Athènes. Et il les harcèle. L'image, donc, c'est l'image d'un temps qui va piquer avec violence, d'où les réactions très négatives. je lis un peu plus tard. Parmi vous, humains, celui-là est le plus savant qui, comme l'a fait Socrate, a reconnu que réellement, il ne vaut rien en face du savoir. Alors ça, c'est ce que Socrate traduit du mot, enfin de la sentence de, d'Apollon. Alors c'est Apollon qui parlerait, parmi vous humains, celui-là est le plus savant, dans la mesure où il déclare qu'il ne vaut rien en face du savoir. Or, allant de ci de là, je poursuis ma recherche, et pour comprendre ce qu'a voulu dire le dieu, je cherche à découvrir si parmi les gens d'Athènes et parmi les étrangers, il s'en trouve un qui soit plus savant, et chaque fois qu'il me paraît que ce n'est pas le cas, je prête main forte au dieu en montrant que cet homme n'est pas savant. En l'absence de loisirs qui en résulte, il ne me reste plus de temps pour m'occuper sérieusement des affaires de la cité et des miennes. Donc, la tâche, et c'est ça que veut dire philosophie, la tâche de Socrate, en tant que philosophos, c'est le mot apparaît maintenant, en tant qu'il mène une vie philosophique, le mot intervient, vie philosophique, la tâche de Socrate, c'est de correspondre à la vocation que lui définit le dieu Apollon, qui est d'instruire négativement ses concitoyens, et même les étrangers, hein. Et à ce moment-là, il n'a plus le temps, puisque telle était la première question, de quoi t'occupes-toi ? T'occupes-tu, pardon ? La première question. Et il dit, je ne peux pas à ce moment-là, puisque mon propos, c'est de marquer la valeur de la sagesse humaine par différence avec celle des dieux. Mon propos est bien celui-là et je n'ai pas le temps. Hein. Je cite, « Il ne me reste pas de temps pour m'occuper sérieusement des affaires de la cité et des miennes. » Donc, il s'agit bien du retrait du politique. Donc, la pensée de Socrate, qui s'édifie à travers ses interrogations en négatif, c'est bien une pensée qui vise à un autre idéal que l'idéal de la cité. C'est un idéal, au contraire, un idéal de réflexion, d'interrogation portée sur le savoir des hommes. Quelle peut être la sagesse des hommes dans la mesure justement où elle est dépassée infiniment par la sagesse des dieux ? Voilà la réponse.
1: Oui, mais en même temps, on l'accuse d'impiété, c'est ça qui est assez...
2: Alors, la question de l'impiété, on va y venir.
1: Alors, je vous propose que, comme dans la première émission, on écoute, mais là, en instrumental, Eric Satie, qui a illustrer la mort de Socrate.

0: Alors, sur Radio Alliance Plus, Françoise, vous allez conclure, enfin longuement, la seconde émission « Pourquoi Socrate ?» Et on voit ses accusations, on voit ses accusateurs et on sait le dénouement.
1: Oui, je rappelle la double accusation portée contre Socrate, donc corrompre la jeunesse. Alors, je mets entre parenthèses la longue discussion avec son adversaire Mélotos sur ce que signifie corrompre la jeunesse. Il n'en est évidemment pas question, puisque au contraire, Socrate est un éducateur. Mais un éducateur, encore une fois, en négatif. Pas de positivité chez Socrate. C'est d'ailleurs ce qui explique qu'on le qualifie toujours de personnage atopos, étrange. Il est étrange à la cité. Il est étrange à la culture dominante. Alors, la deuxième accusation, c'est l'accusation d'athéisme. Alors, quelle est l'accusation ? Eh bien, l'accusation qui est portée contre Socrate, c'est d'ignorer les dieux de la cité, mais les dieux de la cité, de ne pas les reconnaître, mais les dieux de la cité, précisément, ce sont les dieux qui coalisent, enfin, le politique, la vie politique d'Athènes comme telle.
0: Donc, oui, Athéna n'est jamais citée.
1: Alors,
0: vous
1: Athéna
0: avez dit.
1: N'est jamais citée. Par contre, celui qui est cité constamment, et on va y revenir, c'est Apollon. C'est-à-dire le dieu de la sagesse, hein, par excellence, mais le dieu, justement, de l'énigme. Donc, Apollon, c'est le dieu qui, à travers donc les mots de la Pythie, c'est le dieu qui interroge et qui sollicite une interprétation. Il fait appel à l'humain, il fait appel aux hommes qui peuvent d'ailleurs se tromper dans leur interprétation. Alors simplement, Socrate dit toujours que ce que je dis, c'est la vérité. Le mot de vérité est scandé continuellement dans le propos de Socrate. Je dis la vérité.
0: C'est cela qui ne plaît pas à ses accusateurs.
1: Oui, mais c'est une vérité, comment dire, extraordinairement dérangeante, subversive. Voilà.
0: Subversif.
1: Il est éminemment subversif. Et ce qu'on lui reproche fondamentalement, c'est d'être subversif. Alors maintenant, la question est la suivante. C'est que nous savons que Socrate, et il le dit à un moment, Socrate reçoit son inspiration d'une voix divine, ce qu'on appelle depuis le démon de Socrate, un daimon. Alors voici ce que dit Socrate. Je vais lire un peu longuement peut-être. Une chose toutefois pourra sembler étrange. Alors que bien sûr, je prodigue à tout vent mes conseils en privé et que je me mêle des affaires de tout le monde, je n'ai pas l'audace de m'occuper des affaires publiques, de monter à la tribune de l'Assemblée du peuple dont vous êtes les membres pour donner des conseils à la cité. Cela tient à ce que, comme vous me l'avez maintes fois et en maints endroits entendu dire, se manifeste en moi quelque chose de divin. De démonique. Alors le mot
0: démonique, oui.
1: Daimon désigne le sens en suspens tout de même des intermédiaires entre les hommes et les dieux. Les daimones, les démons, là en tout cas celui de Socrate se manifeste comme une voix. Alors traditionnellement, les daimones, les démons n'ont pas de nom propre. Ce sont des voix d'origine divine et on dit à la fin là, Socrate assure que ce sont les enfants des dieux. Alors il ne peut pas être athée puisque justement il est à l'écoute de la voix divine.
0: Donc cette son
1: voix
0: accusation divine, est totalement infondée.
1: Et l'accusation tombe bien sûr. Alors il y a évidemment quelque chose d'assez drôle dans cette affaire. Alors je continue. Cela tient, je répète, à ce que, comme vous me l'avez maintes fois et en maintes endroits entendu dire, se manifeste en moi quelque chose de divin, de démonique, dont précisément fait état Mélénos dans l'action qu'il a intentée en se comportant comme un auteur de comédie. Parce que comme Aristophane, Mélénos qui n'a rien compris, mais vraiment rien compris, caricature le personnage de Socrate. Voilà. Les débuts en remontent à mon enfance. C'est une voix qui, lorsqu'elle se fait entendre, me détourne toujours de ce que je vais faire, mais qui jamais ne me pousse à l'action. Alors, c'est très étrange.
0: Ben oui.
1: C'est très étrange. Donc, c'est une voix qui vient du plus profond du divin, hein, qui touche l'âme de Socrate. Et Socrate parlait bien d'une sagesse humaine, mais qui est là sous l'influence et la conduite d'une voix démonique. Mais cette voix démonique, elle
0: ne le pousse jamais à l'action.
1: Elle ne le pousse pas à l'action et elle est prohibitrice. Hein. En tout cas, c'est une voix qui retient. Qui retient le sujet, j'emploie un mot moderne, c'est une voix qui retiendrait le sujet lorsqu'il se prête à l'action au nom d'une pensée. Donc, c'est vraiment quelque chose de très, là encore, de très très étrange. Oui. Alors, très étrange la voix divine, et très étrange une voix divine qui ne prescrit pas.
0: Parce que normalement, la voix divine donne des ordres.
1: Oui, elle prescrit. Alors là, elle est anti-prescriptive, oui. D'où encore une fois l'anomalie que présente Socrate par rapport à la relation des hommes au logos, à la parole divine. Alors je continue. Voilà ce qui s'oppose à ce que je me mêle des affaires de la cité. Voilà. Donc la raison pour laquelle Socrate assume et vit ce retrait du politique pour s'interroger sur ce qui peut-être la sagesse divine, encore une fois, en face ou soumise à la transcendance d'une sagesse... Socrate s'interroge sur la sagesse humaine pour montrer à quel point elle n'accède pas à la transcendance d'une sagesse pure et simple, qui serait la sagesse des dieux.
0: Oui, ça ne plaît pas à ses accusateurs.
1: Oui,
0: c'est-à-dire de la puissance
1: que des
0: politiques.
1: Nous avons avec Socrate, je dirais, un retrait de la cité, au sens large, et un repli sur, on dira une subjectivité en termes modernes. Je pense que ce n'est pas tout à fait juste. Mais il y a un repli sur une intériorité, mais une intériorité qui est ouverte au divin. Entre parenthèses, Saint Augustin lira bien ça dans la tradition grecque. Une intériorité qui n'a de sens qu'à être portée, par la parole divine, par la présence de la parole divine. Mais là, elle est interductrice. Et il ne s'agit pas de foi. Nous ne sommes pas dans le registre d'une religion de la foi. C'est tout à fait autre chose. C'est pour ça que le terme de subjectivité ne convient pas tout à fait, puisqu'il est lié tout de même à la pensée philosophique de Kant, par exemple.
0: Mais c'est assez évident pourquoi ces accusateurs ne le comprennent pas.
1: Oui. Voilà ce qui s'oppose, cette voix démonique, à ce que je me mêle des affaires de la cité. Et c'est là, pour ma part, je le crois, une opposition particulièrement heureuse. Bon, alors ne pas faire de politique, se mettre en retrait du politique, eh bien voilà, qui est très, très, très nécessaire. Alors là, on peut discuter, Alors, vous voyez bien la subversion, à quel point le propos de Socrate est éminemment subversif. Il est à Topos, il n'est pas dans la cité. Alors qu'il vit dans la cité. C'est ça qui est tout à fait étrange chez Socrate, c'est qu'il est à la fois... je ne crois pas qu'il s'agisse d'une contradiction...
0: Et ambiguë.
1: Il y a une ambivalence. Socrate, c'est l'homme de la cité, avec toute la civilité et la sociabilité, parce qu'il va dans les banquets, il est parfaitement reçu, il a autour de lui des cercles d'amis, pas simplement des calomniateurs.
0: Les disciples.
1: D'un côté, et de l'autre... Il se soustrait tout de même, je dirais, à la pensée dominante de la cité. Et il se soustrait aussi à l'amitié avec des personnages, en particulier les hommes politiques, pour lesquels il a le plus grand mépris.
0: Il joue pas le jeu, quoi.
1: Il joue pas le jeu. Et à ce moment-là, intervient je ne sais qui, peut-être lui ou quelqu'un, qui lui dit, mais tu es en train, en contre-plaidant ainsi, parce que en fait, il démonte l'accusation, mais en contre-plaidant ainsi, que fais-tu? Mais tu provoques, tu risques la mort. D'où la question qui se pose ensuite, qu'en est-il de la mort? Parce que Socrate, ayant parachevé son apologie, son discours de défense, doit attendre la sentence, et la sentence, c'est la mort. Mais peut s'opposer. Quand il y a sentence de mort à Athènes, on peut, celui qui est accusé, l'accusé, le prévenu, l'accusé, peut très bien proposer faire une contre-proposition. Alors là, c'est payer une amende formidable. Mmh. Alors, il est pauvre, mais ça ne fait rien. Tous ses amis de l'aristocratie sont tout à fait prêts à payer des sommes folles. Et autre possibilité, eh bien, le prévenu se condamne lui-même à l'exil. Mmh. Donc, il sauve sa vie. Et
0: là,
1: Socrate refuse. Socrate refuse. Mmh. Socrate refuse. Alors, pourquoi Socrate refuse en disant ceci? Nous ne savons pas ce qu'est la mort. Mais entre-temps, provocation suprême, il demande au juge, eh bien, non pas de lui produire une amende ou de l'exiler, mais de l'entretenir aux frais de la ville, au prytané, c'est-à-dire dans le lieu, évidemment, des citoyens les plus éminents. Provocation ultime.
0: Donc, en fait, il veut mourir.
1: Il est accusé d'arrogance. Alors, veut-il mourir? Eh bien, ce n'est pas tout à fait ça dont il s'agit. Hein. Socrate va montrer comment ceci. Hein. Voilà. Je n'ai pas cru tout à l'heure devoir rien faire qui soit indigne d'un homme libre pour échapper au danger. Et je ne me répands pas non plus à cette heure de m'être défendu comme je l'ai fait. Donc, c'est une question d'honneur, c'est une question de dignité. Socrate refuse, sinon par cette provocation étrange, mais Socrate refuse de céder sur la condamnation à mort qui lui a été signifiée. Mmh. Il y va de son honneur, il y va de sa dignité, il ne va pas s'abaisser à ça. Donc on voit tout de même le personnage, l'éminente force d'âme de ce personnage.
0: Mais c'est aussi le mépris de ces hommes politiques qui le condamnent.
1: Je ne sais pas si c'est du mépris. Je ne sais pas si
0: l'arrogance. C'est plus
1: alors on l'accuse d'arrogance, mais moi je pense surtout que ça, lorsque Socrate propose d'être,
0: exécuté.
1: Non. Lorsqu'il propose d'être
0: l'inverse, oui.
1: Propose l'inverse.
0: D'être gracié, oui.
1: Non seulement d'être gracié, mais de vivre aux frais de la princesse. Bon, évidemment, chose est tout à fait ironique. Mais voilà ce qu'il dit. Je préfère mourir après une telle défense qui aurait construit véritablement sa libération que de vivre à pareil prix. Et plus loin, cela dit, j'ai bien envie de faire une prédiction vous concernant, vous dont les votes m'ont condamné. Je suis en effet à cette heure de la vie où les êtres humains sont les plus aptes à faire des prophéties au moment où ils vont mourir. Bon. Et plus loin, qu'en est-il de la mort? Qu'en est-il de la mort? Nous ne savons pas. Alors là encore, c'est intéressant, puisque Socrate déclare qu'il ne sait pas l'au-delà, en quelque sorte. Hein. Alors, le signal divin a donc, telle est l'interprétation dernière de Socrate, le signal divin lui interdit de plaider en sa faveur. Et voici ce que déclare Socrate, sont les dernières lignes. « Mais voici déjà l'heure de partir, moi pour mourir et vous pour vivre, de mon sort ou du vôtre, lequel est le meilleur ?» La réponse reste incertaine pour tout le monde, sauf pour la divinité.
0: Donc nous arrivons à la fin de ces deux émissions. Pourquoi Socrate ? Merci Françoise de nous avoir éclairé sur ce personnage au moins énigmatique, sage et énigmatique, qu'est Socrate. Merci à vous Françoise.
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Bonsoir à toutes et à tous, soyez les bienvenus à l'écoute de ce nouveau numéro de Old Records Never Die sur Radio Alliance Plus. Il y a quelques jours avait lieu le festival Tinals à Nîmes. Deux jours de musique indépendante, une trentaine de groupes, quatre scènes. Des choix à faire car il était impossible de tout voir et tout entendre. Alors comme, bien évidemment, je n'ai pas tout vu et je vais donc vous faire un retour très subjectif. Je ne parlerai que de ce que j'ai vu. Peut-être suis-je passé à côté de quelques concerts mémorables, mais ça, ça fait partie du jeu. Dernière précision, cette émission a été conçue dès le lendemain du festival, donc avant d'avoir des retours presse et autres. C'est donc mon ressenti que je vais vous exprimer. Si vous avez assisté à Tinals 2026, peut-être n'aurez-vous pas le même ressenti. Mais vous pouvez bien entendu me faire un message à ce sujet et on en reparlera avec plaisir. En route donc pour cette rétrospective Tinals 2026. Premier constat. Le temps était clément. La pluie tombée la veille n'a pas laissé de traces sur le sol et on n'a pas pataugé dans la boue. Il ne faisait pas non plus trop chaud et on était dans les meilleures conditions possibles pour participer au festival. Je n'ai pas les chiffres, mais j'ai vu beaucoup de monde. Je ne sais pas si la jauge de 3000 visiteurs par jour a été atteinte. Si ce n'est pas le cas, on ne doit pas en être loin. Deuxième constat. J'ai le sentiment que le public était majoritairement composé de gens de plus de 40 ans. J'ai vu des jeunes, mais pas autant qu'on aurait pu le penser et l'espérer. Troisième constat. Tinals reste un festival bon enfant. On y vient en toute sécurité, je n'ai pas vu le moindre débordement, et ça c'est une constante de Tinals. Les choses se passent bien, l'organisation est au point, les concerts commencent à l'heure et durent le temps prévu. Un programme bien conçu permet de faire ses choix, et parfois de jongler entre le début d'un concert et la fin d'un autre. Je suis donc arrivé le vendredi soir et j'ai assisté au premier concert. Ce n'est pas forcément facile d'être les premiers à se produire. Tout le public n'est pas encore là. En général, le premier concert donne un petit peu le ton de ce que sera la suite. Ce concert, c'était celui de Bandy Bandy, un duo français originaire de Montpellier avant qu'ils ne partent s'installer à Lyon. Et là, je n'ai pas été déçu. Un rock classique plein d'énergie à l'image de sa chanteuse Maëva Nicolas. Elle avait envie de donner le meilleur d'elle-même. Elle chante, danse, fait le spectacle. Juste un petit problème, à un moment, son micro HF est tombé en rade juste au moment où elle a voulu descendre dans le public. Le fil de son micro de remplacement était malheureusement trop court et elle n'a pas pu dépasser les trois premiers rangs. Dommage parce que sa volonté de faire participer le public était réelle et je pense que si elle avait pu pénétrer un peu plus dans le public, on aurait eu quelque chose d'intéressant. Et puis derrière, tout le monde assurait tranquillement, correctement. Et ça, ça fait partie des bons concerts que j'ai eu l'occasion de voir. Quand ça commence comme ça, on a envie que ça continue. Donc, très satisfait de ce premier ressenti. Une mention particulière pour le bassiste que j'ai trouvé excellent, sans pour autant minimiser la part des autres. Alors, on va écouter un extrait de Bandy Bandy. Ce sont des albums en studio, hein, puisqu'il n'y a pas de captation publique. Et ça s'appelle « Rien attendre ».

Après ça, direction la grande salle pour voir 16 Horsepower. Ce groupe, fondé à Denver dans les années 90, s'est arrêté pendant de nombreuses années et ils sont de retour dans un line-up qui n'est pas loin de celui d'origine. 16 Horsepower, on les présentait un peu comme les têtes d'affiche, d'autant plus que leur tournée de reformation n'a que 2 dates en France. Ils sont 4 sur scène, du classique. Quand je suis arrivé dans la salle, elle était déjà bien pleine et j'étais au fond. Les musiciens se sont installés et le frontman, David Eugene Edwards, s'est assis sur une chaise derrière ses micros. Je ne voyais de lui que son chapeau, qui faisait penser à celui de Bob Dylan, celui que Bob Dylan portait à une époque. La voix me rappelait par moments celle de Neil Young, comme le son qu'il propose, parfois saturé à plaisir. Un concert super bien fait, les titres s'enchaînent. Aucune nouveauté pour les amateurs de 16 Horsepower, puisque cette tournée n'était pas promotionnelle. On est toujours dans le mélange country, folk, rock si particulier à ce groupe. C'est étonnant, mais qu'est-ce que c'est bien fait. On a tous des images qui sont associées à la musique qu'on écoute. 16 Horsepower, pour moi, c'est l'image d'une Amérique que j'aime bien. Pas celle du fric qui déborde de partout, vantée par son président. Pas celle du mauvais goût incarné, par son président aussi. Pas celle de la haine instillée par son président. 16 Horsepower, c'est l'Amérique bâtarde. Et ça, ce n'est pas péjoratif. Une Amérique qui a puisé dans les racines des autres pour se construire. Une Amérique ouverte à toutes les cultures. Une Amérique bienveillante qu'on ne reconnaît plus aujourd'hui. On était dans la grande salle, mais l'ambiance était plus celle d'une arrière-salle de bar. En un mot, ce fut un grand concert qui aurait peut-être mérité un meilleur son. Il y a du métier derrière ce groupe. Chacun a son rôle qu'il joue à merveille. Le métier se sent aussi dans la sortie prématurée du groupe. Bah, ne sont-ils pas capables de tenir la durée prévue, se demande-t-on à ce moment-là? Mais que nenni! En vrai cabotin, ils sont sortis pour mieux revenir après un rappel du public. C'est le seul groupe que j'ai vu faire ça. C'est pas indispensable, mais ça montre que l'alchimie entre les musiciens et le public a bien marché. Très honnêtement, 16 Horsepower a été un des grands moments pour moi de ce Teen Hall's 2026. Et on en écoute un morceau qui s'appelle Black Soul Chore.

Il faisait nuit quand je suis sorti de la grande salle pour me rendre à la scène Flamingo à l'extérieur. Men I Trust avait déjà débuté son set. La musique emplissait l'espace. Men I Trust, c'était sans doute la deuxième tête d'affiche du festival. Men I Trust, ils sont cinq sur scène. Deux guitaristes, un bassiste, un clavier et un batteur. Le batteur, pour une fois, n'est pas derrière les autres, mais sur le côté. Qu'est-ce qu'un groupe ? Des musiciens qui jouent ensemble une même partition. Et je crois que cette définition n'a jamais été aussi vraie. Si on met un peu à part la chanteuse à la voix douce et tellement identifiable, qui tient le devant de la scène, tous les autres sont d'une simplicité incroyable. Hormis sur un titre ou deux, le guitariste ne se livre pas à des solos délirants. Chacun joue sa partition et tout s'assemble à merveille. Pas un ne domine les autres, on a le sentiment qu'on pourrait se passer de l'un d'eux, et pourtant ce n'est juste pas possible. La basse est discrète mais indispensable. Le batteur vit sa vie, un peu un jeu minimaliste, comme s'il était un peu ailleurs. Le claviériste dépose des notes de musique de temps en temps avec parcimonie. Et tout est comme ça. Mais qu'est-ce que c'est bien foutu ! La nuit, l'extérieur, la douceur du soir ont fait que la musique de Men I Trust collait parfaitement au moment. J'ai vécu un instant de plénitude dans un environnement favorable. C'est également une musique qui apaise. Un type est arrivé devant moi, sautillant partout, prêt à danser un rock endiablé avec sa copine. Très vite, il s'est rendu compte qu'il n'était pas au bon endroit pour ça.

Une petite pause pour manger un morceau et me voilà avec ma bière dans le patio. Le patio, il faut en parler. Il se situe dans le bâtiment principal, à ciel ouvert, il est entouré de hauts murs. Et puis la scène est ridiculement petite. Les musiciens n'ont jamais été aussi proches les uns des autres et aussi des spectateurs. Le patio, c'est une ambiance, et si le groupe sur scène veut bien faire l'effort de se livrer, ça donne un concert mémorable. Peu de place pour le public, on est donc tous assez tassés dans cet endroit. Les ingrédients sont là pour faire un truc exceptionnel. J'ai toujours un souvenir ému de Fontaines D.C. qui s'y était produit il y a quelques années maintenant. Autre particularité, on s'attend tellement à voir un truc inhabituel qu'on arrive en avance et qu'on assiste aussi au réglage de la balance. C'est aussi l'occasion pour le groupe de se chauffer et de faire monter la pression. La configuration du lieu donne aussi une acoustique spéciale. Vendredi soir, je suis donc allé voir et écouter Iguana Death Cult. C'est un groupe qui vient des Pays-Bas. Ils ont tout de suite compris que ce lieu était chargé d'histoire et qu'il ne tenait qu'à eux d'y ajouter de bonnes vibrations. Le public, conquis par avance, n'attendait que ça. Dire qu'il n'a pas été déçu est bien en dessous de la réalité. La plaquette de présentation du festival disait que Iguana Death Cult impose un post-punk explosif et direct taillé pour la scène. Eh bien, c'est le cas. On s'est pris une claque d'énergie, de folie, de délire. Les fioritures, les trucs pour faire joli, ils ne connaissent pas. Ils pratiquent le brutal, le rentre-dedans, le sans concession, le « t'as deux oreilles, c'est pour t'en servir ». Mais quel pied, j'ai tout aimé de leur musique brutale, de leur humour, de leur énergie communicative. Iguana Death Cult, c'est un chanteur-guitariste avec une voix étonnante et un batteur qui est allé chercher ses baguettes au rayon outillage d'un magasin de bricolage. Il n'a trouvé que des marteaux, alors il frappe fort. Iguana Death Cult fait partie des belles découvertes permises par Tinals. Et on en écoute un morceau.

Donc, première soirée bien remplie. Alors, promis, je reviens demain. Mon programme en main, je me suis concocté un parcours qui devait me permettre de voir le plus de concerts possible. Et j'ai commencé la soirée par New Dad, un groupe mixte irlandais. Petite parenthèse, à la fin du concert de Bandy Bandy, la chanteuse a brandi sa guitare au dos de laquelle était inscrit « More Women on Stage ». Elle n'a pas tort, les femmes sont sous-représentées dans la musique en général. Mais il faut reconnaître à Tinals d'avoir invité des groupes mixtes dans lesquels les femmes sont bien représentées. Je ne sais pas si cet élément a été déterminant dans le choix des artistes, mais c'est un fait indéniable. New Dad, je ne connaissais pas, et j'avais simplement écouté leur dernier album, Altar, paru en 2025. J'avais aimé. Pas mal de références me sont venues à l'esprit. Le disque est bien foutu, il y a toutefois un aspect de ce groupe qui ne ressort pas de l'album. New Dad donne une autre dimension à ses titres en concert. Les titres sont bien conçus, avec un côté retenu qui explose complètement sur scène. La sagesse n'est plus de mise. New Dad se révèle alors sous son vrai jour, celui d'un groupe composé de musiciens talentueux et qui se lâche, étirant un peu ses morceaux. Ce qu'à l'écoute de l'album je prenais pour des claviers ne sont en fait que des guitares. Julie Dawson, la chanteuse, fait l'effort de parler français entre les morceaux et boit une gorgée de bière. New Dad fait donc partie de ces découvertes intéressantes que seuls les concerts peuvent offrir. Basta des convenances et en avant la vraie musique. J'ai même récupéré la setlist à la fin du concert pour bien me souvenir de la façon dont on peut donner une seconde vie à une chanson. Et on en écoute un titre, c'est celui qui a été joué à la toute fin du concert et ça s'appelle « Rubosch ».

Après ça, est venu le moment le plus difficile du festival. Je voulais voir La Sécurité et Jenny Bess qui se produisaient à peu près en même temps. Alors j'ai commencé par La Sécurité qui débutait en premier. Retour dans le patio avec ce groupe venu de Montréal, lui aussi mixte. C'est une autre ambiance. Elle tient au lieu, je l'ai déjà dit, mais aussi au groupe que le programme présentait comme oscillant entre punk, new wave et krautrock. C'est vous dire la diversité des influences. Au spectateur devant moi, qui disait avec une moue réprobatrice que le groupe s'appelait La Sécurité, ce qui manifestement lui faisait craindre le pire. Je peux répondre que ce nom est venu je ne sais comment, mais qu'il se rassure, ce ne sont pas des adeptes des contrôles policiers en tout genre, ni des fans de la répression institutionnalisée. Il y a au contraire un esprit de liberté chez La Sécurité. Il existe un courant important et créatif à Montréal en ce moment. Je vous conseille le site qui s'appelle le Canal Auditif, très focalisé sur ce territoire. Il y est écrit notamment que La Sécurité est un super groupe d'art punk inspiré par la déconstruction stylistique que pratiquaient les groupes new-yorkais des années 70. La référence est quand même pas mal puisque c'est toute la période de naissance du mouvement punk aux États-Unis et notamment à New York. Là encore, c'est un groupe mixte. Et on va en écouter un extrait qui s'appelle « Anyway ».

Alors tant pis pour Jenny Bess, dont je n'ai pu voir que la fin de la prestation et dont je ne parlerai pas parce que je ne l'ai pas vue assez. Et c'est là que c'est devenu vraiment dramatique. C'est le seul reproche que je pouvais faire à l'organisation, programmer deux concerts que je voulais voir quasiment au même moment. Encore une fois, j'ai jonglé, couru et pu me satisfaire. Dans la grande salle, il y avait Bar Italia, le groupe coqueluche des Anglais en ce moment, celui dont on parle partout, y compris dans des médias non spécialisés. Alors pourquoi ? Bar Italia, c'est à l'origine un trio londonien, deux garçons et une fille. Tous chantent à tour de rôle, ce qui donne une coloration différente à chaque chanson. Or, je ne sais pas ce qui s'est passé au début, mais manifestement, il y avait des petits problèmes de matériel. Le batteur et le guitariste semblaient se plaindre d'un mauvais fonctionnement, d'un truc, mais je ne sais pas lequel. La chanteuse était vêtue d'une jupe légère qui flottait sous l'effet de ventilateurs posés au sol, attitude Marilyn Monroe. Et quand elle ne chante pas, elle danse. La grande salle était comble, ce qui n'est pas surprenant quand on connaît leur renommée naissante. C'est le groupe en devenir que tout le monde veut voir. J'ai écouté le début, me suis absenté pour un autre concert et suis revenu à la fin. Étonnamment, la salle s'était vidée. C'est un signe qui ne trompe pas. Or, je ne vais pas prétendre qu'il s'agissait d'un mauvais concert, mais il y a un aspect pop anglaise exagéré chez Bar Italia qui peut devenir lassant à la longue. Bar Italia me fait penser à tous ces groupes anglais qui surgissent à un moment, qui ont un succès phénoménal et qui s'évanouissent avec le temps. Je peux citer par exemple les Vaccines ou Falls ces dernières années. Ceci dit, c'est hyper bien fait. Les Anglais ont un don pour faire cette musique léchée et écrite sur du papier millimétré plutôt que sur une partition. J'ai retrouvé sur scène les titres que je connaissais sur disque. Or, ce ne sont pas les seuls à faire ça, mais on peut attendre autre chose d'un concert, surtout dans un festival comme celui-ci. Or, je ne boude pas le plaisir que certains ont pu avoir à écouter Bar Italia. Moi-même, j'ai apprécié, mais pas au point de dire que c'était un grand concert. Et on en écoute un morceau quand même, ce qui s'appelle « Fundraiser ».

Alors, pourquoi me suis-je échappé du concert de Bar Italia pour aller voir et entendre Cardinals ? Encore un groupe irlandais comme New Dad. La scène irlandaise a toujours été originale et innovante. Van Morrison, Rory Gallagher, Fontaines D.C. pour n'en citer que quelques-uns. Ils sont cinq sur scène. Les frères Manig, Ewan au chant et à la guitare et Finn à l'accordéon. Leurs cousins Darag à la batterie, au tambourin et au glockenspiel. Et leurs anciens potes de classe, Oscar Gudinovic à la guitare et Aaron Hurley à la basse. Ça rappelle les Beach Boys, mais uniquement par la composition familiale du groupe et pas du tout par la musique. Et là aussi, ce fut un choc. Un rock brut de décoffrage, agrémenté d'accordéons, instrument important en Irlande. Ils ont élaboré une musique singulière, faite d'obscurité et de lumière, d'espoir et de désespoir, de compassion et d'indifférence. Ils se produisent sur la scène Mosquito, à l'extérieur, avec son décor aux couleurs de Tinals. La nuit, le jeu des éclairages, faisait parfois penser à une espèce de château hanté, nimbé de brume. Tout cela donnait une ambiance particulière, hypnotique et attirante. Quand on est pris, et ça vient vite, dans le filet de leur musique, on ne s'en sort plus. Il ne faisait pas froid, mais le chanteur arborait un sweatshirt à capuche qui lui marquait une partie du visage. Il n'a pratiquement pas parlé entre les titres, se contentant d'un simple « merci et bonne nuit » avant de disparaître. Il y avait de la sincérité et de la profondeur dans ce concert qui reste un excellent moment dans mon souvenir. Et on en écoute un titre en studio. J'aimerais qu'il y ait un jour un album public de Cardinals et ça s'appelle Big Empty Earth.

Enfin, j'ai fini ma soirée dans la grande salle pour voir ceux que je n'avais pas vus l'an dernier. Knives ont en effet été réinvités après leur prestation en 2025 dans le patio. Quand je vous dis que c'est là que naissent les légendes, cette fois, ils avaient la grande salle. Knives, c'est du punk chanté par un chanteur à la scansion rap. Vous aurez remarqué, si vous écoutez régulièrement cette émission, que le rap, c'est pas trop mon truc. Et plus qu'à la musique, je crois que c'est dû à la façon de chanter. Knives mélange les genres punk, rap, trip-hop, qui vient de Bristol, comme le groupe. Knives, c'est brutal, violent, énergique, plein d'intensité, sans une minute de répit. Un chanteur qui parle beaucoup entre les titres et qui doit placer « fucking » tous les 3 ou 4 mots. Mais surtout, ce qui m'a le plus étonné, c'est la présence d'un saxophone qui parfois enveloppe de ses notes l'ensemble du groupe. C'est lui qui donne la mélodie quand les autres sont sur le rythme. Knives sur scène, ça bouge partout. Pas un ne reste en place. À l'image de leur musique, faite de cassures de rythme en permanence, mais sans jamais un moment calme. Knives, ça se voit et ça se vit, et puis ça s'écoute. Et le titre que j'ai choisi, c'est PhD.

Voilà, Tinals 2026, pour moi, c'était ça. Une très belle réussite. Un festival qui a atteint son objectif, faire découvrir des groupes inconnus du grand public. Je pense qu'on est nombreux à avoir dit, quand on a connu la programmation, je connais pas plus de 10 ou 15% des groupes. C'était déjà pas mal. C'est un choix assumé des organisateurs et c'est heureux. C'est une excellente idée de faire vivre la musique émergente sous toutes ses formes, aussi variées soient-elles. Donc bravo et merci à Tinals 2026, en espérant un Tinals 2027. Je vous souhaite une excellente fin de journée, une très bonne soirée. À bientôt. Au revoir.

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